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4: Bonjour et bienvenue sur Radio One, il est 5h. Et place à présent avec votre premier flash info, c'est avec Rodney Pierre-Louis. Bonjour Rodney.
5: Bonjour Avi, bonjour à tous. Rajan Sampath, 68 ans, a été appréhendé hier par la FCC pour les 21,2 millions d'euros déposés sur son compte bancaire entre juillet 2024 et juin 2026. Il aurait aidé Emraj Monoar, 64 ans, un habitant de Solferino, Vakua, de blanchir une partie à des 40 millions d'euros qu'il a extorqué à des femmes en détresse, notamment celles dont les conjoints étaient gravement malades ou qui sont devenues veuves. Rajan Sampath sera inculpé ce matin devant le tribunal de Port-Louis. Le Domestic Abuse Bill ne vise pas uniquement les femmes, contrairement à certaines idées reçues. Lors de la deuxième lecture du texte, la députée Prime Minister Ariane Navarmari a souligné que les hommes sont eux aussi de plus en plus touchés par ce fléau. De son côté, Stéphanie Anquetil estime que l'amende maximale de 50 000 roupies prévue pour les professionnels qui ne signalent pas les cas de violence est insuffisante et plaide pour des sanctions plus sévères. Le ministre de la Santé, Anil Bechtu, a indiqué au Parlement que les deux photos et vidéos montrant des membres du personnel de Victoria Hospital soupçonnés d'être sous l'influence de substances illicites ne seraient pas récentes. Répondant à une question d'Anabel Sababadi, il a précisé que l'environnement visible avait changé et que les personnes étaient difficiles à identifier. En revanche, un employé ayant admis une vidéo avoir consommé, dans une vidéo plutôt, avoir consommé des substances illicites a été suspendu immédiatement. Un comité d'enquête a été mis sur pied pour faire les recommandations au ministère. Et puis actualité à l'étranger, les États-Unis ont commencé à expulser des migrants vers l'archipel des Palaos dans le cadre de leur politique de renvoi des étrangers en situation irrégulière. Les autorités palouanes ont confirmé l'arrivée d'un premier migrant fin mai, précisant qu'il avait été accueilli à l'aéroport, conduit vers un lieu de résidence temporaire et aidé à s'installer. Cette opération marque le début d'un nouvel accord migratoire entre les États-Unis et les Palaos pour accueillir certaines personnes expulsées. Voilà, fin de ce flash. Merci de l'avoir suivi. À vous, Avi, pour la suite.
4: Merci beaucoup, Rodney Pierre-Louis. On vous retrouve à 6h.

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2: Et on est le 1er juillet 2026, mercredi. Voici les prévisions pour les prochaines 24 heures. Après quelques ondées sur les versants sud de l'île et sur les hauteurs tôt ce matin, il fera essentiellement beau au cours de la journée. Côté température, il fera entre 20 et 23 degrés sur le plateau central et entre 25 et 28 degrés dans les régions côtières. Beau temps durant la nuit, à l'exception des ondées occasionnelles sur les hauteurs. Le vent soufflera du sud à environ 20 km/h. La mer sera forte au-delà des récifs avec des houles du sud de l'ordre de 3 mètres. Les sorties en haute mer, de même que dans les lagons du sud et de l'est, sont déconseillées. Le soleil nous dira bonjour à 6h46 et ira se coucher à 17h41.
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Et bonjour et bienvenue sur Radio 1, il est 5h06, vous écoutez Matin Bonheur sur votre radio et c'est Avi qui vous accompagne pour ce 1er juillet 2026, mercredi, un nouveau mois qui peut commencer aujourd'hui, 17e mois, un nouveau commencement, nouveau pas, Aïla, un nouveau chapitre on va dire, donc nous commençons bien comme en bizarre avec la joie, la bonne humeur, beaucoup de positivité et bien sûr motivation à bloc, où que vous soyez, ok, il y a beaucoup de sociétés à travers le monde. Vous nous écoutez sur le www.radio1.mu. Merci d'être présent et nombreux êtes bien bien faux, voilà, et à ceux qui sont déjà debout, déjà au travail, sur les routes, courage à vous, on vous accompagne avec le meilleur de la musique et vos dédicaces sur le 5853 7721 par WhatsApp ou sur le 210 8910. Alors là, un anti news par rapport au match Mexique et Équateur, donc qui s'est posé jouer à 5h. L'IN prend un peu rétorque, il peut commencer match là, donc il peut commencer dans une heure, donc soit à 6h il peut commencer. Alors le match fin prend un retard parce que qui fait une tempête in déroulée, comment dire, côté météo. Donc voilà, peut prendre un petit peu précaution, pas être mal étant réfère bien comme bizarre pour capable démarre le match. Ce sera Zofinzia qui peut commencer à peu près dans une heure, ça veut dire soit à 6h. On attend. Sinon, la France, facile, fini qualifié 2-3-0. 3-0, peut balader ça. 3-0 contre la Suède, c'était trop facile. C'était du gâteau pour les Français, on va dire. Ça comme ça. Allez, nous, on arrive dans quelques instants. Quand nous cause gâteau, nous cause Disick. Et Disick nous dit à Suga. Et Suga, c'est Maroon 5 qui arrive tout de suite sur Radio 1, 5h08. Bon réveil et merci d'écouter Radio 1. La fréquence liberté, à vie dans Matin Bonheur.

sur Radio 1 Andalouse. Merci d'écouter la fréquence Liberté. Bah ouais, on arrive dans quelques instants avec vos dédicaces sur le 5 853 77 21 par WhatsApp.

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On est ensemble avec vous jusqu'à 6h, il est 5h17 et bienvenue sur Radio 1. Si vous venez d'allumer votre radio, vous écoutez Matin Bonheur avec Avi et la direction, le WhatsApp de la radio 5 853 7721. Bonjour Avi, joyeux anniversaire à Julie de Canberra en Australie, demandé par Douglas, à René, Hélène et Jacqueline de Castel. Avec mes remerciements bien sûr, c'est Jacqueline qui nous dit également, donc voilà, joyeux mercredi, merci. Allez mon pote, ça a type en cela, tenez comme ça chaque matin est un nouveau commencement. Prenez une profonde inspiration, souriez, recommencez avec positivité et gratitude. Merci beaucoup, Jacqueline. Ben voilà, ça se lit, mais ça se finit de nous là. Également, good morning à Julie qui nous écoute du côté de Le Hocher. Voilà, tenez, welcome July. Arrive with optimism, arrive with affection, arrive with intention, arrive with abundance, arrive with serenity. Ah, il a mis un pratique anglais bien en cours, hein. Merci beaucoup pour ce message-là. Et Gilbert qui nous dit, bonjour, Mr. V, nuit calme. On peut dire ça comme ça. Voilà. Petit frais, c'est là qui dit un petit peu frais. Ouais, c'est vrai. Donc, faut bien couvrir la tête, tout ça là, quand sorti, quand on a des hauts, tout ça là. Donc, surtout éviter ça, un petit frais, c'est là, la tête pas trop bon du tout, hein. Dis-nous, ma victoire sans bavure des Bleus, bah ouais, free goal, teen goal, inscrit Mbappé en forme au bon moment. Namasté toute ma famille, Lula, Ramsara, Victor est active, un petit café bien chaud le matin, ça même nous la clé contact. Manzoli, cher ami, excellente journée, Gilbert from Holy Cross, traduction anglaise de synchro. Gilbert, tu sois excellent dialogue extraordinaire. Et dis-nous comme ça, le sucre bien bon, mais prends au diabète en main, pas bien, podemos audi. Oui, mercredi, je connais autres. Il apprend au diabète en main à partir de 10h. Allez, nous, on enchaîne avec le meilleur de la musique. Vous le savez bien, c'est Dana King. Shy Guy. C'était en 1995. Bonne écoute sur Radio 1. Vous écoutez Matin Bonheur.

0: Dualipa, Cold Hot à l'instant sur Radio 1. Merci d'écouter la fréquence Liberté. Il est 5h26 et là au téléphone nous avons Marie-Noëlle. Bonjour Marie-Noëlle.
1: Bonjour Harvey.
0: Qui manière?
1: Bien merci. Qui manière?
0: Corée, Kaila.
1: Nous tous très bien. Merci pour un petit coucou tous les autres qui vous faites moi.
0: Mais non, ça fait plaisir. Donc, les autres fidèles, nombreuses à nous écouter tous les jours, même si je pas gagne, si vous avez un message, je pas gagne téléphoner. Nous connaissons tous la même, je peux écouter.
1: Merci beaucoup.
0: Avec plaisir.
1: Vous êtes joyeux comme autant, vous êtes tout
0: seul. Eh non, pas gagne tracas. Marie-Noëlle, tu nous écoutes là, c'est là qui peut dire que tout.
1: Frécé, puis d'une barre.
0: Hein?
1: Oui.
0: Et balle ça, balle blanc, balle seuse, balle d'iric.
1: Balle
0: mauvaise. Non, surtout, ça ferait, c'est là, fais très attention, surtout, oui. Donc voilà, couvrez bien.
1: Oui, c'est mon frère, c'est lui, bon, dormi bien, on mange bien. Mais quand ça, les fait ça, là, ça moustique aussi, fouf.
0: Oui, moustique surtout.
1: Ouais, surtout pas... moustique. Là, on connaît Hervé, là, on dirait qu'on est en mouvement. Parce qu'on dit ça, faut essayer là, qu'on peut faire l'ouvrir dans des lots, on peut faire ici, faire là-bas. Quand on est tranquille, là, faut essayer là, à travers.
0: Oui, parce qu'ils ont l'activité ou l'écho, des arbres, on dit, on peut chauffer les, on dit.
1: Oui.
0: Ah, il a. C'est oui. Ça, on nous dit, quand on reste, on dit, on place là, on aime bien plus frais là.
1: Bien plus frais là, oui.
0: Ouais. C'est un bouse-bousé. Allez, Marie-Noëlle, m'écoute-toi.
1: Oui, on fait un petit coucou à Chalance. Gérard de Saint-Croix, Marianne de Saint-Croix, oui. Sylvie de Rosebois, un petit camarade de l'église qui m'a porté le vendredi là.
0: Ok.
1: Pour Linda, Tina, Yannick, Thomas de Petit Tombeau, Noëlette de Petit Tombeau qui peut écouter la balade. Et pour envoyer mes chers.
0: Allez, bah, voyez, ben oui, tous les jours, vous voyez, en tout cas.
1: Tous les jours, envoyez mes chers. Et vous allez un grand merci pour ce bonne pensée pour moi, pour Gandhi Rosil. Gandhi ma pétanie,
0: hein? Un peu dans le livre même.
1: C'est
0: un import,
1: ça.
0: Ah,
1: un import. C'est peut-être.
0: Oh non, pas mais nous, non. Ici, là,
1: oui. Et pour Noëlette, mon Dieu.
0: Oui.
1: Pour un petit camarade aussi, ici qui habite à Petit Tombeau. Il est ici, écoute radio.
0: Comment il appelle
1: Youlette.
0: Youlette?
1: Oui, Youlette.
0: Ok.
1: Un camarade d'usine, ça.
0: Ok.
1: De Petit Tombeau.
0: Et il nous téléphone, nous.
1: Oui, on connaît Lili, pas trop, trop bien sur la santé. Par bon, on entend tous les tests dans l'église. Moi, un bon camarade avec moi. Mais je travaille au même la table.
0: Ok. Qui tu fais dans l'usine, hein?
1: Dans l'usine, moi, tu peux couper du fil. Après, je travaille au plaquette.
0: Le plaquette.
1: Lili, tu peux couper le plaquette. Là, là, moi, tu peux, ben, tu peux mettre dans ma machine. Là, là, moi, tu peux comme ça.
0: Oh, ben, il est bon. En tout cas, nous, on brasse bien faux. Lilette, non? Youlette?
1: Youlette.
0: Youlette, voilà, non, bah, c'est bien faux. Fais-lui, par-ci, compliment. Je dirais du one, Philippe.
1: Moi, je sais qu'il peut écouter ça, ses enfants peuvent écouter, merci. Et puis ça, pour Jenny et Kenny, mon nièce et mon neveu de Petit Tombeau.
0: Oui.
1: Et pour Mario aussi, son papa appelle Mario.
0: Ah, bien un problème.
1: Et puis ça, pour mes trois enfants, Joël Ricardo, Magali, Mojonian. Jefferson et Annie et Iskari aussi.
0: D'accord.
1: Et sans oublier pour Yann Kotou.
0: Yann Kotou.
1: Yann de votre travail.
0: Et puis ton
1: travail. et Molly.
0: Oui.
1: Monsieur Cole. Et Hélène.
0: Hélène
1: aussi que je connais très bien. Et Shadia aussi.
0: Oui.
1: Et journaliste.
0: Normal.
1: Et puis ça. Comment ça s'appelle là? Émilie Renga.
0: Émilie Renga.
1: T'as aussi des longs animaux qu'on est comme on vient là-bas.
0: Normal. Toute l'équipe, comment dire.
1: Et vous pouvez servir votre famille.
0: Merci.
1: Quelle aime-la. Quelle est Loana pour venir un petit coucou à Loana aussi.
0: Il y a en route là, il écoute nous-mêmes.
1: Oui, il y a en route, il écoute nous là pour
0: oui.
1: Bob. Et pour une autre encore qui porte même nous avec Bob. Vous connaissez où il y en a des.
0: Il y a des Bob.
1: Il y en a l'autre là, là, non, Philly. Ce prénom même, mais Bob là, ça se tient non gâté.
0: Eh oui, normal, vous connaissez ça, on peut dire.
1: Vous connaissez que ça, on peut dire.
0: Allez, bien, merci
1: et pour toute la famille de Radio One et pour tous mes bons camarades qui peuvent écouter, et Margaret de Rosebel aussi, chez Mantal, elle pour venir.
0: Allez, on brasse
1: allez,
0: bien.
1: Allez, bye bye, merci à vous.
0: Merci.
1: Mercredi, bonne rentrée chez vous.
0: À vous aussi, bonne journée surtout.
1: Bonne journée surtout. Allez. Et bonne continuation.
0: Et normal, on connaît vous, nous l'aimons.
1: Connaissez-moi. Allez. Écoute, Lina. La main danse, c'est qui te fait mon capon, tu peux la chaleur.
0: Pas gain tracao, nous mettons un joli son qui peut venir là.
1: Merci beaucoup, Harvey. Bye bye.
0: Bye. Ben voilà, Marie-Noëlle, du côté de Baie du Tombeau qui nous appelle. Et on prend d'autres appels sur le 218-9 dans quelques instants. Merci d'écouter Radio One.
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0: Il est 5h30.
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Lynn, Authentic Groove et la Nikita, sans où sur Radio 1. Et oui, sans où, les amis. La radio pas existé, hein. Qui sert à nous faire radio? Nous faire radio de nous-mêmes, non? Bien, zut, les auditeurs. Et pour ça, on vous dit merci beaucoup et on vous embrasse bien, bien fort. Et la direction, le WhatsApp de la radio, 5853-7721. Bonjour à vie et toute l'équipe de Matin Bonheur. Très bon mercredi, bon courage. J'aimerais écouter une chanson. Ça fait bien longtemps qu'on ne joue pas. C'est le groupe Poetic Lover. Le titre, qu'il en soit ainsi. Merci, c'est Muriela. Oui, Enzoli, santé, j'adore. Allez, on va mettre ça dans quelques instants, mon bourreau de lit. Dès qu'il m'a gagné, il m'a passé tout de suite Muriel, ok? Bonjour, Abby, je souhaite un happy birthday à Stéphanie Sobraya Dou qui fête son anif today, demandé par Marlene. Merci beaucoup, happy birthday! Bonjour Abby, bonjour à tous les amis du matin, mon man, Marie-François, qui nous écoute, mes quatre filles, Madison, Laetitia, Kimberly et Aurora, sans oublier les gendres Emmanuel, Pascal et Clarelle, de Laura, de Rivière des Anguilles, qui est là tous les jours, l'île même, et l'embrasse bien fort. Bonjour Abby et toute l'équipe, un petit, voilà, je voudrais souhaiter un bon mois de juillet à tous, voilà, c'est Ursula de la Tokenique. Bah oui, on vous rappelle bien les amis, c'est qui fait que les villas, peut-être comme ça, qui date, qui mois. On est le 1er juillet 2026, les amis. Premier août, un nouveau mois qui peut commencer, Zodi. Et nous, c'est comme ça qui, ce mois-là, les remplit avec beaucoup de succès. Bonnet à la santé, tout ce rêve réalisé, tout ban la peau qui reste longtemps fermé, les ouverts. Et voilà, et tout ban qui chose qui se tient envie de faire, je te mets les à jour, et je te réussis, fait tout dans ce mois-là, et tout ce qui m'a dit, retourner, me prendre retourner dans le mois de juin. Cette fois-ci, moi juillet, c'est pour ça. Diam ça, moi juillet pour nous. Ok. Bonjour, bon mercredi, 1er juillet à vous. Bon courage. C'est Judith qui nous envoie ce message. Et tout, voilà, également un petit gros bisou. Donc voilà, toutes les personnes qui nous écoutent. Marie-France également qui nous souhaite, voilà, un bon mercredi, 1er juillet. C'est tout bien content, ça juillet là, hein, extraordinaire. Et merci beaucoup. Salut, amis, avec le temps qui court, actuellement un peu froid. Je te souhaite beaucoup de courage. Une chanson pour mes amis qui sont bien loin de moi, mes enfants également. Yannick, Yola, Yancé, Yamélie, Yandy du côté de Canada, Alain, Aline et Cassandra de Belgique, demandés par Margaret et Serge, aussi la famille Anamuntu de Saint-Pierre. Allez, tout de suite, c'est Casey and the Sunshine, Vads for Way. Yes, let's do it, Vads for Way, les amis. 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

0: Et ici, and the Sunshine Band, merci d'écouter la fréquence Liberté. Et là, au téléphone, nous avons Maryse. Bonjour Maryse.
1: Bonjour.
0: Qui manière?
1: Bien, merci. Ah, il y a frais terrible.
0: Il y a frais. Vous dormez à pipou?
1: Moi, je dors à pipou.
0: À cause, il y a du place au frais. Aïe, oui.
1: Mais il faut faire avec, hein.
0: Ah oui, surtout.
1: Ouais.
0: Comment, c'est pas un métier, combien est ton risque de capi?
1: 92 ans, mon risque de capi.
0: 92
1: ans, moi, non.
0: Oh. Ça dépend où on est, on risque de capi, mais pas de bousito.
1: Oui, ouais.
0: Et il a encore dit ce capi, vous.
1: Oui.
0: Si vous venez de pour lui, pas pour qu'à adapter, non?
1: Ouais.
0: Pas
1: allez, elle passe une tisseuse comme ça, après
0: un petit moment, après retourner. Restez qu'aux familles là-bas, capable. Hein.
1: Oui, oui.
0: Ouais.
1: Vous faites une édicace?
0: Dis-moi.
1: Vous faites une édicace pour ma nièce Ketia Kirou de la Cité Malherbe.
0: Oui.
1: Qui fête son anniversaire aujourd'hui.
0: Oh.
1: On embrasse bien fort. Et Maryse et Alain, son oncle. Et vous souhaitez gros bisous. La santé surtout.
0: La santé bien pour autant.
1: Oui. Oui. Et pour toute la famille qui pense à lui.
0: D'accord.
1: Et pour tout le monde qui fête l'anniversaire aujourd'hui. Et tous mes camarades qui reconnaissent moi.
0: Il n'y a un problème.
1: Bonne journée.
0: Merci Maryse.
1: Je vous
0: dis, je vous l'aime bien venir là.
1: Allez, gros bisous.
0: Gros bisous Maryse.
1: Comment vous appelle?
0: Avi.
1: Allez, ravi. Allez,
0: ravi. Allez, bye bye. Ouais, beaucoup disent moi comment m'appelle. Enfin, je connais, mais je ne connais comment écrit Ali. C'est A. V-I, ça même tout, bah, mais ça complique la vie avec les états alphabètes. Donc voilà, c'est A-V-I, c'est pas ravi, hein, adulte, bah, ravi qui m'en dit, bah, on va laisser aller, on va dire correct ça. Allez, on arrive dans quelques instants, c'est Ready One, il est 5h45.
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0: fera beau aujourd'hui en ce mercredi 1er juillet 2026. Ce sera entre 25 et 28 degrés sur nos côtes et la mer sera toutefois forte de la dérive avec des houles du sud de l'ordre de 3 mètres. Les sorties en haute mer, de même que dans les lagons du sud et de l'est, sont déconseillées. Les marées hautes prévues à 14h24 et demain à 1h28, marées basses à 7h50 et 19h31. Le soleil nous dira bonjour à 6h46 et se lèvera, enfin plutôt pas se couchera, à 17h41.
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0: Extrait du film Bad News, Mary Mahbub, Mary Sanom. Et là, on a une good news pour vous. Donc voilà, le match entre le Mexique et l'Équateur a déjà démarré. Donc voilà, vous pouvez commencer à installer pour l'hymne national de leur pays. En tout cas, Enzo les a fait moukapa dire. Jacket qui ben, joue un Mexicain, il mettait là, extra joli, hein, bien joli. Hein. Enzoli jacket en tout cas. Ouais.
1: Si bien ça, après, t'es tout bon.
0: Allez, direction le WhatsApp de la radio. Bonjour, veillez toute l'équipe. Merci. Voilà, on fait un petit coucou à toutes les personnes qui me reconnaissent. Et merci à tous ceux qui m'ont aidé la semaine dernière, de près ou de loin, comme petit malade. Merci. Vos prières, donc, pour vos prières. Bisous à vous, c'est Roselyne. Merci beaucoup, Roselyne. Ah ben, là, nous espérons tout correct. Ok, tout peut passer bien. Et si la quitteuse, pas hésiter. Fais-nous connaître. Bonjour l'équipe. Un petit coucou à Mickaël Maury qui m'écoute en ce moment, à grand-père Sydney, grand-mère Thérèse, mamie Elisanda, la famille Naidu, Vaitelingum et Ernest demandé par Céline du côté de Pointe-au-Piment. Merci beaucoup Céline. On dit bonjour également à qui? Donc à notre amie qui s'appelle Christina, toujours en place. Et également, voilà, on dédie une chanson pour Daniel qui a fêté son anniv plutôt hier. Luco qui fêtera son anniv demain. Et aussi pour la famille Romain de Mort d'Albert, la famille Pierre-Louis de Chamounix, famille Dauphin, de Union Park et tous mes amis, sans oublier Roman, Frédéric de Plémagnon, de la part de Franco, Clancy, Suzy de Chamounix. Merci, bonne journée à vous. Nathalie, maman de Vaquois, la prochaine pour Sheila. Marie qui fête son anif aujourd'hui, nous lui souhaitons tout le meilleur. Gros bisous. Et également Heidi qui nous écoute du côté de Cœur-Pip. Bonjour à vous et toute l'équipe de Matin Bonheur. Gros bisous doux à Loulou, ainsi à mes sœurs et frères, tantine, il a, sans oublier les amis. Welcome, 1er juillet, bon mercredi à tous. Merci Heidi, ça fait plaisir. Également notre amie qui s'appelle Christina qui nous dit également bonjour. Nana des Christina, hein. Des Christina, lui, non. Ok. Également, voilà, Gérard, donc notre ami qui s'appelle Gilles Benoudi, voilà, frère, c'est là la flamme, net, la flamme. Extraordinaire. Allez, tout de suite, Earth, Wind and Fire, September. Ne pas croire, septembre, là, le juillet, hein. Allez, on écoute sur Radio 1. On arrive dans quelques instants avec d'autres dédicaces.

Of Wind and Fire September, les amis, c'est ici que je vous dis bye bye pour Matin Bonheur. On se retrouve demain, 5h, 6h. Et après moi, arrive Luana pour le Wake Up Show et votre flash avec Rodney Pierre-Louis. Sinon, on se retrouve bien sûr pour le Point Sport, 6h30, 7h et 7h30 pour le journal de la Coupe du Monde. Et si arrive à Manco, Mopula, mon présent pouce de Yari. Tout de suite, Poetic Lover. Il fait ce plaisir. Je finis de demander, nous donne ça tout de suite. Qu'il en soit ainsi sur Radio 1. Bonne écoute, bonne journée sur Radio 1.

0: Bonjour et bienvenue, mercredi, nous sommes le 1er juillet, vous écoutez Lady One et il est 6h. Pour l'info, le flash avec vous, René Pierre, lui, bonjour.
1: Bonjour Luana, bonjour à tous. L'insoutenabilité des fonds de la pension de vieillesse est le résultat de la mauvaise gestion des gouvernements successifs et non la responsabilité des pensionnés, affirme l'homme de loi et activiste politique Dave Ramano. Il juge inacceptable que l'État vienne puiser dans les revenus de nos aînés pour combler un déficit qu'il attribue aux politiques ultralibérales menées par les gouvernements successifs. Dave Ramano met également en garde contre toute tentative du gouvernement de rendre cette réforme irrévocable sans modification de la Constitution. Il sera l'invité de Dany pour le Focus ce matin après le journal de 8h. Rajan Sampat, 68 ans, a été appréhendé hier par la FCC pour les 21,2 millions de roupies déposées sur son compte bancaire entre juillet 2024 et juin 2026. Il aurait aidé Emraj Monoar, 64 ans, un habitant de Solferino, Vakois, de blanchir une partie des 40 millions de roupies qu'il a extorquées à des femmes en détresse, notamment celles dont les conjoints étaient gravement malades ou qui sont devenues veuves. Rajan Sampat sera inculpé ce matin devant le tribunal de Port-Louis. Le Domestic Abuse Bill ne vise pas uniquement les femmes, contrairement à certaines idées reçues. Lors de la deuxième lecture du texte, la députée Prime Minister Ariane Navarmari a souligné que les hommes sont eux aussi de plus en plus touchés par ce fléau. De son côté, Stéphanie Anquetil estime que l'amende maximale de 50 000 roupies prévue pour les professionnels qui ne signalent pas les cas de violence est insuffisante et plaide pour des sanctions plus sévères. À l'étranger, l'Iran affirme avoir repris ses exportations de pétrole après la levée du blocus américain consécutif à la signature d'un protocole d'accord avec les États-Unis le 17 juin dernier. Selon Mohamed Bagher Ghalibaf, le pays n'avait pas pu exporter un seul baril de pétrole pendant 50 à 60 jours en raison des sanctions imposées par l'administration de Donald Trump. Il affirme que plus de 40 millions de barils ont été exportés depuis la levée du blocus. Voilà, c'est la fin de ce flash. Tout de suite, Wake Up Show avec vous, Luana.
0: Merci, Rodney. Pierre-Louis, vous revenez tout à l'heure à 6h30 pour le sommaire. Également, l'actu sport avec Avi.
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0: Il est 6h04 et nous voyons cette météo-là aujourd'hui, en ce mercredi. Oui, après quelques ondées, là, ce matin, vers les versants, au vent, ou encore le sud de l'île, ou surtout les hauteurs. Bah, écoutez, bonne nouvelle, il fera essentiellement beau en journée, nous signale Météo Maurice. Avec cette maximale, on ne bouge pas, nous gardons les mêmes, de 20 à 23 degrés vers les hauteurs et de 25 à 28 degrés aujourd'hui vers les régions côtières, alors que le vent nous vient du sud à une vitesse de 20 km/h. La mer reste forte au-delà des récifs, toujours ces houles venant du sud de 3 mètres et les sorties en haute mer, de même que dans les lagons du sud et de l'est, sont déconseillées. Une marée haute cet après-midi à 14h25, marée basse en matinée vers 7h50 et se lever du jour 6h46. Ça commence en ce moment pour les premiers lueurs du jour, comment nous dire, et un coucher attendu à 17h41. On ne bouge pas. Donc semble-t-il un beau temps annoncé aujourd'hui. Attendons voir. D'ici là, très bon mercredi 1er juillet. Merci d'être avec nous ce matin. 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
1: Ready One, il est 6h07. Allez bien, bonjour tout le monde et bienvenue ce matin dans votre Wake Up Show. Nous sommes bien le mercredi 1er juillet 2026. Eh ben oui, on applaudit bien évidemment. Ah ben voilà. C'est un milieu de semaine qui démarre au 7e mois. Et la Woustume, comme toujours, fidèle au poste pour accueillir ce grand jour avec vous. Au taquet de la rédac Rodney Pierre-Louis pour les points infos à chaque demi, bien sûr. Les pages sport avec Avi là ce matin. Ces messieurs aussi à la technique, hein, on le rappelle. C'est Keshav qui va gérer comme un grand là ce matin. On va lui demander de nous dire un petit bonjour. Bonjour Keshav.
2: Bonjour Lou, bonjour Hélène, bonjour Yann et bonjour Rodney à la rédac.
1: Et ben voilà. Et surtout, merci d'être là ce matin. Et Keshav, eh ben oui, à la réalisation. Et c'est Yann qui veille au grain, bien évidemment, cette réalisation technique. Il est quelque part, bien évidemment. Et en studio à ma droite, c'est Hélène qui s'occupe de vous et de tout au standard pour toute inscription, jeux et cadeaux. Bonjour Hélène.
3: Bonjour Loana, bonjour Keshav, bonjour Yann, bonjour tout le monde.
1: Ah ben et voilà. Aux auditeurs. Oui, bien sûr. On est bien couverte aujourd'hui.
3: Bien couverte.
1: Yes, c'est comme il.
3: Très froid.
1: Exactement. Allez, frisquez comme il se doit. On est là avec vous, moi-même, Loana. C'est toujours un réel plaisir de vous retrouver là ce matin. C'est surtout un tout nouveau mois en ce mercredi. Donc 1er juillet, on tourne une page, on commence même. Et un tout nouveau chapitre de l'année. Alors merci, oui merci pour ce nouveau jour. Merci de démarrer ce 1er juillet avec la Woustime branchée Ready One. Nous parlons mondial également. Donc moi je dis toujours, laissez tomber les images. On est là pour faire vivre l'action en haute définition. Parce que nous savons que vous êtes sur les routes, vous êtes dézappés. Al travail, puis prend le transport, bien évidemment. Et je rappelle que se déroule en ce moment la rencontre Mexique-Équateur. Parce que voilà, nous suivons ce match de très très près. Un match qui a démarré avec une heure de retard quand même, hein, de par justement et les orages qui ont touché et la ville de. Donc la ville de Mexique, là où se déroule le match en ce moment. Donc le coup d'envoi du match entre le Mexique et l'Équateur est d'ores et déjà donné. Et puis une tentative puissante, hein, c'est ce qu'on peut voir à la 7e minute de jeu là en ce moment, surtout de la part des Mexicains. Donc nous suivons le ballon comme toujours avec vous. Et puis merci d'être avec nous là ce matin pour lancer ce 7e mois en musique. Yes. We don't stop believing, les amis, c'est le cas de le dire en ce 1er juillet. Merci de choisir Ready One là ce matin, en ce milieu de semaine. Allez, on est là ensemble avec vous. Non, allez, nous mangeons en lit. Très bon réveil.

ce souvenir 80 avec la chanson Don't Stop Believing du groupe Journey, bien sûr. C'est un hymne universel, hein, à l'espoir, à la persévérance, à la poursuite même de ses rêves. Et c'est tout le bien que nous vous souhaitons pour ce septième mois que nous avons le plaisir de démarrer avec vous. Il est 6h10, 6h12, aïe, get busy, comme on va le dire. Je fais un mélange de 10 et de 2 parce qu'on suit le match en ce moment. C'est la 11e minute de jeu, Mexique-Équateur. Ça se dispute pas mal, bien sûr, on le rappelle, en vous souhaitant bien le bonjour et bienvenue ce matin dans votre Wake Up Show. Ça va défiler, alors là, hyper, hyper vite. Et le temps presse, le jackpot qui grimpe toujours, vous le savez, enfin qui reste surtout 10 000 roupies. 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C'est bien sur Ready One que ça se passe et c'est à vous de défier justement le Big Quiz, 60 secondes de chrono. Et comme chaque matin, une question inscription pour vous inviter à jouer en musique là aujourd'hui. Si je vous dis Joe Higgs, bah oui, monsieur Joe Higgs. Lui, en fait, c'est le mentor, le professeur même de chant d'un certain Bob Marley ou encore Burning Spear. Comment ne pas citer Peter Tosh, par exemple? Eh ben oui, et on fait monter le son. Let's go! Il y a aussi ce grand monsieur, toutes les amis, and the Maytals, bien sûr, lui qui chantait Beautiful Woman. Et forcément, attention, il y a Mr. The One and Only Bob Marley pour vous, yes! Et vous savez quoi, c'est parti tellement loin, ce groupe que nous avons eu le plaisir et l'honneur même de voir en concert chez nous, soit le groupe UB40, les frères même UB40, rappelez-vous de Homely Girl. Vous avez compris, hein, nous parlons reggae là aujourd'hui parce que c'est la journée mondiale du reggae en ce 1er juillet. La question inscription, quel pays est le berceau absolu du reggae? C'est une petite île par sa taille, mais géant mondial par sa musique. Donc quel est le pays du reggae? Une chance pour vous inscrire, 60 secondes chrono. Je rappelle que les réponses attendues sur le plateforme SMS 8810 Semtel 83 83 Mighty. Et comme toujours, le WhatsApp de Ready One à votre disposition, 58 53 77 21. Le standard également, 210 8 9 10. Les rendez-vous tout à l'heure, 7h40, le duel, la grande finale pour les 10 000 roupies après 7h50, et celui ou celle qui passera en finale ce matin profitera de 500 roupies chez notre partenaire, je le rappelle, Super U. Je n'ai plus qu'à vous souhaiter bonne chance ce matin pour les inscriptions, 60 secondes de chrono. Allez, changeons de rythme en musique, façon Danza Kuduro pour vous dans votre Wake Up Show, pour vous souhaiter un très très bon 1er juillet. Allez, on vous envoie beaucoup de chaleur ce matin.

0: Bah oui, souvenir 2011 pour vous sur Radio One. En vous souhaitant surtout la bienvenue là ce matin, de quoi vous envoyer une bonne dose d'énergie en ce mercredi pour vous souhaiter aussi la bienvenue au 1er juillet. En ce 1er juillet d'ailleurs, merci d'activer votre 7e mois avec la Woosteam. Il est grand temps de vous inviter à jouer avec Agilis ce matin. Oui, c'est pour le jeu de mots du jour. Écoutez bien, aujourd'hui, à vous de trouver les deux mots qui définissent, écoutez bien, qui définissent une série de chiffres ou encore de lettres ajoutées à une adresse postale. Propre au système américain, l'acronyme signifie Zone Improvement Plan. Il est utilisé mondialement pour identifier avec précision la région ou encore le bureau de distribution du courrier. Alors, deux mots en anglais, trois lettres pour le premier et quatre lettres pour le deuxième mot. Le tout comptant 7 lettres au total. Je vais me tourner via le WhatsApp de Radio One pour voir si vous avez trouvé là ce matin. Je rappelle que chez nous, Nena Satikaz là, en fait, il écrit ça deux mots là et nous besoin inscrire justement ce numéro de par notre région. Voilà. Et chaque région, Ena, justement, et ce numéro est adéquat. Voilà. 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Et je vous souhaite bonne chance. Rendez-vous tout à l'heure. Le jeu de mots avec Agilis, ce sera vers 6h45. Ce qui nous amène à 6h19. Nous marquons une courte pause pub et à venir les avis de décès présentés par Hélène en vous souhaitant un très bon mercredi 1er juillet. Merci d'être avec nous ce matin. A tout de suite.
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1: On nous prie d'annoncer le décès de Monsieur Emraz Goulori. Décès de Monsieur Emraz Goulori, âgé de 53 ans, aussi connu sous le nom de Zozo. Le convoi sortira de sa résidence à Ramdiné-Nokoulé aujourd'hui à 9h pour se rendre au crématorium de Bigara. Décès de Monsieur Aniroy Anjoubalou. Décès de Monsieur Aniroy Anjoubalou, âgé de 63 ans, aussi connu sous le nom d'Aniroy. Le convoi sortira de son domicile à route très bon numéro 4 Vakwa, aujourd'hui à 9h pour se rendre au crématorium de Trois Mamelles. Décès de Monsieur Jaikoron Bissoun. Décès de Monsieur Jaikoron Bissoun, âgé de 81 ans. Le convoi sortira de chez son épouse à Jagnat Road, Rivière du Rempart, aujourd'hui à 9h30, pour se rendre au crématorium de Belmont. Et le décès de Monsieur Amougum Moutian. Décès de Monsieur Amougum Moutian, âgé de 55 ans, aussi connu sous le nom de Souben. Le convoi sortira de chez son épouse à Kidoulé Ntayak, aujourd'hui à 10h, pour se rendre au cimetière de Souyak. À toutes ces familles endeuillées, Radio One présente ses plus vives sympathies.
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2: Il est 6h23 et le Mexique a marqué son premier but. Bonjour Avi.
3: Bonjour Luana, bonjour à tous. Mexico, 1-0 pour Mexico. Inscrit à la 22e minute par qui connaisse. Qui connaisse, hein?
2: Qui connaît?
3: Bien sûr, moi, tu connais.
2: Ben, pourtant. Mais après, il y a cette domination mexicaine en ce moment.
3: Ah oui,
2: hein.
3: Il joue très fort ce match. Waouh, mais ouais. Quel but, en tout cas, quelle frappe de qui connaisse.
2: Direct.
3: Un joli goal, en tout cas.
2: Joli, joli, joli. Vraiment, ouais.
3: T'as quand même une ingénierie pour la Coupe du Monde prochaine, moi, pensez.
2: Exactement, voire même.
3: En délire.
2: Les photos. Mais regardez le stade, hein, et c'est incroyable. Toutes ces personnes venues, justement, regarder le Mexique face à l'Équateur, sachant surtout que le match a démarré une heure, avec une heure de retard.
3: Bah oui, il y avait donc forte pluie, tempête, etc. Donc tout calte modèle Sina donc pour ce match. Mais heureusement, voilà, tout finira dans l'Aude. Et là, Mexique, on rappelle bien qu'ils jouent à la maison, bah voilà, devant leur public.
2: Exactement.
3: Pénal ouais. Droit à l'erreur, là, obligé, continue. Et en même temps, j'adore leur maillot. Donc voilà.
2: Oui, je vous ai entendu dire que même les vestes et les pulls sont.
3: Oui.
4: Ah ouais.
2: Ça donne envie, hein.
3: Ça donne envie.
2: Ah ben voilà.
3: Ça vaut 5, écoute,
2: merci, Avi. Donc, Mexique qui mène le jeu en ce moment face à l'Équateur. Et nous suivons bien sûr le ballon de très très près. La nouveauté ce matin, Original Danger, pédiez nous le choix. Et merci d'avoir fait le choix d'écouter Radio One.
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0: nouveauté locale Radio 1 avec Original Danger à l'instant. Oui, il était sur Radio 1 en début de semaine avec sa création musicale Le Choix dans le club de Miguel. 1er juillet, allez, nos meilleurs vœux d'anniversaire à vous. Les cancers du jour, oui, ce sont des personnes avec un caractère assez fort, avec une force mentale, en morale même, en abondance, restant fidèles à leurs principes. On peut compter sur les cancers du 1er juillet et rendez-vous donc après 6h50 pour l'anniversaire du jour. 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Et puis bah, y a de quoi se faire plaisir, donc faites vite pour les appels, inscription anniversaire au 210 8910. Hélène est avec vos standards, sinon le WhatsApp de Radio 1, et pas oublier mettre numéro téléphone qui paye, ça du moins qui paye ce large aujourd'hui, soit le 1er juillet, donc 58 53 77 21. Rendez-vous tout à l'heure à 6h50.
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0: Ça y est, dans quelques secondes, nous allons boucler cette première de We Wake Up Show en ce 1er juillet. Nous parlons, oui, le plein de fraîcheur, hein, sans vider le portefeuille. 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
0: Merci d'écouter Radio 1. Très bon réveil, il est 6h30. Voyons l'essentiel de l'actualité avec vous ce matin, Rodney Pierre-Louis. Nous reviendrons sur l'arrestation d'un second complice dans une affaire de blanchiment de 21,2 millions de roupies.
6: Un réseau d'escroqueries visant des femmes en détresse et des veuves mises en cause. L'enquête de la FCC se poursuit dans une fraude estimée à 40 millions de roupies. Domestic Abuse Bill, ce projet de loi ne concerne pas seulement les femmes, contrairement aux idées préconçues. Les hommes sont de plus en plus touchés par ce fléau, selon Ariane Navarre-Marie. Maldon allégué sur la vente des avions d'Air Mauritius, Raj Ramlagan réclame la publication du rapport de la firme Kroll afin de situer les responsabilités. Pension universelle, Dev Ramano dénonce une manipulation de l'opinion publique. Il attribue l'insoutenabilité des fonds à la gestion des gouvernements successifs. Il sera l'invité de Focus ce matin. Et puis pour l'actualité à l'étranger, l'Iran privilégie la diplomatie avec les États-Unis tout en restant prêt à la guerre. Téhéran maintient ses positions sur Hormuz et conditionne les négociations au respect des accords.
0: Les titres qui seront développés tout à l'heure à 7h lors du Grand Journal. Merci Rodney Pierre-Louis.
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2: Mexique, avis.
3: Effectivement, à la 31e minute de jeu, c'est qui connaît ce qui a fait une passe décisive à Jiménez. Et voilà, deuxième but pour le Mexique.
2: Olé.
3: Olé.
2: Olé.
3: Là, vous pensez, Pounen, beaucoup qui bronze dans ce match-là.
2: Ah, bah écoutez, visiblement,
3: se
2: oui.
3: Se balade sur ce terrain.
2: Comme c'est parti là en ce moment. Le Mexique assure en tout cas. Hein, et puis, bah, nous rappelons aussi, il pleut en ce moment pendant cette rencontre. Ils ont des maillots tout trempés.
3: Ah, bah voilà. Je suis bien Jack et Lazuer, en fait.
2: Ben voilà.
3: En délire, dans le Mexique en ce moment. Donc
2: ouais,
3: voilà.
2: Ouais.
3: Je pense que c'est quasi fait parce que là, the défense publique, dans le pays.
2: En plus,
3: donc, motivation ouais. À bloc, 2-0, peut-être 3-4 avant la fin de cette première partie.
2: Et on rappelle aussi que c'est l'un des pays organisateurs, hein, justement, de par cette Coupe du Monde. 2-0, donc, pour le Mexique face à l'Équateur. Merci beaucoup.
3: Y a pas de quoi.
2: Avi, vous restez avec nous, hein, justement, ce sera pour l'Actu Sport.
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2: Et justement, Avi, ce matin, vous nous parlez de l'Olympique Day qui sera célébré en fanfare. C'est prévu le 12 juillet prochain.
3: Effectivement, Loana, le comité olympique mauricien annonce l'organisation de l'Olympic Day le 12 juillet au Plaza Rosil, une journée destinée à promouvoir les valeurs olympiques d'amitié, de respect et de solidarité. Cet événement rassemblera toutes les fédérations sportives mauriciennes autour des valeurs de l'olympisme. Les détails avec Richard Parpi, président du comité olympique mauricien.
6: La délégation qui va quitter Maurice au mois de juillet là, pour se rendre au Glasgow pour le jeu du Commonwealth. Les activités y enchaînent avant le départ des délégation. Et puis, il y aura le Olympic Day qui est prévu pour le 12 juillet au Plaza. Donc, on va inviter toutes les fédérations confondues pour participer à cet événement parce que le thème, c'est Friendship, Respect and Solidarity.
3: Des propos rapportés par Sophie Lemaire, le comité olympique mauricien a par ailleurs présenté l'état d'avancement des préparatifs de Team Maurice, ceux en vue des Jeux du Commonwealth de Glasgow prévus du 23 juillet au 3 août. La délégation sera composée de 65 membres, dont 40 athlètes engagés en athlétisme, boxe, judo, haltérophilie, natation et para-athlétisme. La sélection mauricienne de beach volley se trouve actuellement aux Seychelles afin de disputer les qualifications continentales de la zone 7, ce en vue des Jeux Olympiques de Los Angeles de 2028. La compétition se tiendra aujourd'hui et demain. Maurice est représenté par Gilbert Alfred et Akash Dubraz chez les hommes, ainsi que Valentine Paul et Steffi Rosalba chez les dames. Les deux meilleures équipes de chaque catégorie décrocheront leur billet pour le prochain tour. Cette compétition servira également de préparation en vue des Jeux des îles de l'océan Indien 2027 aux Comores. Tennis à présent, le retour de Serena Williams en simple à Wimbledon s'est arrêté dès le premier tour. Pour son premier match en simple depuis 4 ans, l'Américaine de 44 ans a livré une belle bataille, mais s'est inclinée face à l'Australienne Maya Joint en 3 manches, 6-3, 6-7, 6-3. Malgré quelques éclairs de génie et le soutien de Center Court acquis à sa cause, la septuple championne du tournoi n'a pas réussi à renverser la jeune joueuse de 20 ans. Serena Williams poursuivra toutefois son aventure londonienne en double aux côtés de sa sœur Venus. Football à présent, Wayne Rooney lance un appel à Harry Kane. L'ancienne légende de Manchester United invite l'attaquant du Bayern Munich à refuser un éventuel transfert au FC Barcelone et à rejoindre les Red Devils afin de les aider à retrouver les sommets du football anglais. Et avant de terminer, Coupe du Monde, victoire de la Norvège 2-1 contre la Côte d'Ivoire. La Norvège se qualifie et jouera le Brésil au prochain tour. Victoire écrasante de la France, 3-0 contre la Suède. Les Bleus passent en 8e et affronteront le Paraguay. Les détails à venir dans le journal de la Coupe du Monde après 7h30. La suite avec vous, Luana.
2: Merci beaucoup, Avi. Eh bien oui, nous suivons aussi ce match, hein, bien évidemment. C'est 2-2 pour le Mexique face à l'Équateur en ce moment à la 35e minute de jeu.
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2: Radio-One, il est 6h37 et nous voyons les températures. Elle est aujourd'hui, en ce mercredi, en ce 1er juillet. Et en plus, il fera beau temps là aujourd'hui, c'est-à-dire que le soleil sera au rendez-vous. Et côté maximal, on ne bouge pas vers le centre de l'île. Cœur pipé les alentours, même s'il fait froid. Ce matin, la température en journée sera de 20 à 23 degrés. Et il fera entre 25 et 28 degrés vers les régions côtières. Et 29 même, plein midi sur la capitale avec un très très beau soleil. Aujourd'hui, en vous souhaitant un bon réveil et merci d'être avec nous en ce 1er juillet.
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très bon réveil avec la Woustime. Et ben oui, cap sur le mois de juillet, le 7e mois, attention, de l'année qui pointe, bah oui, le bout de son nez là aujourd'hui. On vous souhaite d'ailleurs la bienvenue pour les 31 jours du meilleur des réveils que nous allons partager ensemble avec vous. D'ailleurs, ne commencez pas seulement une journée de plus là aujourd'hui, non. Vous savez quoi ? Réinventez même votre mois de juillet. Pourquoi pas Nescafé Make Your World, comme chaque matin, le plaisir de vous offrir le super pack cadeau contenant la tasse rouge iconique Nescafé, votre travel mug également, ou ça se caramène de café pour autour avec Zot, ou encore le pot de 50 grammes Nescafé classique. On rajoute également la petite cuillère et puis ben le Dairy Nescafé, cadeau pour vous, tout ça avant 9h. La question du jour, c'est, écoutez bien, alors là, c'est le rituel incontournable pour des millions d'entre nous au saut du lit, c'est-à-dire une bonne tasse de café chaud, ça on est d'accord. Mais au fond, savez-vous ce qui fait courir vos neurones dès le matin ? C'est-à-dire, dites-nous là aujourd'hui, quelle est la substance chimique naturellement présente dans le café qui stimule notre système nerveux et nous aide aussi à rester éveillés ? Qui est dans sa café là, pour capable laisse nous voilà mans en lit et être au taquet. On attend votre bonne réponse au 58 53 77 21. Je n'ai plus qu'à vous souhaiter bonne chance ce matin en mode Nescafé Make Your World. Et ben oui, et on a hâte, vous avez tout à l'heure avant 9h.

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1: Ce matin, et ben oui, pour la partie Bolly Hit, en vous souhaitant la bienvenue, et ben oui, en ce 1er juillet, dans votre Wake Up Show, nous avons pour vous ce jackpot de 10 000 roupies à portée de voix. Voilà, donc parce que tout se passe à l'antenne, bien évidemment, en live, c'est le happening chaque matin. Et puis, ben, en musique aujourd'hui, ben oui, derrière Bob Marley, il y avait un homme de l'ombre, Joe Higgs. Ben oui, c'est le mentor même, et prof de chant de Bob Marley. Voilà, donc ça a démarré bien longtemps. C'est lui d'ailleurs qui a façonné ce son aux côtés de Burning Spear, Peter Tosh par exemple, et ben oui, et ou encore Toots and the Maytals. Donc d'une manière générale, on essaie de tourner un Peter Tosh aussi, je le disais, et puis un rythme unique qui a même inspiré par exemple les Britanniques du groupe UB40. Et ben oui. Et ça, on adore, ce Home League Girl, et dire qu'ils étaient chez nous, c'était l'année dernière, si je ne me trompe. En tout cas, le reggae est à l'honneur aujourd'hui. Dites-nous, quel est le nom du pays qui a vu naître ce mouvement musical? Ce pays est le berceau absolu du reggae. Un petit coup de UB Love? Ouais, on peut faire ça, bien sûr. Façon Bob Marley qu'on adore. C'est une petite île, je disais, par sa taille, mais géant mondial par sa musique. Donc, quel est le pays du reggae? Là ce matin que nous recherchons. Bonne réponse à balancer via nos plateformes SMS 8810MTL 8383 Mighty ou encore le WhatsApp de Radio 1 58 53 77 21. Le standard à votre disposition, 210 8910. Hélène est avec vous, 60 secondes de chrono, le duel tout à l'heure à 7h40 et la grande finale pour les 10 000 roupies après 7h50. Je rappelle que notre finaliste profitera de 500 roupies chez notre partenaire Super U là ce matin, en vous souhaitant bonne chance aujourd'hui pour les inscriptions. 60 secondes de chrono. Nous parlons reggae, nous parlons de tous ces immenses artistes qui ont façonné justement ce mouvement musical. Mais quand ça reggae là sorti, dans quel pays ça reggae là une prend naissance? Vous nous balancez votre bonne réponse et je vous souhaite bonne chance.
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1: Et ben oui, merci à vous tous d'avoir joué avec notre partenaire Agilis là ce matin. Un excellent mercredi et à vous tous, on est ensemble donc jusqu'à 9h. Nous allons prendre la direction du standard et vous étiez au taquet justement là ce matin pour trouver la bonne réponse. Et non, ce n'était pas Airmail, encore moins Barcode, pas du tout. Nous dans géographie par rapport à Ban... courrier, voilà, on va dire ça comme ça, mais attention, hein, vous étiez là ce matin et au taquet. Notre premier winner du 1er juillet, on va où là ce matin, Hélène? Ah, attention, on va prendre. Alors, on se retourne vers vous. Hélène, on va où là ce matin?
3: Et direction au Coulet, nous accueillons Jean-François.
1: Jean-François, bonjour.
4: Bonjour, Loana.
1: Qui manier?
4: Ça va.
1: Ben voilà.
4: Victoire
1: voilà.
4: De la France.
1: Ben oui. Lol, est-ce qu'on en parle ou pas, Jean-François?
4: Quoi?
1: Parce que visiblement, Jean-François est fan des Bleus?
4: Normalement.
1: Ah, pourquoi normalement? Soit on l'est pas, hein, visiblement. Parce qu'il y en a beaucoup qui me charrient ce matin, qui m'envoient des messages pour me dire ben, vous êtes même pas gagné sa troisième étoile, là, en fait.
4: Espérons.
1: En tout cas, moi, je dis qu'il y a beaucoup de surprises dans cette Coupe du Monde et effectivement, la France nous prouve que voilà, ils sont là, ils sont au taquet pour accrocher justement une deuxième étoile, mais... une troisième étoile. Et sorry, hein, Jean-François, mais suivez, vous êtes mais affaire à suivre, bien évidemment. En tout cas, et moi, je trouve que Michael Olise, c'est quand même un immense joueur. Au-delà des Mbappé, des Barcola, bien sûr, qui ont marqué hier soir. Mais Olise, je trouve qu'il est vraiment sur les traces d'un certain Pelé. Peut-être un autre corps hein, pour Olise. Qui vous dit Jean-François?
4: Bien sûr.
1: Ben voilà. Affaire à suivre. En attendant, laisse-nous réviner dans nos jeux de mots, Jean-François.
4: Yes. Oui, bien sûr.
1: All right. Okay. Fallait trouver les...

0: deux mots là ce matin, comptant au total 7 lettres. Dites-moi, Jean-François.
1: Zip code.
0: Bien sûr. Bravo. Jean-François, ce matin, grâce au zip code. Bon, nous pas pour une livraison à côté, vous avez une sieste côté nous, bien évidemment, pour
1: d'accord.
0: deux sachets de l'Eka Holland et un sachet de riz de 5 kilos de la marque Fatima Gold. 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
1: Merci, merci beaucoup.
0: Merci d'avoir joué avec nous, Jean-François. Je vous souhaite une très bonne journée.
1: Merci,
0: pareillement. Merci, ciao, bye bye. Ben voilà. Merci à vous tous d'avoir joué parce que la bonne réponse c'est zip code. Et si on célèbre le zip code aujourd'hui, le 1er juillet, c'est parce qu'il est né pile aujourd'hui. 1er juillet, c'était en 1963. Ce sont deux inspecteurs de la poste, un certain Robert Moon et son ami Bentley Hahn, qui l'ont inventé pour éviter que le courrier ne se perde. Au début, les Américains, parce que c'est là-bas que ça a démarré, hein, les Américains détestaient l'idée d'être réduits à des numéros, mais le système a finalement révolutionné la livraison du courrier et du commerce en ligne. Et ce, partout dans le monde entier, il est composé de 5 chiffres. Le premier chiffre indique la région géographique nationale. Les deux chiffres suivants ciblent le centre de tri. Et les deux derniers désignent le bureau de poste local. Par exemple, la série principale pour Port-Louis. C'est vaste, hein. Mais voilà, ça se situe généralement entre 11101 et 11803. Voilà, donc chaque partie pour lui est dans son propre zip code, bien évidemment. Donc bravo à vous tous pour avoir trouvé ce fameux zip code là aujourd'hui. Avec notre partenaire Agilis, on revient et on remet tout ça demain matin sans faute.
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2: Celebration en ce 1er juillet, ben oui, nouvelle page, nouvelle ambiance, déjà bienvenue en ce mois de juillet, le 7e mois de l'année qui s'ouvre à nous avec une bonne dose de bonne humeur, également de soleil, parce que voilà, le soleil sera au rendez-vous là aujourd'hui en ce 1er juillet. Tellement de people d'anniversaire aujourd'hui, on a fait une petite sélection. Kev Adams par exemple, il fête ses 35 ans en ce 1er juillet, dire qu'il était chez nous il y a quelques temps de cela pour son one man show. Il est aussi parti, ben oui, Britain's Got Talent, il a fait un show, voilà, il a fait son show de 15 minutes en anglais, s'il vous plaît, hein, et ben oui, et face bien sûr aux célébrités, à ce panel de Got Talent, et puis la rappeuse Missy Elliott fête ses 55 ans là aujourd'hui, Pamela Anderson souffle sa 59e bougie. Yes, et la princesse des cœurs, Lady Diana, vous savez quoi, si elle était toujours là, elle aurait fêté ses 65 ans aujourd'hui, d'où ce petit clin d'œil ce matin. Hélène, birthday celebration, on va où là ce matin?
3: Et notre birthday girl, c'est Angela de Vacqua.
2: Bonjour Angela.
4: Bonjour Luana.
2: Bienvenue sur Radio One là ce matin, Angela, maman, qui manière.
4: Ça va.
2: On est bien réveillés. Debout depuis quelle heure, dites-moi, Angela?
4: Depuis 6h30.
2: 6h30. Ben, fake là, donc à la Dila, oui. Comme il se doit. On va bosser ou on est à la maison, Angela?
4: Non, on travaille pas le jour de son anniversaire.
2: Bien sûr, et ça, on est d'accord. Eh ben oui, Angela, 1er juillet, 36 ans aujourd'hui! Yes! On vous souhaite le meilleur, Angela.
4: Merci.
2: Avec le plein d'amour, parce que c'est l'amour là, Pévin, bien loin. Et oui. Une seule dilo aujourd'hui, c'est Pascaline de l'île de la Réunion, sur votre sœur. Et ben
4: merci.
2: Oui, elle nous écoute en ce moment, on l'embrasse d'ailleurs très très fort. Donc, et pour vous, grâce à l'inscription de Pascaline, Angela, le plaisir de vous offrir 500 roupies chez notre partenaire Bento Sushi.
4: Merci beaucoup.
2: Vous allez pouvoir en profiter. Bon, un peu dommage, Pascaline pas là. Sinon, tu pourras voler un petit sushi. Sushi. Voilà. Sinon, vous penserez très fort à elle. Et puis, moi, je vous souhaite bonne dégustation. Profitez-en. Ce ticket resto, 500 roupies pour mettre une touche de magie et de baguette dans votre journée spéciale, Angela.
4: Merci beaucoup.
2: On vous embrasse.
4: Merci.
2: Gros bisous doux et des bisous fous, bien évidemment. Et merci encore une fois à Pascaline de l'île de la Réunion pour l'inscription du jour pour sa sœur. Et on en profite aussi pour souhaiter un joyeux anniversaire à Darren Govind du côté de Rochebrune, bien sûr. C'est de la part de son épouse Jennifer. Darren fête ses 58 ans aujourd'hui. Il va aller bosser, papadapapam. Et puis on l'embrasse. Et nous lui souhaitons tout le meilleur. Il y a aussi un anniversaire Sylvain Paul du côté de Beaubassin, 60 ans. Oh là là, Sylvain, happy birthday de la part de sa collègue et amie Maureen. Et ben oui, pour le big up, Sylvain aussi va aller bosser aujourd'hui à la Lila. Manzo, allez, vous êtes les cancers du 1er juillet et on vous embrasse très très fort. Très bonne journée.
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2: Et nous sommes bien le 1er juillet, ce milieu de semaine, avec le sourire. Et ben oui, pour attaquer ce 7e mois. Et on va démarrer avec vous, les béliers, pour l'horoscope. Mercredi, 1er juillet, on change de mois, mais on garde la gagne, bien sûr. Nouveau départ et nouvelles opportunités. Taureau, le mois de juillet commence sous le signe de la gourmandise, en fait, pour vous. Vous avez envie de vous faire plaisir. Et ben oui, allez-y. Une fois n'est pas coutume, mieux vaut en profiter. Un petit plaisir de temps à autre, ça fait toujours du bien. Gémeaux, juillet est là, et votre agenda explose déjà, heureusement, vous, votre don fonctionne à merveille, les cancers, c'est votre saison, et ben oui, ce 1er juillet vous apporte cette vague d'énergie positive, et encore plus si vous soufflez votre bougie là aujourd'hui, souriez, tout vous réussit. Lion, nouveau mois, nouvelles ambitions, vous préparez votre règne, on va dire, avec enthousiasme, avec cet enthousiasme débordant. Les vierges, idéal pour faire le bilan du milieu de l'année et repartir du bon pied pour juillet. Tout est sous contrôle pour vous, amis vierges. Balance, l'harmonie est au rendez-vous pour ce 1er juillet. Vous allez rayonner, hein. Donc, et ça, c'est une belle journée qui démarre très bien pour vous. Scorpion, un vent de renouveau souffle sur vos projets ou encore vos finances. Yes, juillet démarre avec une excellente nouvelle pour vous. Et c'est tant mieux, Sagittaire. Et vous allez bien. Voilà, ce mercredi est synonyme de liberté, de grand sourire. Parce que je ne parais, Poumanzoli, en ce 7e mois, Capricorne, vous abordez ce nouveau mois avec sérénité. Rien ne peut vous perturber. Verseau, original, comme toujours, pour ce premier jour de juillet, vous lancez voire même une nouvelle idée par rapport au boulot, et c'est tant mieux. Et les poissons, l'eau est bonne en ce 1er juillet pour vous. Vous allez surfer sur la vague du succès avec une facilité déconcertante. Et pour ce faire, mieux vaut rester focus, bien évidemment. Très bonne journée tout le monde.
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2: Le grand journal dans quelques secondes, les amis. Eh ben oui, le temps de parler Coupe du Monde. Déjà, je rappelle que c'est la mi-temps en ce moment et que c'est le Mexique qui mène le jeu face à l'Équateur 2-0. C'était pour la petite parenthèse. 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D'abord, cette question. Dans quel pays du Moyen-Orient s'est déroulée cette Coupe du Monde 2022? La bonne réponse à balancer au 58 53 77 21. Donc, dans quel pays t'y déroule Coupe du Monde mondiale 2022? À vous de nous balancer votre bonne réponse, 58 53 77 21. Bonne chance pour le pack cadeau de Super U. Notre winner tout à l'heure on air, ce sera après 8h40. 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

0: mardi, nous sommes le 1er juillet. Merci d'écouter Radio One. Il est 7h. C'est parti pour le grand journal avec vous, Rodney Pierre Louis. Pour les titres ce matin, Ocean's 10, un coffre-fort de 5 millions volés. Ça s'est passé à Calbas, Rodney.
1: 10 suspects arrêtés et 116 000 roupies récupérées par les enquêteurs. Le cerveau présumé du braquage reste activement recherché. Domestic Abuse Bill, ce projet de loi ne concerne pas seulement les femmes. Contrairement aux idées préconçues, les hommes sont de plus en plus touchés par ce fléau, selon Ariane Navarre-Marie. Malden allégué sur la vente des avions d'Air Mauritius, Raj Ramlagan réclame la publication du rapport de la firme Kroll afin de situer les responsabilités. Pension universelle d'Evra Mano dénonce une manipulation de l'opinion publique. Il attribue l'insoutenabilité des fonds à la gestion des gouvernements successifs. Il sera l'invité de Focus ce matin. Et puis à l'étranger, l'Iran privilégie la diplomatie avec les États-Unis tout en restant prêt à la guerre. Voilà l'essentiel de cette édition. Merci d'écouter le journal de Radio One. La Crime Intelligence Unit des divisions Nord et Ouest a élucidé le vol d'un coffre-fort contenant 5 millions de roupies à Calbas. 10 suspects ont été arrêtés hier et une somme de 116 000 roupies a été récupérée. Les présumés malfaiteurs seront traduits en cours ce matin. L'enquête menée par la CID de Terre Rouge a permis de reconstituer un braquage violent et planifié commis après le vol d'un minibus utilisé comme véhicule pour l'attaque. Récit de Vel Mounia et d'Emilie Rangainaf.
2: Tout commence dans la nuit du 12 au 13 juin à Morcelles-Mont-Saint-André, pleine des Papayes, avec le vol d'un minibus de 15 places. Le véhicule, dont la plaque d'immatriculation a été modifiée, est ensuite utilisé par un groupe d'environ 10 individus encagoulés. Armés de barres de fer et de sabres, ils se rendent au bâtiment de The Junction Company à Calbas, où ils agressent un vigile avant de s'introduire dans les locaux et d'emporter un coffre-fort situé au premier étage. Le coffre, vidé de ses 5 millions de roupies, est retrouvé plus tard dans le lit d'une rivière au domaine de Yémen. À partir de cet élément, les enquêteurs remontent plusieurs pistes, notamment grâce à l'identification des véhicules utilisés. Avec l'appui de la CID de Terre Rouge, ils parviennent jusqu'à Eloïc Gaël Olkori, 20 ans, habitant de Petite Julie. Ce dernier met en cause Rajkumar Sukor, 42 ans, pêcheur de Terre Rouge, présenté comme l'auteur du vol du minibus et impliqué dans le braquage. Les arrestations s'enchaînent ensuite. Selven Mutukapen, Donovan Dargent, Jonathan Perrine, Olivier Joson, Curtis Boukari, Ajwin Machoul et Ryan Jérémy Virginie figurent parmi les suspects interpellés, tous ayant passé aux aveux. Une somme de 116 000 roupies a été saisie lors des perquisitions. Le cerveau présumé, présenté comme un activiste politique, est toujours recherché.
1: Rajan Sampath, 68 ans, a été appréhendé hier par la FCC pour les 21,2 millions de roupies déposées sur son compte bancaire entre juillet 2024 et juin 2026. Il aurait aidé Emraj Monoar, 64 ans, un habitant de Solferino, Vakois, de blanchir une partie des 40 millions de roupies qu'il a extorquées à des femmes en détresse, notamment celles dont les conjoints étaient gravement malades ou qui sont devenues veuves. Rajan Sampath se inculpé ce matin devant le tribunal de Port-Louis. La Deputy Prime Minister et ministre de l'égalité des genres, Ariane Navarre-Marie, a souligné une hausse marquée des cas de violence domestique lors de la deuxième lecture du Domestic Abuse Bill hier soir. Le projet de loi prévoit entre autres de renforcer la protection des victimes et de leurs enfants, de responsabiliser les auteurs, de faciliter l'accès à la justice, d'améliorer le partage d'informations entre les institutions et de clarifier la notion de viol conjugal. Ariane Navarre-Marie a également rappelé que ce texte protège aussi les hommes, eux aussi touchés par ce fléau. Extrait.
3: Permettez-moi de corriger une idée très répandue, selon laquelle cette législation ne concernerait que les femmes. Ce n'est pas exact. En 2025, 7562 cas, avec 6478 victimes féminines et 1084 victimes masculines. Et pour la période de janvier à mai 2026, 3049 cas ont été signalés, dont 2674 femmes et 375 hommes. La tendance concernant les abus physiques et psychologiques n'est pas à la baisse et ce fléau touche de plus en plus la gente masculine aussi.
1: Pour sa part, la WIP du gouvernement, Stéphanie Anquetil, estime que l'amende maximale de 50 000 roupies prévue pour les professionnels ne signale pas les cas de violence, est insuffisante et plaide pour des sanctions plus sévères. Écoutez.
4: Reporting acts of domestic abuse. Le montant dérisoire de l'amende pour non-assistance fixait une amende maximale de 50 000 roupies pour un professionnel de la santé ou du social qui choisit de fermer les yeux sur le calvaire d'une victime, pour moi, je le dis bien, pour moi, c'est inacceptable. Face à une vie humaine brisée, la complicité par le silence doit être punie au même titre que le crime de non-assistance à personne en danger.
1: Le financement de la pension de vieillesse est-il arrivé à un point de rupture? Le rapport sur la réforme des pensions déposé au Parlement hier souligne que le coût de la Basic Retirement Pension a fortement augmenté en 10 ans, représentant près d'un quart des dépenses courantes de l'État. Il reprend aussi les avertissements du Fonds monétaire international sur les risques pour les financements publics sans réforme. Ashley Victor.
5: Le rapport indique que les dépenses consacrées à la pension ont connu une progression spectaculaire entre 2014 et 2024. Le coût annuel de la Basic Retirement Pension est passé de presque 10 milliards de roupies à près de 58 milliards, soit une hausse de 480%, alors que le PIB n'a progressé que de 74%. La Commission estime que cette envolée s'explique autant par les augmentations successives de la pension que par le vieillissement de la population. La pension représente désormais 8,3% du PIB contre 2,5% 10 ans plus tôt, alors que les problèmes de soutenabilité et ceux liés à la démographie étaient déjà connus. La Commission estime également que cette évolution a contribué à environ un tiers de l'augmentation de la dette publique sur la période. Autre constat, la pension absorberait désormais près d'un quart des dépenses récurrentes de l'État, réduisant les marges budgétaires pour financer d'autres projets de développement. La Commission rappelle que le FMI a alerté Maurice à plusieurs reprises depuis 2021 du crash du système de la pension.
1: L'insoutenabilité des fonds de la pension de vieillesse est le résultat de la mauvaise gestion des gouvernements successifs et non la responsabilité des pensionnés, affirme l'homme de loi et activiste politique Debra Mano. Il juge inacceptable que l'État vienne puiser dans les revenus de nos aînés pour combler un déficit qu'il attribue aux politiques ultralibérales menées par les gouvernements successifs. Debra Mano est au micro de Dany Hip.
6: Si, comme on dit, il y a un gros précipice dans le budget en termes de déficit, ou fait pic d'impôts à bande pensionnaire, ah ben, déficit là, il grandit une quantité là. Pas à cause de bande pensionnaire, il y a à cause politique, gouvernement Ramboulan même, excitanen, en 2005, qui a corporé taxe depuis 40%, fait ça, une flat rate, 15%, ça trouve là depuis ça l'époque là, gouvernement après gouvernement, pas mettre wealth tax, pas mettre taxe sur bande gros fortune, etc., qui s'est dit, ça précipice, ça devient encore beaucoup plus grand.
1: Debra Mano sera l'invité de Focus après le journal de 8h. Les recommandations et conclusions du rapport Kroll doivent être déposées au Parlement par souci de transparence, soutient Raj Ramlogan. L'actionnaire d'Air Mauritius qualifie l'Assemblée Générale de la compagnie d'aviation qui s'est tenue hier de très constructive. Raj Ramlogan était l'un des invités de l'émission Le Dossier hier sur Radio One, animé par Emmanuel Edoux.
7: Pour espérer, le crawl, c'est pas la montagne qui a accouché d'une souris. Moi, là, dans l'Assemblée Générale, je vous dis, il est bien passé. Moi, je me pose ma question, le crawl, je me demandais, est-ce qu'il, peine à grande information qui sortit. Après, qui m'a tout le premier ministre, une cité qui, l'eau, un avion, puis 1.5, quelque part, millions, etc. Mais, le plus important là-dedans, moi, pourrais dire, comment la loi était dans Maurice, tout ça, maintenant, là, pour venir, maintenant, à Iowa, tant qu'il nous paye dans un amendement, que ban entité d'État, puis est capable de faire sa vie de débat de Parlement, que Kébel s'amènera pour là, de Parlement.
0: Radio One, il est 7h10. Nous marquons une courte pause pub pour la suite de ce journal. À tout de suite.
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0: La suite de ce journal, Rodney Pierre-Louis, l'Iran privilégie le dialogue avec les États-Unis tout en restant prêt à la guerre.
1: Effectivement, à l'Iran qui affirme privilégier la voie diplomatique tout en restant prêt à une confrontation militaire si les négociations échouent, selon Mohammad Bagher Ghalibaf, le chef de l'équipe de négociation iranienne, a rappelé que le passage dans le détroit d'Ormuz restera libre et gratuit pendant 60 jours, conformément au protocole d'accord. Il a également annoncé la mise en place d'un comité réunissant l'Iran, les États-Unis et le Liban pour superviser la fin du conflit au Liban. Téhéran conditionne toutefois toute reprise de négociation au respect strict des engagements déjà signés. Voilà, c'est la fin de cette édition. Merci de l'avoir suivi. Luana, c'est à vous.
0: Et vous revenez tout à l'heure, Rodney Pierre-Louis, à 7h30 pour l'infotitre.
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2: Il est 7h12 et nous voyons justement l'actu sport avec vous. Avis ce matin, vous nous parlez de l'Olympique D célébré en fanfare, prévu le 12 juillet prochain.
3: Effectivement, Loana, le comité olympique mauricien annonce l'organisation de l'Olympic Day le 12 juillet au Plaza Rosil. Une journée destinée à promouvoir les valeurs olympiques d'amitié, de respect et de solidarité. Cet événement rassemblera toutes les fédérations sportives mauriciennes autour des valeurs de l'olympisme. Les détails avec Richard Parpi, président du comité olympique mauricien.
4: La délégation qui va quitter Maurice au mois de juillet là, pour se rendre au Glasgow pour le jeu du Commonwealth. Les activités y enchaînent avant le départ des délégation. Et puis il y aura le Olympique D qui est prévu pour le 12 juillet au Plaza. Donc on va inviter toutes les fédérations confondues pour participer à cet événement parce que le thème c'est Friendship, Respect and Solidarity.
3: Des propos rapportés par Sophie Lemaire. Le comité olympique mauricien a par ailleurs présenté l'état d'avancement des préparatifs de Team Maurice, ceux en vue des Jeux du Commonwealth de Glasgow prévus du 23 juillet au 3 août. La délégation sera composée de 65 membres, dont 40 athlètes engagés en athlétisme, boxe, judo, haltérophilie, natation et para-athlétisme. La sélection mauricienne de beach volley se trouve actuellement aux Seychelles afin de disputer les qualifications continentales de la zone 7, ce en vue des Jeux Olympiques de Los Angeles de 2028. La compétition se tiendra aujourd'hui et demain. Maurice est représentée par Gilbert Alfred et Akash Dubraz chez les hommes, ainsi que Valentine Paul et Stéphie Rosalba chez les dames. Les deux meilleures équipes de chaque catégorie décrocheront leur billet pour le prochain tour. Cette compétition servira également de préparation en vue des Jeux des îles de l'océan Indien 2027 aux Comores. Tennis à présent, le retour de Serena Williams en simple à Wimbledon s'est arrêté dès le premier tour. Pour son premier match en simple depuis 4 ans, l'Américaine de 44 ans a livré une belle bataille, mais s'est inclinée face à l'Australienne Maya Joint en 3 manches, 6-3, 6-7, 6-3. Malgré quelques éclairs de génie et le soutien de Center Court acquis à sa cause, la septuple championne du tournoi n'a pas réussi à renverser la jeune joueuse de 20 ans. Serena Williams poursuivra toutefois son aventure londonienne en double aux côtés de sa sœur Venus. Football à présent, Wayne Rooney lance un appel à Harry Kane. L'ancienne légende de Manchester United invite l'attaquant du Bayern Munich à refuser un éventuel transfert au FC Barcelone et à rejoindre les Red Devils afin de les aider à retrouver les sommets du football anglais. Et avant de terminer, Coupe du Monde, victoire de la Norvège 2-1 contre la Côte d'Ivoire. La Norvège se qualifie et jouera le Brésil au prochain tour. Victoire écrasante de la France, 3-0 contre la Suède. Les Bleus passent en 8e et affronteront le Paraguay. Les détails à venir dans le journal de la Coupe du Monde après 7h30. La suite avec vous, Loana.
2: Merci beaucoup, Avi. Et on se retrouve tout à l'heure.
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2: Radio 1, il est 7h15 et nous voyons cette météo là aujourd'hui en ce 1er juillet. Bah voilà de très très belles couleurs partout à travers l'île parce qu'il fera essentiellement beau en ce premier jour, oui, de juillet les amis. Et ça, c'est tant mieux, on va en profiter. Alors que le vent nous vient du sud à une vitesse de 20 km/h, la mer reste forte au-delà des récifs. Toujours ces houles venant du sud de 3 mètres, les sorties en haute mer, de même que dans les lagons du sud et de l'est, sont déconseillées. Une marée haute cet après-midi à 14h25, marée basse tout à l'heure vers 7h50 avant 8h. Et ce coucher du soleil est attendu à 17h41. Très bonne journée avec Radio 1.
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1: Merci d'être avec nous, excellent mercredi, branchez Radio One et votre Wake Up Show. Et bah oui, la Coupe du Monde en ce moment, nous sommes à la 55e minute de jeu entre le Mexique et l'Équateur. C'est le Mexique qui visiblement va s'en sortir. Nous sommes toujours 2-0 pour le Mexique. Et là, on va changer de cap, bien sûr. On passe la 7e vitesse et bienvenue en ce mercredi 1er juillet pour l'ouverture du 7e mois de l'année. Et comme toujours, la Woos Team à vos côtés et la promesse surtout des 10 000 roupies en jeu chaque matin. L'inscription du jour, allez, on va mettre le reggae à l'honneur. Là, ce matin, depuis très tôt, nous parlons de Joe Higgs, Burning Spear, Peter Tosh, Toots and the Maytals, ou encore le reggae qui a inspiré donc les British UB40. La question, pour valider votre inscription là ce matin, 60 secondes de chrono, dans quel pays des Caraïbes est né ce style musical légendaire? Non, ce n'est pas le Porto Rico, encore moins Panama. Ce pays est et restera à tout jamais le berceau absolu du reggae. Donc quel est ce pays recherché? Ce n'est non plus l'Espagne, pas du tout les amis, comment, je suis sûr que vous allez trouver. Et sa capitale est Kingston. Voilà, pour l'indice ce matin, Hélène attend vos bonnes réponses parce que nous recherchons le pays du reggae. Là aujourd'hui, côté Bob Marley sorti, là-bas, lui-même, yes. 88 10 MTL, 83 83 Mighty pour les inscriptions. Le WhatsApp de Radio One, 58 53 77 21. Vous pouvez d'ores et déjà appeler Hélène, 210 8 9 10, si vous avez la bonne réponse par rapport à ce pays, le pays légendaire, mouvement même du reggae. Et puis bah, moi je vous donne rendez-vous à 7h40 pour le duel et le jackpot pour les 10 000 roupies après 7h50. Vous passez en finale, le plaisir de vous offrir le voucher cadeau de 500 roupies chez notre partenaire Super U. C'est uniquement pour notre finaliste du jour, donc 60 secondes chrono. Je n'ai plus qu'à vous souhaiter bonne chance. Ce qui nous amène à 7h20. On se retrouve dans quelques instants après la courte pause pub pour l'infotrafic. Je vous dis à tout de suite.
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16: 7h24 et nous sommes sur les routes avec vous là ce matin. Bah écoutez, nous sommes le 1er juillet, forcément il y aura encore une fois des ralentissements, si c'est pas déjà le cas là en ce moment, selon les précisions du sergent Couvoir. Heureusement, pas d'accident à signaler. Les ralentissements, vous êtes là sur les routes, vous tenez pour faire Phoenix Saint-Jean, également vers le pont Sadge, hein. Vous êtes nombreux sur les routes là en ce moment, ou encore en sortant du nord de Lille, à partir de Richter. Ça coince passe un peu, et ce jusqu'à la place de l'Immigration, Grande Rivière, Belle Village et La Butte. Bah, écoutez, vous êtes nombreux et nombreuses sur les routes, soyez hyper hyper prudents comme toujours. Branchez Radio One, allez, on est à vos côtés en voiture pour vous accompagner, et merci de faire le trajet avec nous ce matin. Nous marquons, et ben oui, la petite pause avec l'insolite de Yanish. À écouter absolument, hein. Bien sûr, nous parlons Coupe du Monde, Mexique, Équateur en ce moment, 63e minute de jeu, toujours 2-0 pour le Mexique.
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18: En Corée du Sud, une élimination en Coupe du Monde, ce n'est pas juste une déception, c'est presque une affaire d'État. Le président sud-coréen s'est dit complètement déconcerté par les performances de son équipe. Il a même remis en question le choix du sélectionneur et demandé l'ouverture d'une enquête officielle sur la fédération. Imaginez un peu chez nous, après une défaite, le Premier ministre convoque une conférence de presse, ouvre une commission d'enquête, et le coach finit par devoir présenter ses excuses devant une commission parlementaire.
19: LOL !
18: En Corée du Sud, perdre un match de foot, ça peut carrément devenir un dossier présidentiel. Voilà l'importance qu'accorde ce pays aux performances sportives et à la gestion des instances. À bon entendeur.
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1: Très bon mercredi avec Ready One, il est 7h30. L'infotitre, Rodney, Pierre-Louis, vous nous parlez de ce coffre-fort de 5 millions de roupies volés à Calbas.
2: 10 suspects arrêtés et 116 000 roupies récupérées par les enquêteurs. Le cerveau présumé du braquage reste activement recherché par la police. Domestic Abuse Bill, ce projet de loi ne concerne pas seulement les femmes. Contrairement aux idées préconçues, les hommes sont de plus en plus touchés par ce fléau, selon Ariane Navarre-Marie. Maldon allégué sur la vente des avions d'Air Mauritius, Raj Ramlagan réclame la publication du rapport de la firme Kroll afin de situer les responsabilités. Pension universelle d'Evra Mano dénonce une manipulation de l'opinion publique. Il attribue l'insoutenabilité des fonds à la gestion des gouvernements successifs. Il sera d'ailleurs l'invité de Focus ce matin. Et puis à l'étranger, l'Iran privilégie la diplomatie avec les États-Unis tout en restant prêt à la guerre.
1: Merci Rodney. Rendez-vous tout à l'heure à 8h pour la prochaine édition Info. Radio.

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0: cette reprise, on va le dire, hein, Coupe du Monde là ce matin. Nous parlons de la France qui a livré quand même, oui, on le dit, une véritable démonstration à vie.
1: Face à la Suède, Luana, les hommes de Didier Deschamps n'ont laissé aucune chance à leur adversaire en s'imposant 3-0. Solide en défense, inspiré en attaque, les Bleus filent avec confiance vers le prochain tour où les attend le Paraguay, surprenant tombeur de l'Allemagne, une affiche qui promet déjà des étincelles. La Norvège continue de rêver, opposée à une accrocheuse équipe de Côte d'Ivoire. Les Scandinaves ont su faire parler leur réalisme pour s'imposer 2-1. Une qualification acquise au bout d'un duel engagé qui propulse désormais les Norvégiens vers un énorme défi, le Brésil, l'un des grands favoris de ce mondial. Et le Mexique est en train de faire un grand pas vers les huitièmes de finale. Face à l'Équateur, les Aztèques jouent avec intensité, portés par un public en feu, tandis que les Équatoriens cherchent encore la faille pour relancer le suspense. Un match à élimination directe qui reste sous haute tension. Au programme ce mercredi à 20h, l'Angleterre part favorite face à la République démocratique du Congo. Mais attention au piège. Les Congolais, sans complexe, rêvent d'un exploit historique, tandis que les Anglais veulent confirmer leur statut effilé au prochain tour. Et aussi dans l'actualité aux États-Unis, les propos du secrétaire à la sécurité intérieure, Mark Wayne Mullen, font polémique. Il s'est réjoui publiquement de l'élimination de l'Iran de la Coupe du Monde, dans un contexte déjà marqué par les difficultés rencontrées par la sélection iranienne durant le tournoi. Et voilà, fin de ce journal de la Coupe du Monde. Merci de l'avoir suivi. La suite avec vous, Luana.
0: Merci beaucoup, Avi. Et puis, nous rappelons, encore quoi, 20 minutes à jouer par rapport à cette rencontre Mexique-Équateur en ce moment. C'est le Mexique qui mène le jeu à la 72e minute de jeu. Là, d'ailleurs, 2-0 face à l'Équateur. Et visiblement, c'est le Mexique qui va poursuivre l'aventure. Et puis, on va vous donner le score final tout à l'heure.
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0: 7h36 et nous voyons les températures là aujourd'hui en ce mercredi. Voilà, avec de très très belles couleurs, de quoi bien accueillir ce 1er juillet. Là aujourd'hui, une petite poussée de température quand même sur la capitale. On s'attend à du 28-29 degrés plein midi et de 25 à 28 degrés partout ailleurs, les régions côtières, le centre de l'île. On l'espère aussi, beau temps, oui, pour Cœur-Pip et les alentours. La maximale sera de 20 à 23 degrés en vous souhaitant un très bon mercredi avec Radio One.
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0: Avec ce matin pour un shoot d'énergie positive, bah oui, pour lancer aussi ce nouveau mois, hein, le nouveau single pop rock des Américains de Switchfoot. À l'instant, on croque la vie à pleines dents. Allez, sur Radio One avec Beautiful Life. À l'instant, c'est le titre. Et merci d'être avec nous pour tous vos événements sortis, que ce soit chez nous, le bon réflexe, bien sûr, c'est ticketbox.mu. Et cette semaine, attention, ticketbox.mu vous gâte avec 3900 roupies de cadeaux à remporter sous la forme de deux passes pour découvrir Aqualand. Alors, un petit plongeon là, ça vous dit ou pas? Il nous faut ce troisième VVIP ce matin. À vous de répondre à la question. Donc, cette question de pure glisse, permettez-moi. Quelle est la longueur du plus grand toboggan du parc Aqualand? Est-ce 57 mètres ou alors 71 mètres? Donc, la longueur du plus grand toboggan du parc, 57 mètres ou 71 mètres. À vous de nous balancer votre bonne réponse. 58, 53, 77, 21. Le rendez-vous Ticketbox tout à l'heure après 8h50. Bonne chance.
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0: 7h41 et place aux choses sérieuses pour notre grand quiz de culture générale. 60 secondes chrono. Merci pour vos inscriptions ce matin. Nos challengers sont calés. On espère que notre finaliste pourra faire péter l'oseille même les 10 000 roupies. Mais d'abord, vous l'avez compris, pour l'inscription, on vibre bien évidemment, oui, au rythme du reggae là ce matin. Donc bravo à vous tous. C'est bien la Jamaïque qu'il fallait trouver là aujourd'hui pour la bonne réponse. Yes, une petite île par sa taille, je disais, mais un géant mondial par sa culture, sa musique a littéralement conquis la planète. Et puis bah, le reggae est né en Jamaïque, oui, mais il a voyagé jusqu'à chez nous pour donner naissance aussi. On fait un petit clin d'œil, hein, au Ségué avec l'immense Kaya. Et ce 1er juillet marque la journée mondiale du reggae. Pour la petite histoire, cette journée mondiale a été lancée en 1994 grâce au discours de Winnie Mandela lors d'une visite à Kingston, et où elle avait salué la musique reggae pour sa capacité à donner du courage aux gens. Ce clin d'œil donc au reggae en ce 1er juillet. Et là, il est temps d'accueillir nos

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1: Avancez au bout de la langue la réponse, laissez sortir. Mais prenez plaisir à jouer avec nous, Jonathan et Lakesh. Messieurs, bonne chance.
2: C'est lundi, bonne chance à toi Lakesh.
3: Merci à toi aussi.
1: Lakesh, à tout de suite, c'est avec Jonathan que nous allons démarrer.
3: D'accord.
1: Jonathan.
4: Top.
1: Le chrono à la fin de la première question concentration. Jonathan, dites-moi dans quelle ville d'Égypte se trouve le Sphinx ou encore les pyramides de Khéops, de Khéphren ou encore Mykérinos.
2: Gizeh.
1: Oui, cinéma. Jack Nicholson a incarné quel ennemi de Batman en 1989?
2: Le bouffon vert.
1: Non. Dans quelle capitale européenne montez-vous dans un black cab?
2: Londres.
1: Oui, le pomelo, agrume hybride et tissu du mélange entre un pamplemousse et quel autre fruit?
2: Grenadine.
1: Non, quel pays est dirigé par Kim Jong-un?
2: Corée du Sud. Corée du Nord.
1: C'était Corée du Nord, mais c'est arrivé après le gong.
2: Aïe, aïe, aïe. Ok.
1: Pomelo, agrume hybride et tissu du mélange entre un pamplemousse et quel autre fruit? Une orange.
2: Okay.
1: Tout simplement, et eh ben oui. Jack Nicholson, il a incarné quel ennemi de Batman en 1989?
2: Je suis pas trop fan des films Batman et tout.
1: Et pourtant c'était le Joker.
2: Le Joker, mais ça me dit.
1: Vous voyez l'image?
2: Oui, je vois l'image.
1: Ben voilà. Mais vous avez 2 points ce matin, Jonathan. Quelquefois il suffit de 2 points pour poursuivre à l'aventure. Vous restez avec nous, d'accord?
2: Super.
1: Lakesh?
3: Oui, je suis là.
1: À votre tour, vous avez compris le message, vous nous faites 3 points. Et c'est vous qui poursuivrez l'aventure.
3: D'accord.
1: Vous êtes prêts?
3: Oui.
1: Le chrono reprend à la fin de la première question. Non, voilà, on va reprendre. On me dit que le bouton a glissé. Faut pas que le bouton glisse, hein. On va reprendre. Donc on attend à la fin de la première question. Ready, Lakesh?
3: Oui.
1: Let's go. Lakesh, nous parlons musique. Nous sommes en 1972. À quel prodige de la soul doit-on les titres You Are the Sunshine of My Life ou encore Superstition?
3: Beethoven.
1: Non, comment appelle-t-on? Comment?
3: Mozart.
1: Non plus, comment appelle-t-on l'équivalent de la ménopause chez l'homme?
3: Andropause.
1: Oui, quel pays d'Amérique du Sud a pour monnaie nationale le real?
3: Venezuela, non.
1: Non. Pour quelle cause humanitaire Diana s'est-elle battue?
3: Pour les enfants. La pauvreté.
1: Comment s'appelle le petit du chameau et de la chamelle?
3: Le chamelier.
1: Non. C'était le chamelon. Chamelon. Ou golf en anglais. J'aurais bien sûr accepté. Pour quelle cause humanitaire Diana s'est-elle battue? C'était le sida, le cancer, lèpre ou encore les mines antipersonnelles. Le Brésil pour le Real, précisément. Et cette première question. You are the sunshine of my life ou encore Superstition. Lakesh, 1972. C'est Stevie Wonder.
3: Ah là là là là.
1: Eh ben oui. Mon cher ami, c'est pas grave. Vous avez 1 point là ce matin. Le plus important, vous avez joué avec nous, Lakesh. N'attendez pas quelques mois là. Revenez même la semaine prochaine. Ça marche?
3: D'accord. Okay,
1: génial.
3: Bon.
1: On vous applaudit
3: c'était
1: bien sûr.
3: C'est ma première fois aujourd'hui.
1: C'est vrai?
3: Oui.
1: Première fois, mais je vois que vous étiez avec nous en mars.
3: Non, mais pour ça synchrone, première fois.
1: Ah, première fois. Et on adore les premières fois sur Radio 1. Bravo, Lakesh.
3: Merci.
1: D'accord, donc en mars, vous étiez sur un autre jeu, c'est ça?
3: Oui.
1: Ah
3: ça.
1: Bah écoutez, Lakesh, ça m'a fait immensément plaisir de vous avoir. Maintenant, vous êtes rodé une casse au pisse, là, Lakesh, hein, 60 secondes de chrono. On espère vous retrouver bientôt, ça marche?
3: Ça marche.
1: Génial. Je vous souhaite une bonne journée, Lakesh.
3: Merci, à vous demain.
1: Merci, et à très vite pour 60 secondes de chrono. Jonathan!
2: Bonjour, chance, c'est réveillé.
1: Bah oui, écoutez, on va essayer d'augmenter les points 2 fois plus ce matin, Jonathan, pour la finale. Déjà, nous allons démarrer par culture générale, ok?
2: Ok.
1: Puis après, votre choix entre Coupe du Monde 2026 et cinéma. Je vous laisse le temps de la réflexion. Il est 7h49. Jonathan, on se retrouve bien sûr après la courte pause pub pour cette grande finale ce matin, 60 secondes de chrono. Jonathan, il a toutes ses chances là aujourd'hui pour faire péter

0: l'oseille, décrocher les 10 000 roupies. On se dit à tout de suite.
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15: 7h54, Jonathan.
16: Oui,
15: on est ready pour faire péter l'oseille là ce matin, Jonathan.
16: Yes, bien, on va essayer.
15: Génial. Et vous avez toutes vos chances là aujourd'hui. Jonathan, déjà bravo. Vous passez en finale, donc le plaisir de vous offrir le ticket voucher shopping. Eh ben oui, pas resto. Hein. le ticket voucher shopping chez Super U d'une valeur de 500 roupies. C'est pour vous ce matin, Jonathan.
16: C'est super gentil. Je vais acheter des couches avec.
15: Ah bah oui, pourquoi pas. Le petit, la petite?
16: La petite.
15: La petite, elle a combien?
16: Elle a bien...
15: Ah, on vous a raté là un coup, Jonathan.
16: Elle a bientôt 2 ans.
15: Bientôt 2 ans, bah très bien, nous en sommes ravis. Vous embrasserez votre princesse, elle s'appelle comment?
16: Elle s'appelle Amaya.
15: Amaya?
16: Anna, avec un N.
15: Ah d'accord, Anaya, ben voilà, voilà un prénom particulier, ben, des bisous à vous et à la petite famille, Jonathan.
16: C'est super gentil.
15: Là, on se concentre, 60 secondes chrono, pour cette grande finale. Culture générale pour démarrer, et votre choix entre Coupe du Monde 2026 et cinéma ce matin, Jonathan?
16: Donc j'opterai pour Coupe du Monde.
15: Validé, un sans faute sur Culture G pour accéder à Coupe du Monde 2026. 10 questions, 10 bonnes réponses et les 10 000 roupies, Jonathan, bonne chance.
16: Merci beaucoup.
15: Culture générale et le chrono à la fin de la première question. Jonathan. Quelle application de messagerie au logo de fantôme blanc sur fond jaune est célèbre, attention, est célèbre pour ses messages éphémères?
16: Snapchat.
15: Bien sûr. Snapchat. Dans quel pays d'Europe se situe la région historique de la Transylvanie?
16: Je passe.
15: Quel fruit jaune et acide est souvent utilisé pour empêcher les pommes coupées de noircir?
16: Citron.
15: Oui, complétez cette expression qui signifie une situation compliquée ou mal tournée. Le torchon?
16: Mouillé.
15: Non, quelle encyclopédie en ligne collaborative et gratuite est devenue l'un des sites les plus visités au monde?
16: Wikipédia.
15: Yes. 3 points là ce matin, Jonathan.
16: C'est rapide.
15: Comment?
16: C'est rapide.
15: Bien sûr, c'est 30 secondes. Parce que Jonathan, je sais que vous jouez avec nous, avec la petite famille, quand vous nous écoutez en voiture ou alors à la maison, c'est ça?
16: Non, habituellement, mais pas aujourd'hui.
15: Pas aujourd'hui, parce qu'aujourd'hui vous êtes avec nous à l'antenne, bien évidemment. Alors Jonathan, je reviens sur les 2 autres questions. Dans quel pays d'Europe se situe la région historique de la Transylvanie? C'est la Roumanie, précisément.
16: Ok.
15: Et puis cette question, cette expression qui signifie qu'une situation c'est compliqué ou alors la situation elle a mal tourné, c'est un peu comme nous là aujourd'hui, c'est un peu mal tourné déjà pour 60 secondes chrono, on dit que le torchon brûle.
16: Ok, ok.
15: Pour l'expression, mais vous avez 3 points là ce matin, Jonathan, bravo, vous êtes passés en finale.
16: C'est gentil, merci beaucoup.
15: Alors on espère vous retrouver bientôt, Jonathan.
16: Bien sûr, bien sûr.
15: Vous reviendrez.
16: Je reviendrai.
15: Génial, on compte sur vous, le temps de profiter de 500 roupies chez Super U. On se retrouve dans un mois, Jonathan, ça marche?
16: Super, un coucou à tout le monde qui m'écoute.
15: Si vous voulez passer un coucou avec plaisir, hein, allez-y.
16: Ouais, je fais un coucou à mon frère, à Pierre et à ma petite famille aussi.
15: Très bien.
16: Ouais.
15: Parce que tu dis un bien goûtou là.
16: Oui, il y a pas mal de...
15: Ah bah oui. Très bien. Jonathan, à très vite. D'ici là, bonne journée à vous. Et merci pour cette belle aventure ce matin. 60 secondes chrono, Jonathan.
16: Merci, bonne journée.
15: Bonne journée.
16: Ciao.
15: Allez, bye bye. Et un clin d'œil aussi à la cache du côté de Bobassin qui était avec nous lors du duel. Écoutez, on remet tout ça demain sans faute pour une belle aventure. 60 secondes chrono. Merci encore une fois de votre fidélité.
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15: News. Bah oui, nous parlons de ce match. Alors, ce match qui va se terminer, bien évidemment, avec le Mexique. Donc, je disais qu'il va poursuivre l'aventure. Toujours ce score 2-0. Il y a eu un temps additionnel de 7 minutes. Là, en ce moment, sauf que je te fais tomber, hein, le terrain, maman. Surtout, du côté de l'Équateur, il y a que des chutes, tout simemplement. Mais après, c'est Mexico et qui va poursuivre. Qui se dirige vers les huitièmes de finale. Nous nous nous parlons de Super U, justement, Coupe du Monde. 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Et pour emporter ce pack cadeau mondial 2026, revenons sur cette finale d'anthologie entre la France et l'Argentine. Compétition disputée pour la toute première fois au mois de novembre et décembre. Et la question du jour, dans quel pays du Moyen-Orient s'est déroulée la Coupe du Monde 2022? Hélène attend votre bonne réponse à balancer au 58 53 77 21. Et je vous souhaite bonne chance ce matin avec notre partenaire Super U.

0: ce mercredi 1er juillet. Merci d'écouter Ready One. Belle matinée, il est 8h. La nouvelle édition Info avec vous, Rodney Pierre. Lui, pour démarrer, les titres, crise de l'eau, près de 100 millions de mètres cubes perdus chaque année.
1: Maurice doit trouver des solutions alternatives face au gaspillage. Experts et acteurs du secteur appellent à un changement de mentalité et à de nouvelles pratiques. Le marché pétrolier retrouve son calme, mais la facture reste salée. Le CEB respire avec une demande en baisse, mais les tensions au Moyen-Orient continuent de peser sur le prix de l'électricité. Braquage à la Ocean Sten à Calbas, un coffre-fort de 5 millions de roupies volé en début du mois de juin. 10 suspects arrêtés, le cerveau présumé du réseau toujours recherché par la police. Malden allégué autour de la vente des avions d'Air Mauritius. Raj Ramlagan réclame la publication du rapport de Kroll. Et puis à l'étranger, en France, l'élection présidentielle 2027 aura lieu les 18 avril et 2 mai. Voilà le sommaire de cette édition. Merci d'écouter le journal de Radio One. De droite à gauche, on entend dire qu'il ne faut pas gaspiller l'eau pour préserver nos ressources, nos réserves plutôt, qui s'élèvent actuellement à 45%. Cela dit, nous sommes toujours dans la zone rouge avec un taux de remplissage global des réservoirs de seulement 65,1% contre 84% à la même période l'année dernière, alors qu'une limitation des heures de distribution est déjà en vigueur à Maurice. Certains Mauriciens en subissent les effets. Plus que les autres, les Mauriciens doivent-ils s'accrocher au peu d'eau disponible et attendre que nos réserves se vident complètement ? Ou n'est-il pas temps de trouver des solutions concrètes pour répondre aux besoins de la population ? Écoutez ce sujet signé Shriya Sonassi.
2: La gestion de l'eau à Maurice reste un défi majeur. Chaque année, près de 100 millions de mètres cubes se perdent dans l'océan, un gaspillage qui interroge. Selon Prem Sadol, ancien chairman de la CWA, les Mauriciens consomment bien plus d'eau que requis.
3: Maurice avait 170 litres par tête d'habitants par jour. Comparé avec l'Europe, et que Singapour, 140 litres de l'eau par tête d'habitants par jour. Mauricien, vous êtes en tendance à vivre de l'eau d'après votre envie, mais pas d'après votre besoin. Parce que Maurice, c'est l'eau coûte plus beau manger qu'il n'est pas petit pays d'Afrique.
2: À quelques kilomètres de Maurice, Roderick, une île qui a dû s'adapter à la rareté des pluies, montre l'exemple. L'ancien chairman de la CWA s'interroge sur la raison qui retarde cette pratique et les méthodes de recyclage de l'eau.
3: Nous devons prendre une bonne retenue. Pour tout ce qui est rainwater harvesting, surtout quand il y a période de water stress. Mais tu dis, tu vas une grande surface, tu as une bonne bouffe plate, tu vas collecter de l'eau pour un besoin non potable. Sans jusqu'à l'air, Maurice va finir faire.
2: Quant à Sunil, le Dwa Kasing, consultant environnemental, il souligne le retard de Maurice en matière de développement durable.
4: L'agriculture nous pompe de l'eau à la rivière, mais nous capable service à traiter de water. Mais nous pénètre politique là, nous avons un problème émotionnel. Mais ça, c'est de l'eau aussi dans matière fécale, mais nous pas capable mettre dans nos plantations. Si on voit Singapour de l'eau qui vous brosse, c'est de l'eau recyclée, des wastewater.
2: Si Maurice dispose déjà de ressources nécessaires pour développer des sources d'eau alternatives, il faut une volonté politique, mais aussi un éveil des citoyens afin de changer les consciences sur la préservation de l'eau.
1: Après une période de forte tension sur le marché de l'énergie, l'approvisionnement en produits pétroliers est désormais plus stable. Avec la saison hivernale, la demande en électricité a également diminué, ce qui réduit la pression sur les réseaux du CEB. En revanche, le coût de production de l'électricité demeure élevé. En cause, les incertitudes persistantes au Moyen-Orient qui continuent d'alourdir les coûts du transport maritime et par conséquent le prix des produits pétroliers. Shamshir Mekoun, Managing Director du CEB, est au micro de Rebecca François Boncoeur.
5: L'approvisionnement est stabilisé, produits pétroliers, mais seulement le prix qui reste toujours élevé. Alors, nous demandons toujours à la population l'utilisation judicieuse de l'électricité parce que ça peut coûter nous cher. Nous devons économiser, ça c'est pour le source. Mais en termes de demande d'électricité aussi, dans mon hiver, il y a une baisse de la demande, parce qu'il y a une climatisation. Là, pour le moment, les ventilateurs ne sont pas utilisés. Mais quand nous pouvons arriver vers septembre, octobre, nous pourrons un peu de faire la situation pour tout tiennant. La pression, l'eau, non. Tu pourrais venir un petit peu dans l'été, avec ce qui peut passer en Europe, avec l'effet El Nido, nous pensons que c'est un effet peut-être capable de tout ça.
1: La Crime Intelligence Unit des divisions Nord et Ouest a élucidé le vol d'un coffre-fort contenant 5 millions de roupies à Calbas. 10 suspects ont été arrêtés hier et une somme de 116 000 roupies a été récupérée. Les présumés malfaiteurs seront traduits en cours ce matin. Écoutez ce récit de Vel Mounia et Émilie Rungainaf.
6: Tout commence dans la nuit du 12 au 13 juin à Morcelles-Mont-Saint-André, pleine des Papayes, avec le vol d'un minibus de 15 places. Le véhicule, dont la plaque d'immatriculation a été modifiée, est ensuite utilisé par un groupe d'environ 10 individus encagoulés. Armés de barres de fer et de sabres, ils se rendent au bâtiment de The Junction Company à Calbas, où ils agressent un vigile avant de s'introduire dans les locaux et d'emporter un coffre-fort situé au premier étage. Le coffre, vidé de ses 5 millions de roupies, est retrouvé plus tard dans le lit d'une rivière au domaine de Yémen. À partir de cet élément, les enquêteurs remontent plusieurs pistes, notamment grâce à l'identification des véhicules utilisés. Avec l'appui de la CID de Terre Rouge, ils parviennent jusqu'à Eloïc Gaël Olkori, 20 ans, habitant de Petite Julie. Ce dernier met en cause Rajkumar Sukor, 42 ans, pêcheur de Terre Rouge, présenté comme l'auteur du vol du minibus et impliqué dans le braquage. Les arrestations s'enchaînent ensuite. Selven Mutukapen, Donovan Dargent, Jonathan Perrine, Olivier Joson, Curtis Boukari, Ajwin Machoul et Ryan Jérémy Virginie figurent parmi les suspects interpellés, tous ayant passé aux aveux. Une somme de 116 000 roupies a été saisie lors des perquisitions. Le cerveau présumé, présenté comme un activiste politique, est toujours recherché.
1: Rajan Sampath, 68 ans, a été appréhendé hier par la FCC pour les 21,2 millions de roupies déposées sur son compte bancaire en juillet 2024 et juin 2026. Il aurait aidé Emraj Monohar, 64 ans, un habitant de Solferino, Vakoa, de blanchir une partie des 40 millions de roupies qu'il a extorquées à des femmes en détresse, notamment celles dont les conjoints étaient gravement malades ou qui sont devenues veuves. Rajan Sampath sera inculpé ce matin devant le tribunal de Port-Louis. Le ministre de la Santé, Anil Bechou, a indiqué au Parlement hier que les deux photos et vidéos montrant les membres du personnel de l'hôpital Victoria soupçonnés d'être sous l'influence de substances illicites ne seraient pas récentes. Répondant à une question d'Annabelle Sababadi, il a précisé que l'environnement visible avait changé et que les personnes étaient difficiles à identifier. En revanche, un employé ayant admis dans une vidéo avoir consommé des substances illicites a été suspendu immédiatement. Un comité d'enquête a été mis sur pied pour faire des recommandations au ministère. Les recommandations et conclusions du rapport Kroll doivent être déposées au Parlement par souci de transparence, soutient Raj Ramlagan. L'actionnaire d'Air Mauritius qualifie l'Assemblée Générale de la compagnie d'aviation qui s'est tenue hier de très constructive d'ajouter que le rapport de Kroll sur la vente des avions de MK entre 2020 et 2024 doit être rendu public. Raj Ramlagan était l'un des invités de l'émission Le Dossier hier sur Radio One. Écoutez.
7: Vous espérez, le crawl, c'est pas la montagne qui a accouché d'une souris. Vous l'avez dans l'Assemblée Générale, vous dit, il est bien passé. Moi, je me pose une question, le crawl, je me demande, est-ce qu'il, bon, il y a une grande information qui sortit. Après, qui m'a le premier ministre, une cité qui, l'eau, un avion, perdit 1,5, quelque part, million, etc. Mais, le plus important là-dedans, on pourrait dire, comment la loi était dans Maurice, tout ça, maintenant, là, pour venir dans l'Iwash, tant qu'il nous paye un amendement, qu'on a une entité d'État, puis il capable, ça va être un débat de Parlement. Quand quelqu'un s'en va en rapport là, de Parlement.
0: 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Nous marquons une courte pause pub à venir la suite de ce journal.
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0: La suite de ce journal, Rodney Pierre-Louis, actualité dans la région. À l'île de la Réunion, voilà une bonne nouvelle pour les automobilistes.
1: Effectivement, les tarifs des carburants diminuent en ce 1er juillet. Les prix du pétrole restent influencés par la situation au Moyen-Orient, mais l'amélioration des flux maritimes et le rétablissement progressif des exportations ont contribué à apaiser les inquiétudes concernant l'approvisionnement mondial, indique la préfecture. Hier, le sans-plomb sera vendu à 1,82€ contre 1,94€ le mois dernier, soit une baisse de 12 centimes. Le litre de gazole, lui, coûtera 1,53€ et baisse donc de 18 centimes. Le prix de la bouteille de gaz reste toutefois stable à 18€. Et puis, comme je vous le disais en titre, les dates de l'élection présidentielle française de 2027 sont désormais connues. Selon une source gouvernementale, le premier tour aura lieu le dimanche 18 avril et le second le 2 mai. Ces dates devraient être officialisées ce mercredi 1er juillet au Conseil des ministres. Le gouvernement a retenu ce calendrier plutôt que l'autre option qui proposait un scrutin les 11 et 25 avril, selon le quotidien Ouest France. Conformément à la Constitution française, l'élection doit se tenir entre 20 et 35 jours avant la fin du mandat présidentiel en cours d'Emmanuel Macron, qui a débuté son second mandat, le 14 mai 2022. Voilà, nous sommes arrivés à la fin de cette édition. Merci de l'avoir suivi. Louana, c'est à vous.
0: Merci Rodney. On vous retrouve tout à l'heure à 8h30 pour l'info-titre.

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2: Il est 8h12, la réforme des pensions, on en parle ce matin. Et Focus donne la parole à l'homme de loi et activiste politique, Dave Ramano. Il répond à vos questions. Danip, bonjour.
3: Oui, bonjour Luana. Dave Ramano, bonjour.
4: Bonjour.
3: Qui a fini la publication en entier du rapport la State Age Pension? Qu'est-ce que tu peux ou l'opinion de ce rapport-là et de la politique du gouvernement qui peut maintenir la réforme?
4: Ah ben, nous trouvons que, comment dire, une finie du monde, qu'on peut dire l'austérité. Elle a un désengagement au gouvernement, désistement social de la part du gouvernement, un démantèlement welfare state. Et le problème, c'est qu'il est arrivé, expert, incapable de ce rapport, incapable d'un rapport intérim. Mais c'est premier ministre, c'est Damri, c'est député, c'est parlement qui décidait qui se peut, comment dire, offrir les papers. Il paraît qui Ramboulam India tient une wide range consultation et il paraît pas fini dans ça. Et l'autre côté, ça qui est arrivé, c'est que nous avons un choc soubron, dire qu'il n'a pas fini la consultation, sa ministère n'a pas parti au courant, qu'il a zéro consultation, etc., etc. Donc tout ça là, il est grave. L'autre affaire qui est extrêmement important et qui est inquiétant avec sa politique gouvernement là, et sa comité expert là, son rapport aussi, c'est qu'il a fini un management de public opinion avant de présenter. Pension peut retourner à 60 ans, mais le problème, c'était une manipulation, ce qu'on fait du monde, aval un pilule très amer.
3: C'est qu'ils font des pensions insoutenables ou d'accord avec ça?
4: Ah ben, ils font des pensions insoutenables et il y a un grand narratif autour de ça. Donne-nous un paquet de chiffres, soi-disant, comment dire, pension représente en quantité dans GDP, représente 25% dans budget dépenses, etc., etc. Ça, encore, un autre management of public opinion depuis des années peut faire. Si, comment dire, il y a un gros précipice dans budget en termes de déficit, ou fait pic d'un poste de pensionnaire, ah ben, déficit là, il grandit une vingtaine de quantité là. Pas à cause des pensionnaires, il y a cause politique qui sa gouvernement Ramboulam même, et Citanen, en 2005, qui a corporate tax depuis 40%, fait ça une flat rate, 15%, ça trouve là depuis ça l'époque là. Bidze après bidze, l'année après l'année, gouvernement après gouvernement, Jagnat après Ramboulam, Béranger, tout ça là, ah ben, après, un cachet, ça ne dit pas de précipice, c'est ça trop visé corporate tax, pas mettre wealth tax, pas mettre taxe sur une grosse fortune, etc., qui sont dit ça précipice, ça devient encore beaucoup plus grand. Il ne fallait pas l'accepter narratif, un gouvernement, un pouvoir. Moi, là, on est content. Donc, insoutenabilité, l'ivine à cause d'un gros cadeau qui nous donne mal nanti.
3: Le rapport Kroll fait amour richesse. Paraît qu'il n'est pas pour un public, ce rapport-là, et vous pensez où c'est bizarre un public pour l'intérêt de la population?
4: Ah ben, nous pas capables de continuer, Maurice, n'est qu'à ramasser ce problème, et Bandimoun qui fait pas million, derrière les deux. Et Bandimoun qui, comment dire, responsable, il y a un peu autant que l'autorité, il y a un peu autant que le gouvernement rende ça public pour, comment dire, transparence et public connaît, et se payer pour ça. Et c'est une démarche qui, tout ça qui m'a employé et Maurice Spin PRD et que ça m'a pâté politique malsaine là, qui fait une démarche et la réparation.
3: Dave Ramano, merci.
4: Merci.
2: Merci messieurs et très bonne journée. L'édito tout à l'heure avec Emmanuel Edou en visite officielle de 3 jours aux Seychelles. Le premier ministre indien Narendra Modi veut faire de l'océan Indien un océan d'opportunités. Une stratégie bien ancrée dans la région pour consolider l'expansion de la sécurité maritime, guidée d'ailleurs par les militaires indiens. Emmanuel titre ce matin, Modi étend son influence. Rendez-vous tout à l'heure après 8h30.
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2: Cette météo-là aujourd'hui, en ce 1er juillet, voilà de belles couleurs, un très beau soleil partout à travers l'île, autant que ça dure bien évidemment, même si Météo Maurice annonce un temps essentiellement beau, et puis c'est quelques nuages quand même vers le centre de l'île. Sinon, le vent nous vient du sud à une vitesse de 20 km/h, la mer reste forte là des récifs, toujours ces houles venant du sud de 3 mètres, les sorties en haute mer, de même que dans les lagons du sud et de l'est, sont toujours déconseillées. Une marée haute dans l'après-midi à 14h25, marée basse depuis quelques minutes, 7h50, basse également à 19h30. Ce soir et ce coucher du soleil est attendu à 17h41. Très bonne journée. 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
2: Il est 8h18. C'est vrai qu'à 7h06 sur les routes, eh ben oui, c'est un peu compliqué hein, pour entrer sur la capitale. C'est un peu la galère d'une manière générale vers les axes principaux. Là aujourd'hui, on espère pas d'accident ce matin. Donc nous essayons d'avoir justement nos agents sur les routes. Et en théorie, ça devrait être là aujourd'hui, soit le sergent Couard que nous essayons d'avoir au téléphone. On va y revenir dans quelques instants. Mais anything on the road, comme toujours, amis patrouilleurs, nous comptons sur vous. Demandez à votre copilote de nous envoyer un petit message via le WhatsApp de Radio 1 58 53 77 21. Ou alors vous nous appelez le 210 8910. Donc le sergent Couard injoignable en ce moment. On y revient si bien sûr il y a un accident ou quoi que ce soit, autre obstruction à annoncer sur les routes. Sinon, écoutez, prenez votre mal en patience. Et puis bah très bonne route. N'oubliez pas de garder vos distances de sécurité. Et bon mercredi avec Radio 1.
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2: Suivre cette matinée du 1er juillet avec la Woustive. Et justement, ce début de 7e mois n'est pas juste un jour de plus. Hein. Non, pas du tout. C'est une nouvelle chance de tout réinventer. 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La question, on s'intéresse à notre boisson préférée là ce matin. Bah oui, on l'aime pour son goût, mais surtout pour son coup de fouet. Voilà, anti-coup de barre. La question du jour. Comment s'appelle cette fameuse molécule magique qui chasse la somnolence et nous garde bien réveillés toute la journée? Ça commence par la lettre C à la Lila, donc c'est tellement facile. On attend vos bonnes réponses hein, au 58 53 77 21. Je vous souhaite bonne chance ce matin avec Nescafé Make Your World.

0: Up, Dildit de Singe, Sia, David Guetta également, et bah oui, pour se diriger vers la dernière demi de votre Wake Up Show. Merci de votre fidélité. Arrive le rappel des titres avec Rodney Pierre, lui, l'édito, Emmanuel Edoux, et puis bah vous aussi, vous allez jouer avec nous, avec nos partenaires, c'est-à-dire les supermarchés, oui. Troisième place VIP à prendre, ticketbox.mu également, pour le grand plouf chez Aqualand. Et puis écoutez, nous avons le pack cadeau mondial 2026 avec notre partenaire Super U, et nous terminerons en beauté au goût de Nescafé Make Your World. Je vous dis à tout de suite.
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1: Merci de rester branché Radio One, il est 8h30. L'info titre avec vous, Rodney Pierre, lui, crise de l'eau, près de 100 millions de mètres cubes perdus chaque année.
2: Maurice doit trouver des solutions alternatives face au gaspillage. Experts et acteurs du secteur appellent à un changement de mentalité et à de nouvelles pratiques. Le marché pétrolier retrouve son calme, mais la facture reste salée. Le CEB respire avec une demande en baisse, mais les tensions au Moyen-Orient continuent de peser sur les prix de l'électricité. Braquage à la Ocean's 10 à Calbas, un coffre-fort de 5 millions de roupies volé en début du mois de juin. 10 suspects arrêtés, le cerveau présumé du réseau toujours recherché par la police. Maldon, allégué autour de la vente des avions d'Air Mauritius Rajramlagan, réclame la publication du rapport de Kroll. Et puis, actualité à l'étranger, en France, l'élection présidentielle 2027 aura lieu les 18 avril et 2 mai.
1: Merci Rodney, rendez-vous tout à l'heure après 8h40, économie et tout change.
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2: C'est parti pour votre édito en ce mercredi. Emmanuel Edoux, vous titrez ce matin « Modi étend son influence ». Bonjour.
3: Bonjour Luana, bonjour à tous. L'expansion de l'influence de la Grande Péninsule dans l'océan Indien révèle une stratégie bien définie depuis l'arrivée au pouvoir de Narendra Modi en mai 2014. Cette stratégie, qualifiée d'opportunité le week-end dernier aux Seychelles, illustre la vision de Narendra Modi qui présente l'océan Indien comme un vaste chantier d'opportunités pour les pays de la région. En termes de sécurité maritime, l'Inde a déjà un pied à terre avec un point d'ancrage à Maurice et à Galega. Même si l'on écarte toute idée d'une base militaire sur l'île du Nord, à Galega, le gouvernement indien a financé la construction d'une nouvelle jetée et d'une piste d'atterrissage de 4 km. Le ravitaillement d'un avion militaire indien sur l'île, il y a quelques semaines, confirme que le site est un espace sécurisé, doté d'un hôpital 5 étoiles, d'une morgue et de la présence de militaires indiens. Le soutien de l'Inde à Maurice ne s'arrête pas là. Grâce au Special Economic Package, obtenu par le Premier ministre Navin Rangoulam en septembre 2025, le pays bénéficie d'un prêt de 10 milliards de roupies sous forme de dons, ainsi qu'une ligne de crédit de plus de 20 milliards de roupies. Ces investissements vont au-delà des liens fraternels et diplomatiques qui unissent nos deux nations. Quand le parallèle avec les Seychelles ne peut être dissocié, dimanche dernier, à Victoria, le président seychellois Patrick Hermini a annoncé que l'Inde investira près de 175 millions de dollars dans des projets d'infrastructures sur l'île. Ce même type de Special Economic Package, souvent mis en avant par Narendra Modi dans ses discours, s'inscrit dans une stratégie bien fondée sur le maintien de la coopération en matière de sécurité maritime dans la région, le renforcement des liens commerciaux, la gestion des océans et l'approfondissement de la recherche scientifique. Et ici, tout se résume à une réalité précise. L'océan Indien est un espace d'enjeux géopolitiques majeurs. Dans une vision soigneusement élaborée, Narendra Modi démontre, à travers une diplomatie souriante, que l'océan Indien demeure un océan d'opportunités. Mais ici, l'Inde cherche surtout à accroître sa présence afin de limiter l'expansion de la Chine dans les pays de la région. Bonne journée à l'écoute de Radio 1.
2: Merci beaucoup Emmanuel Edoux et très bonne journée à vous également. Le rendez-vous, le face-à-face, ce mercredi 1er juillet, Adrien Duval se révèle le whip de l'opposition et l'invité d'Ashley Victor pour ce rendez-vous face-à-face 17h30 à 19h. Vous allez même pouvoir poser vos questions au 210 8910, Adrien Duval, l'invité du face-à-face.
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2: 8h35. Alors, déjà, ce beau temps, ce mercredi 1er juillet. Voilà, de très, très belles couleurs. Un magnifique soleil et ce pour tout le monde. Aujourd'hui, côté maximal de 20 à 23 degrés vers le centre de l'île. Coeurpuip et les alentours. Il fait bon, il fait tout doux. Et de 25 à 28 degrés aujourd'hui, les régions côtières. Et nous attendons même peut-être aussi un petit 29, là, plein midi sur la capitale. En vous souhaitant surtout un très bon mercredi. Merci d'être avec nous ce matin.
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2: Ensemble pour les prochaines 24 minutes de votre Wake Up Show. Merci beaucoup, merci d'être toujours au rendez-vous là ce matin, où que vous soyez, dans les bouchons, sur les routes, au boulot, à la maison, au lit, toujours, branché Radio 1 et le Wake Up Show. Nous parlons de la folie de la Coupe du Monde 2026, les amis, et puis moi le temps de vous rappeler que fin de rencontre, Mexique-Équateur, bien évidemment, c'est le Mexique qui a dominé facilement l'Équateur en menant ce score 2-0 et visiblement, le Mexique décroche son billet pour les huitièmes et affrontera soit l'Angleterre ou alors la République démocratique du Congo. D'ailleurs, c'est le match pour lequel nous allons parler. Cette belle affiche là, parce qu'on bascule dans un 16e de finale qui s'annonce électrique et surtout complètement complètement et décis, hein, parce qu'il n'est pas quand... on peut pas être sûr, voilà, 200%, bien évidemment, c'est la rencontre de l'Angleterre de Thomas Tuchel qui affronte la République démocratique du Congo à Atlanta. Sur le papier, les Free Lions, voilà, partent favoris, mais attention quand même, je disais, hein, dans ce mondial, il y a tellement de surprises, vous autres, rien n'est prévu, c'est un match historique déjà pour les Léopards de la RDC, la toute première fois de leur histoire, hein. Et ça, moi, je dis, c'est déjà gagné, rien que pour ça. Et puis, on a bien compris le message, les Congolais n'ont peur de rien du tout, surtout après avoir bousculé le Portugal au premier tour, rappelez-vous. Et l'Angleterre va-t-elle respecter la hiérarchie ou va-t-on vivre un nouveau séisme dans ce mondial compte tenu des scénarios complètement... fou, des surprises à répétition depuis ce début mondial 2026. Ce choc s'annonce plus serré que prévu. Le coup d'envoi, c'est ce soir, 20h si je ne me trompe, oui, heure locale. Et comme toujours, moi je vous souhaite d'ores et déjà bon match Angleterre et République démocratique du Congo. Et ça promet, eh ben oui, d'ailleurs Manga Jack avec nos partenaires Super U. Ce sera dans quelques instants. En attendant, place à la nouveauté du jour. On retrouve The Prophecy, Jason Ira sur le bon groove et le bon son. Feeling, ça arrive après ceci.
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0: je le disais, c'est la nouveauté locale, marquant une collab d'exception dans Prophecy et les voix de Marvin Kelly et Jason Ira qui se marient parfaitement sur Feeling. De quoi bien accueillir Good Feeling ce 1er juillet, les amis. Et surtout, le feeling du moment, c'est ce mondial 2026. 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
1: Priscilla, du côté d'Alma.
0: Priscilla, bonjour.
2: Bonjour, Luana, et bonjour à toute l'équipe.
0: Comment ça va, Priscilla?
2: En pleine forme.
0: Dis-moi que c'est l'équipe vous pouvez suivre, là, la Coupe du Monde, Priscilla.
2: Mon coup de cœur, c'est pour le Brésil.
0: Brésil, ma chère, on a le côté samba dans le body, n'est-ce pas, Priscilla?
2: Yes.
0: Alors, Priscilla, revenons sur la question Coupe du Monde 2022, une édition historique remportée par l'Argentine, on le rappelle. La question, quel était le pays hôte de cet immense événement en 2022?
2: Le Qatar.
0: Bien sûr. 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
2: Merci.
0: On vous embrasse. Bonne journée.
2: Merci beaucoup. Bonne journée à vous aussi, à toute l'équipe.
0: Merci beaucoup. Et merci d'avoir joué avec notre partenaire Super U. Je le rappelle, pas oublier download l'application. 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
0: Ce matin, pour cette page éco avec vous, René Pierre-Louis, léger ralentissement de la dépense de consommation finale.
6: Le taux de croissance de la valeur ajoutée brute pour le premier trimestre 2026 par rapport au trimestre précédent, correspondant plutôt de 2025, est estimé à 2% selon le Bureau national des statistiques. Cette croissance est principalement due aux hausses dans les secteurs suivants. 0,5% dans les activités financières et d'assurance, 0,4% dans l'hébergement.

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1: Ce sourd, Rodney.
2: Effectivement, et qui s'achète à 31 roupies 96 et se vend à 34 roupies 22, le dollar américain, 46 roupies 52 à l'achat et 47 roupies 91 à la vente. L'euro s'achète à 53 roupies 02 et se vend à 54 roupies 61. La livre sterling à 61 roupies 54 ce matin et se vend à 63 roupies 41. Le yen est à 28 roupies 68 à l'achat et 29 roupies 54 à la vente. Le rand sud-africain reste stable à 2 roupies 81 à l'achat et 3 roupies 07 à la vente, tout comme le dirham à 12 roupies 67 à l'achat et se vend à 13 roupies 45.
1: Merci Rodney Pierre-Louis pour toutes ces précisions ce matin. On vous retrouve dans 15 minutes, ce sera pour le Flash à 9h.
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0: 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Comme toujours, il est temps de souhaiter la bienvenue à notre VIP du jour. Hélène, on va où là aujourd'hui?
1: Troisième VIP de la semaine, c'est Dominique du côté de Vaquois.
0: Bonjour Dominique.
2: Bonjour Loana, bonjour toute l'équipe.
0: Comment ça va?
2: Ça va très bien, merci.
0: Oh, bah écoutez, oui, voilà une voix solaire qu'on adore ce matin. Dominique, dites-moi, vous êtes à la maison, vous êtes déjà au boulot, vous êtes de quel côté?
2: Non, je suis toujours à la maison, pas encore sortie pour le travail.
0: D'accord, très bien. Vous démarrez le boulot à quelle heure d'habitude?
2: D'habitude à 10h.
0: Ça va, mais on est large. Du coup, Léla, ne peut voir quoi que ça ne peut aller?
2: À ce moment-là, on ira à Roseville.
0: Ok, et vous êtes dans quel secteur, Dominique?
2: Donc, je suis réceptionniste.
0: Très bien, d'où la belle voix que vous avez, Dominique, et ça, on adore. Et merci, justement, de prendre le temps aussi de jouer avec nous. Et en plus, c'est votre première fois ce matin, Dominique?
2: Oui, c'est ma première fois sur Radio One.
0: Oh là là, et on adore les premières fois sur Radio One, rien que pour ça. On envoie des applaudissements à Dominique. Olé. Dominique, merci déjà de choisir Radio One pour jouer. Bah oui, baptême de feu là ce matin. Et j'ai l'immense plaisir, Dominique, de vous annoncer que vous êtes notre troisième sélectionné. Ouais, bravo!
2: Merci, merci.
0: Alors, Dominique, dans deux jours, le grand tirage avec les supermarchés. Oui, d'accord?
2: D'accord.
0: Je vous souhaite bonne chance.
2: Merci.
0: Et on vous embrasse très très fort, Dominique, en vous souhaitant une belle journée pour le boulot.
2: Merci, je peux faire un petit coucou?
0: Bien sûr, allez-y.
2: Alors, je fais un petit coucou à ma maman qui m'écoute.
0: Elle s'appelle comment, Mamounette?
2: Elle s'appelle Franceline.
0: Franceline, bonjour! Oui, après, dites-moi.
2: Et ensuite, mon conjoint Daniel et ma sœur.
0: Bah, très bien, bisous à vous et à la petite famille aussi. Et bonne chance encore une fois et pour le grand tirage joué ce vendredi.
2: Merci.
0: Je vous embrasse. Ciao.
2: Très bonne.
0: Bonne journée à vous également. Et ben oui, yes, de gros bisous doux et des bisous fous. 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
18: À 8h54, et bien oui, cette semaine avec Ticketbox.mu, on se la joue. Alice, ça glisse au pays d'Aqualand. Bien évidemment, s'amuser à Aqualand, c'est s'en débourser un sou grâce à notre partenaire justement, Ticketbox.mu. En jeu, deux passes d'une valeur de 3900 roupies. Et vous étiez au rendez-vous là ce matin avec la bonne réponse via le WhatsApp de Radio One. Je me tourne vers Hélène, au standard, qui est avec nous on air ce matin, Hélène.
19: Et nous accueillons Jonathan de Port-Louis.
18: Bonjour Jonathan.
10: Bonjour Lana, bonjour Hélène, bonjour à toute l'équipe de Radio One.
18: Quelle manière, ça va?
10: Oui, bien, bien, merci.
18: Bien, nous pourrons demander toboggan, nous vous glisser tout ça là, Jonathan.
10: Bien, essayez.
18: Ouais. Très bien. On revient sur la question du jour. Alors, on a mesuré le plus grand toboggan du parc. Et franchement, moi, me disais, Bzena, les cas bien serrés là, hein, Jonathan, ok.
10: Et merci, je suis allé en ceinture.
18: Net, exactement. Alors, dis-nous, longueur, ça, toboggan-là, justement, 57 mètres de descente ou carrément 71 mètres, Jonathan, dites-nous tout.
10: Le plus long, 71 mètres.
18: Bien sûr. Ah ouais. Jonathan, 71 mètres de pure glisse chez Aqualand. C'est peut-être votre cadeau ce vendredi. Si vous payez un sac à dos là, Jonathan, avec Sana au pire, allez.
10: Avec Mona, avec Mylène.
18: Mylène et Jonathan, elles glissaient tous les deux, ma chère.
10: Fais la glissade.
18: Fais la glissade. Ou bien Tine et Mylène, bien faux, c'est le moment là.
10: Je ne sais pas trop.
18: Mettez-les devant et puis glissez, allez, all right.
10: Ok.
18: Allez, très bien, je vous souhaite bonne chance, en tout cas, Jonathan, pour le grand tirage qui arrive ce vendredi. Et bonne journée, Jonathan.
10: Bonne journée à vous, à toute l'équipe.
18: Merci, ciao, bye bye. Et ben voilà, ticketbox.mu qui vous emmène à Aqualand ce vendredi, donc pour le grand tirage. Encore deux places VVIP à prendre demain et vendredi. Bah écoutez, soyez au rendez-vous sans faute dans votre Wake Up Show.
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18: Pour le dernier virage de votre Wake Up Show and of course Coffee Time en ce mercredi 1er juillet, que le meilleur pour vous rendre meilleur qu'hier. Ben voilà, on est d'accord, c'est plus qu'un simple café, hein. C'est une onde de choc positive, même pour nous on en a besoin, la Woosteam, chaque matin pour armer votre esprit, pour attaquer surtout ce nouveau mois ensemble avec vous. Et suite au tirage là aujourd'hui, Hélène qui est avec nous,
20: c'est tout de l'île, termine à Pamplemousse avec cette pause de café chez Axel.
18: Axel, bonjour.
21: Bonjour Loana.
18: Comment ça va, Axel?
21: Ça va, et vous?
18: Bon ben très bien. Ça s'annonce comment là ce 1er juillet pour vous? Tout correct?
21: Ça va, le temps est ensoleillé, donc ça va, ça va.
18: Bien sûr qu'il faut que ça aille, n'est-ce pas, Axel? On est à la maison, on est au boulot, on est de quel côté, Axel?
21: On est encore à la maison.
18: Axel va être bien motivé là, hein, vous savez, mercredi 1er juillet là, Axel. Mais qu'est-ce qui arrive? Madre de Dios, commande, on se réveille. Axel, est-ce qu'on peut partager avec nos auditeurs ce matin? Et Axel ne sait pas de quoi je vais parler. Axel?
21: Oui.
18: Oui? Vous me donnez feu vert?
21: C'est la caféine?
18: Non mais attends, Jumbo, avant on arrive aux questions là, là, Axel. Oui. Alors, Axel, en fait, est une fidèle du Wake Up Show. Elle a joué avec nous, c'était il y a 5 ans de cela, Axel, c'est ça?
21: C'est ça.
18: C'était dans l'édition junior. Pour 60 oui. secondes chrono. En attendant, elle a grandi, elle est adulte. Et aujourd'hui, Axel joue avec notre partenaire Nescafé Make Your World. Je suis très très contente de vous retrouver ce matin, Axel.
21: Moi aussi de même, très contente de reparler avec vous.
18: Maintenant, on peut passer au niveau adulte, là, 60 secondes chrono.
21: C'est un peu plus dur pour les adultes.
18: Mais non, c'est la culture générale, d'une manière générale. J'espère justement vous retrouver peut-être avant fin 2026, d'accord?
21: Peut-être, on va essayer.
18: On va essayer. Sinon, entre-temps, on bosse, Axel?
21: On bosse.
18: Et là, on va quitter la maison? Oui.
21: Oui, on va bientôt quitter la maison dans 5 minutes.
18: Boulot dans quel secteur?
21: Je suis dans la décoratrice intérieure.
18: Ah, ben voilà, décorer tout ce qu'il faut. Bon bah courage oui, pour le boulot. Et maintenant, on peut revenir sur la question du jour, d'accord?
21: Bien sûr.
18: Alors, donc dites-moi quel est le nom scientifique de l'agent secret qui se charge de réveiller notre corps et notre esprit et les neurones, Axel?
21: Alors, c'est la caféine.
18: Oui, voilà. Bravo! Noël, le paquet de Nescafé Make Your World, c'est pour vous ce matin, le pot de 50 grains, la petite cuillère, la tasse rouge, comme ça vous allez pouvoir amener aussi votre café avec le travel mug et le diary Nescafé, c'est pour vous ce matin, Axel.
21: Merci beaucoup, Loana, merci à toute l'équipe.
18: Je vous embrasse et très bonne journée.
21: Merci à vous aussi.
18: Allez, bisous doux et bisous fous. Et surtout, bah écoutez, bon courage pour le boulot. Clap de fin pour votre Wake Up Show avant de boucler la boucle. 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Merci à l'équipe, Rodney, Pierre, lui, Hélène. Très bonne journée, Hélène. Aïe, mais non, on n'entend pas. Allez, on va reprendre. Hélène, très bonne journée à vous, Hélène.
20: Bonne journée, voilà, et à demain.
18: Merci beaucoup à Keshav également. Bien, redresse pas tout là, Keshav, hein. Coupé, décalé. All right. Yann aussi. Pour ma part, je vous retrouve tout à l'heure dans le club de Miguel. Et ben oui, pour les sorties Cinoche et autres streaming. Et avant de vous envoyer de gros bisous doux et des bisous fous, bonjour, Christopher.
1: Bonjour, Loana. Bonjour à tous les auditeurs de Radio One.
18: Vous l'avez lavé ce maillot-là ?
1: Oui, bien sûr, okay. Très propre.
18: Parce qu'il porte le maillot de la France.
1: Et hein. Oui.
18: Chaque fois qu'on la France, qu'on m'a dit à gagner, là, il venait avec ce maillot.
1: C'est pour vous chambrer.
18: Bien sûr, bien sûr. Et vous devinez bien les messages que j'ai eus depuis.
1: Certainement.
18: Depuis 3h30 du matin.
1: Pas l'homme.
18: Non, attends. Déjà, ce qui est bien, pas de message d'insulte.
1: Heureusement.
18: Donc,
1: c'est
18: voilà.
1: Le football.
18: Oui, exactement. C'est ce que j'arrête pas de dire. C'est la magie même du foot. C'est moi, j'ai vu les highlights ce matin, bien évidemment. Après, ça m'intéresse. Comment ?
1: Je m'en doutais que Yann allait le faire ce matin.
18: Vous ne vendez pas la peau de l'ours.
1: Non, quand
18: attention,
1: même, là, c'est
18: hein.
1: Du sérieux. Hein.
18: Vendez pas la peau de Mbappé.
1: On peut la dire, ça.
18: En tout cas, gros big up à Olise, je le disais,
1: oui,
18: hein,
1: oui,
18: ce matin.
1: Ce superbe retourné, ouais. Hein, malheureusement, qui
18: n'a pas
1: pu marquer, mais.
18: Est-ce que, bah, écoutez, il se rapproche un peu plus là maintenant du sacre de Pelé, par exemple,
1: voilà.
18: Et de par justement Michael Olise dans cette compétition. Mais après, bon, aujourd'hui il y a Angleterre,
1: voilà.
18: Et Côte d'Ivoire. Congo, excusez-moi.
1: Voilà.
18: Aïe, trop beaucoup. Donc, Angleterre, RDC, comment vous voyez ce match ?
1: Un match serré, à mon avis.
18: Mais bien serré,
1: ouais,
18: hein.
1: Je pense un match serré. Parce que là, avec ce qu'on a vu, je pense pas à des 7-0, à des 5-0.
18: Non.
1: C'est difficile à croire.
18: C'est compliqué, hein, déjà.
1: Pas impossible, mais assez difficile à croire.
18: Mexique-Équateur ce matin, ça s'est fini sur
1: Mexique,
18: 2-0.
1: Voilà. Donc, le Mexique, seule équipe à ne pas avoir encaissé de but, si je me trompe pas, dans la compétition.
18: Bah, très bien. Bah, écoutez, merci pour la précision. Je mettrai pas mon Mexico au feu, bien évidemment. Mais après, écoutez, on me dit, Louana, les fans de l'équipe de France ne sont pas arrogants. Bah, écoutez, merci beaucoup. On n'a jamais parlé d'arrogance, de toutes les façons, non. Mais après, it's the game. Oui, encore une fois, je le dis.
1: Voilà, on verra, reste encore des matchs.
18: Bien sûr, je suis pour toutes les équipes sauf la France. Bah oui, yes, je maintiens ma position, hein. Bien évidemment. Je vous embrasse. Bisous doux et bisous fous. Vous êtes partis pour Enquête en direct. Ciao, bye bye.
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0: À l'écoute de Radio 1, il est 9h passé d'une minute. Le Point Info présenté par vous, René Pialuy, bonjour.
1: Bonjour Christophe, bonjour à tous. La Crime Intelligence Unit des divisions Nord et Ouest avec la CID de Terre Rouge a élucidé le vol d'un coffre-fort contenant 5 millions d'euros pillés à Calbas en début du mois de juin. 10 suspects ont été arrêtés et 116 000 roupies saisies lors des perquisitions. L'enquête a révélé un braquage planifié après le vol d'un minibus utilisé comme véhicule pour l'attaque. Une dizaine d'individus armés avaient agressé un vigile avant de s'emparer du coffre-fort. Plusieurs suspects ont avoué leur implication, dont Rajkumar Sukar, présenté comme l'un des principaux protagonistes, tandis que le cerveau présumé du réseau reste activement recherché. Le ministre de la Santé, Anil Bechtou, a indiqué au Parlement hier que les deux photos et vidéos montrant des membres du personnel de l'hôpital Victoria soupçonnés d'être sous l'influence de substances illicites ne seraient pas récentes. Répondant à une question d'Annabelle Savabadi, il a précisé que l'environnement visible avait changé et que les personnes étaient difficiles à identifier. En revanche, un employé ayant admis dans une vidéo avoir consommé des substances illicites a été suspendu immédiatement. Un comité d'enquête a été mis sur pied pour faire des recommandations au ministère. Le budget 2026-2027 ouvre la porte à une nouvelle activité pour les bookmakers mauriciens. Ils pourront désormais proposer des paris à cote fixe sur des courses hippiques étrangères en dehors de la saison locale contre le paiement d'une redevance à la Gambling Regulatory Authority. Cette mesure vise à élargir l'offre de paris, permettre aux opérateurs de travailler toute l'année et réduire leur dépendance aux seules courses locales. Le gouvernement espère ainsi apporter davantage de stabilité à l'industrie des paris hippiques. À l'étranger, les États-Unis ont commencé à expulser des migrants vers l'archipel des Palaos dans le cadre de leur politique de renvoi des étrangers en situation irrégulière. Les autorités palouanes ont confirmé l'arrivée d'un premier migrant fin mai, précisant qu'il avait été accueilli à l'aéroport, conduit vers un lieu de résidence temporaire et aidé à s'installer. Cette coopération marque le début d'un nouvel accord migratoire entre les États-Unis et les Palaos pour accueillir certaines personnes expulsées. Voilà, c'est la fin de ce flash. Merci de l'avoir suivi, Christophe. C'est à vous pour Enquête en direct et on se retrouve à 10h.
0: Merci beaucoup. René, à tout à l'heure.
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1: Un point sur la route ce matin avec le sergent Chekouar avec nous au téléphone. Bonjour sergent.
2: Bonjour à vous, bonjour à tous les auditeurs, à tous les usagers de la route. Alors oui, ce matin, ce que nous pouvons dire heureusement, à l'heure que vous n'avez plus pas d'accident ou d'obstruction majeure à signaler. Et nous pouvons dire aussi le fait qu'il est en clément aujourd'hui à l'heure du trafic. Nous remarquons qu'il pérille très bien. Alors, NTA PSI du côté de la circulation. Donc, la route, alors, du côté de M1, dans les parages de la Vichy, Confoco et Highlands, ne veut pas dire qu'il y a du trafic qui déjà retourne à la normale. Et sinon, là, du côté de Pontfer à Saint-Jean, là, ça m'a une place. Donc, toujours, il y a même des véhicules en direction du nord. Et aussi, là, les tout bons véhicules périllent continuellement, nous sommes en place, jusqu'à l'entrée de Eben. Alors, une fois qu'il finit par Eben, nous remarquons que le trafic, il peut prendre de la vitesse, et ça, jusqu'à Sorez. Alors, là, on place à Sorez, pareil, et à l'entrée de Pauvis, sur une place là. Nous payons un ralentissement, et un léger temps d'arrêt. Sinon, du côté de M2, là, un ralentissement, du côté de Rochebois, Fanfaron, et à l'entrée de Pauvis, à noter que, à Terre Rouge, restait à le trafic, on garde, et retourne presque à la normale. Sinon, du côté de M3, là-bas, c'est fluide, sauf à l'approche, Ben, du côté de l'ancienne route maintenant, ralentissement du côté de Coromandel, Grande Rivière Nord-Ouest et toujours à l'entrée de Pauvis. Sinon, à l'heure ce matin, là, le conseil qui nous passait à tout manager de la route, alors que tu connais, nous sommes en période hivernale, alors le matin, nous avons dit qu'il nous avons toujours retrouvé dans l'obscurité jusqu'à assez tard, et aussi du côté de dans l'après-midi. Alors, là-bas aussi, alors, l'obscurité, alors, nous allons dire, puis, assez tôt. Alors, dans ce cas-là, nous allons dire que, nous vous demandons tout le monde de la route de prendre les précautions nécessaires, surtout les piétons, nous devons prendre les vêtements clairs, les deux roues. Nous devons prendre tout le monde de précautions, surtout en ce qui concerne les gilets rétro-réfléchissants, alors, pour faire ce tête vue de la route. Et là, bien sûr, là, nous pensons à les autres usagers de la route qui vont nous faire attention quand je peux rouler, dans ce cas-là, et surtout, très attention aux deux roues. Et même piéton. Je souhaite tout le monde une très bonne route. Beaucoup de précautions nous demandent la route et à très bientôt. Merci.
1: Merci beaucoup, sergent Chekouar, pour vos conseils et précisions concernant la route ce matin.
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0: 9h13 sur les ondes de Radio One. Bonjour à tous et bienvenue dans cette édition d'Enquête en direct en ce mercredi 1er juillet. Au micro, Christopher Sohambert pour vous accompagner au cours de cette heure d'émission au standard pour réceptionner vos appels et vos doléances. Aurélie sur le 210-8910, le 58-53-77-21 pour vos messages WhatsApp et à la technique et réalisation de l'émission ce matin. C'est Keshav qui nous accompagne. Je vous remercie de votre fidélité à Radio One. Chers auditeurs, après l'émission d'hier consacrée à la gestion du foyer Trochetia à Pointe-Sable. Alors, The Fin Capave, chers auditeurs, visionne hier en début de soirée la vidéo qui a été postée sur les réseaux sociaux, sur la page Facebook de Radio One. Si The Pan Vision Line ou invite justement à Al, l'autre page Facebook de Radio One, pour The Capave, trouve cette vidéo d'enquête l'équipe d'enquête en direct justement fin réaliser pour capable expose la vérité et les faits qui est là dans sa bande vidéo là. Donc mon rappel zut qui sa bande dimanche là fin tourner dimanche, donc 3 jours de cela. Et hier nous l'émission fin entièrement consacrée à sa foyer là, puisque l'état et les conditions de vie de ces personnes justement est remise en question. Nous tiennons hier comme invité pour cause de ce sujet-là justement Ali Djoukane, qui est défenseur de la cause pour les personnes en situation de handicap. Nous finissons avec Vijayana Raidu du Senior Citizen Council, le chairperson qui finit intervenir avec nous. Et également, alors ça reste un gros point d'interrogation. Le président du board de l'administration, le docteur Lalbi Harry aussi, qui finit intervenir avec nous, qui nous démentit donc le contenu de cette émission hier, et justement la rédaction a publié les images et les vidéos de ce foyer hier. Alors ce matin, nous avons quelques personnes qui ont venir intervenir avec nous parce qu'ils ont aussi interpellé par ça. Pour sa situation là. Alors il y a Dimon qui a venu message là tout de suite, il dit nous avons get sa vidéo de Pandomi avec le contenu de cette vidéo. Il y a une image qui est très sensible aussi chez les auditeurs, nous pas pour nier, mais attention à ceux et celles qui est pas capable get bonnes affaires qui assez dur à voir, ben, graphique content, entre autres. Alors tout de suite nous bisons gagner normalement l'intervention de du junior ministre Kougan Parapen ce matin, qui pour intervenir avec nous, mais pour tout de suite nous accueillir Elena du côté de Pointe-Sable. Elena, bonjour.
1: Oui, bonjour Christopher.
0: Bonjour, bienvenue sur les ondes de Radio One. Alors, sa vidéo-là, monsieur, c'est la tête qui finit interpelle où? Et d'ailleurs, oui. Elena, un témoignage à apporter en ce sens. Nous peut écouter, Elena.
1: Ah oui. Moi, j'ai eu comme si des frissons. Bon. Je peux regarder, hein. J'ai le courage de regarder. Alors moi, hier, je voulais témoigner, mais j'ai pas eu la ligne. Moi, il y a 2 mois de cela, hein, je vous assure, il y a 2 mois de cela, il y a une vieille dame, un ami, une vieille dame, la sœur d'un ami, qui voulait, elle a 93 ans, il faut dire, Christopher, 93 ans. Et elle-même, elle avait demandé pour ne pas gêner ses frères, ses soeurs, à intégrer un couvent. Mm-hmm. Alors moi, bon, peut-être que j'ai un petit peu de contact et j'ai contacté plusieurs foyers. Et puisque je suis à Pointe-Sable même, bon, je dis comme ça, mais laisse-moi téléphone Trochetia. Et j'ai appelé et j'ai demandé, bonjour, est-ce que je pourrais parler à un responsable? J'ai dit, un responsable, est-ce que je pourrais parler à un responsable? Et là, c'est une dame qui m'a répondu. Là, j'ai dit, s'il vous plaît, est-ce que vous auriez pu me dire quelles sont les procédures pour une personne qui veut intégrer votre home? OK?
0: Oui.
1: Là, elle m'a demandé où j'habitais. J'ai dit, non, c'est pas pour moi, c'est pour quelqu'un qui habite Pointe-Sable même et qui, c'est plus facile pour. Et elle m'a dit carrément, vous savez, madame, je vais vous dire quelque chose. ne venez pas, parce qu'il y a, on est, il y a trop de punaises ici. On est à faire,
0: désinfection.
1: On est à désinfecter, okay. Oui, on est à désinfecter. Et moi, j'étais à quelques mètres de la, de home, de Croquetia.
0: Oui.
1: Et à un moment donné, vous savez, Christophe, j'ai voulu lui dire, mais laissez-moi entrer. Et puis, je me suis dit non. Attention qu'il y ait des punaises et que finalement, je rapporte ça chez moi, que ce soit dans mes chaussures. Mmh. Et moi, je voulais dire aussi que j'ai été très en colère d'entendre ce monsieur, je ne vais pas le nommer, d'entendre ce monsieur dire qu'il n'y a pas de punaises en ce moment.
0: Oui.
1: Mais quoi? Il a fait le serment, les docteurs font le serment d'Hippocrate. Il a fait le serment d'Hippocrate ou quoi, Christophe? Mmh. Je suis très en colère et je pense que bon, vous avez été très poli. Vous êtes resté, je sais pas moi, il vous a invité à venir. Allez voir.
0: Oui.
1: Refaites une vidéo, Christophe. Mm-hmm. Refaites une vidéo, mais sinon il va pas vous laisser entrer. C'est sûr qu'il va pas vous laisser entrer.
0: Ou alors, nous faire visiter carrément une autre salle, peut-être. Enfin, moi pas connu, hein.
1: Insister, demander à visiter là où il y a des personnes, là où il y a des pensionnaires. Enfin, je sais pas. Moi, je suis un peu, je suis encore en colère. C'est pour ça que je suis un peu comme cela. Mm-hmm. Mais il faut pas. Hein, je peux pas. Ce monsieur-là ne peut pas venir dire qu'il n'y a pas de punaises en ce moment.
0: Mm-hmm.
1: Ça a été tourné le 28 juin. Mais quoi, ces personnes-là, la personne qui a filmé, il était dans un sommeil, les personnes qui dorment, qui mangent, il était en somnambule, il était en somnambulisme, et c'est pas possible.
0: Oui.
1: Et voilà, j'espère qu'il y aura une solution, j'espère que les autorités vont prendre des sanctions, et surtout de retirer ce monsieur qui ment. Voilà.
0: Oui. En tout cas, il n'a qu'à assumer ses responsabilités, ses propos, surtout parce que la question lui a posé plusieurs fois. Est-ce que la situation est sous contrôle? Est-ce qu'il assume ses propos? Oui, Lynn répond nous. De toute façon, l'INA pour assumer ce bon propos désormais, puisque nous finissons poser la question à plusieurs reprises. Est-ce qu'il est napinez à Balinzé? Nous, non. Pénapinez actuellement, les invite nous venir visiter. Ça, c'est, ce sont ces dires hier, en tout cas. Merci beaucoup, Elena, pour témoignage.
1: Okay, merci, bonne journée.
0: Bonne journée à vous. Nous allons cette fois du côté de Paille. Et c'est, nous allons pas prendre de témoignage tout de suite puisque, Aurélie me fait signe que nous avons avec nous, le junior ministre de la sécurité sociale, Kougan Parapène est avec nous ce matin. Kougan Parapène, bonjour.
2: Bonjour Christophe et bonjour à tous les auditeurs de Radio One.
0: Kougan Parapène, merci vous pouvez intervenir ce matin. Alors nous faisons une sollicitude hier, mais nous comprenons, hein, t'y en a PNQ entre autres, qui était une journée assez chargée aussi pour Pouzot, ben élu. Donc ce matin nous pouvons capable gagner à l'antenne. Donc d'abord, est-ce qu'il ou Finn prend connaissance de la vidéo de l'enquête qui Radio One Finn menait, enquête en direct, Finn mène une enquête justement concernant le foyer Trochetia. Donc, est-ce qu'il ou Finn prend connaissance de cette vidéo?
2: Effectivement, hier dans la soirée, mon visionne la vidéo. Et je veux dire qu'il me semble intervenir hier même, mais je veux dire par rapport à, bon, les circonstances sur l'NPNQ, sur la réforme de la pension hier, mon PACA a fini d'intervenir, mais je veux dire intervenir hier même, mais merci de moi l'antenne ce matin.
0: Oui, nous écoutons. Alors, qui aux réactions face à sa bonne fait, hein, bizarrement, c'est bonne fait de ces vidéos, des conditions de vie, surtout, qui ou capable de dire nous ce matin, Kougan Parapène?
2: Alors, bien sûr, quand on prend connaissance de la vidéo, les images sont fortes, même qu'à dire disturbing même.
0: Mm-hmm.
2: Par rapport à foyer Trochetia, ça qui peut-être si vous demandez un petit temps d'antenne pour
0: bien faire. Bien sûr, bien sûr. Nous pouvons consacrer, en tout cas, moi, capable de dire, nous pouvons consacrer cette heure d'émission. Enfin, nous avons un petit peu plus de 35 minutes maintenant, là. Nous pouvons consacrer ça l'heure d'émission, là, si vous disposez, bien sûr, ou capable.
2: Oui, oui.
0: Nous, à
2: disposition. Donc, le foyer Trochetia, c'est un foyer qui existait depuis des dizaines d'années. C'est un foyer, ça qu'on appelle un charitable institution.
0: Mm-hmm.
2: C'est-à-dire, c'est un foyer qui n'est pas là pour faire profit, mais il est là pour rendre un service à la société, si on peut pas mettre comme ça. Et comme on mentionnait dans vos vidéos, ce foyer il est géré par l'Aya Saba. C'est-à-dire qu'il y a un memorandum of understanding entre le ministère de la sécurité sociale et l'Aya Saba par rapport à la gestion et toutes les conditions qui est rattachée avec sa gestion là. C'est une initiative, si je ne me pas trompé, qui date de l'époque où Sheila Bapou.
0: Oui, effectivement. Inauguré en 2008 par Sheila Bapou.
2: Exactement. Et tu fais justement dans une perspective d'offrir un service qui beaucoup de Mauriciens participent à bénéficier. Ce qui nous vient aussi dire, c'est que ce foyer-là, unique en son genre, ce foyer-là, héberge principalement des gens âgés, mais principalement des gens qui ont un handicap sévère, voire très sévère même. Aujourd'hui, selon mon rapport qui m'ont gagné, il y a quand même 57 résidents dans l'institution.
0: Oui.
2: Et il est vrai, absolument vrai, pour dire qu'il y a un problème de contamination, d'infestation de punaises dans le centre.
0: Et selon l'information, ça date de quand, hein?
2: Alors, malheureusement, l'infestation de punaises, ce que je comprends, c'est que c'est sur plusieurs années qu'il y a un lit, mais initialement, tu peux faire un travail, enfin, une intervention de pest control. Et la situation qui est sous contrôle. Mais à partir de fin de l'année dernière, nous commençons à avoir un rapport comme quoi la situation qui est un peu dégradée. Hein, nous avons ça par rapport à l'administrateur qui nous fait remonter l'information.
0: Oui.
2: Et nous, au niveau du ministère, du moment que nous apprenons ça, bien sûr, ça devient un concern, ça devient une priorité pour nous. Et nous dire qu'il vient régler ce problème-là au plus vite. Donc, fin novembre, c'est une intervention, une side visit du ministère de la Santé, le Vector Biology and Control Division, qui est spécialiste dans justement ce type d'infestation-là. Et j'étais allé avec les officiers du ministère et tout. J'étais allé faire un état des lieux. Et j'étais allé donner notre rapport et j'étais allé dire que la solution idéale serait de relocaliser les résidents et ensuite de procéder à un exercice de décontamination assez poussé. Et à ce moment-là, nous aussi, au niveau du ministère, nous trouvons que c'est probablement la meilleure solution. Et à ce moment-là, nous explorons plusieurs avenues. Bon, bien dire que la première avenue que nous explorons, c'est aller vers les proches, la famille de ces 57 résidents-là. Pour dire, est-ce qu'ils sont capables d'héberger les proches pendant un bout de temps, le temps de faire la décontamination?
0: Mais Kougan Parapen, alors, si ça m'a dit, là, ils mettent proche, hein, parfois par contrainte, parfois par choix aussi, nous bien Djali, c'est faut pas le cacher, il y en a qui pas envie occupe une personne âgée ou en situation de handicap, mais il y en a qui pas capable aussi occupe sa bande moun là. Alors demander c'est-à-dire alver sa bande moun là, encore une fois demander est-ce qu'il est capable héberger ou bande proche, définitivement la réponse aurait été plutôt négative. Allez, nous pas vous dire tout du monde parti pour d'accord, mais une bonne partie là-dedans parti pour capable héberge à nouveau ban proche temporairement. Nous pas connaît combien les temps là. Mais
2: oui,
0: est-ce que la sécurité sociale il peine un plan B, un plan d'action peut-être pour capable justement prendre sa bande du monde là en charge, puisque vous êtes déjà sous la responsabilité de la sécurité sociale. Est-ce que la sécurité sociale pas capable, peut-être par mesure d'urgence, allons dire, et n'a à quelques mètres de la Recreational Center qui hier d'ailleurs et n'a dit mon film mentionné à quelques mètres de là, et n'a ben l'hôpital entre temps, d'après l'information qui est moins et il a même été question à un certain moment de prendre ces personnes, mettre dans l'hôpital Bruno Chong à Flac, en attendant qu'ils capable prendre en charge sa santé là comme il le faut. Qui fait la sécurité sociale pas opter pour sa bonne raison là?
2: Oui, Christophe, justement, vous avez vu le man raison. Au contraire, je pas une pute motive, ça, ça m'a proche de la famille. Là, je vais juste de nous faire fait chronologiquement comment ça a été passé. Et donc, quand on avait un proche et tout, chez les 57 résidents, aucun de mes proches parti disposé apprend temporairement héberge sa ban résident là. On va pas dire, on va pas rentrer dans les raisons quoi que ce soit. Moi, totalement comprends qui ça connaît dans ses raisons et c'est pas le moment de débattre dessus. Mais quand on trouvait que ça ce sera pas possible, là effectivement on explore ban les autres possibilités pour relocaliser sa ban résident là. On a vers justement au renseignement, bon, c'est vers l'ancien hôpital de Flac. Et aussi on a guette l'ancien hôpital à Mouka pour guetter est-ce qu'il est capable ou sa ban résident là. Ce qui nous faisait comprendre aussi c'est qui sa ban résident là. Je ne pas juste un résident qui besoin un hébergement. Je besoin quand même un setup approprié pour eux, pour ne pas dire. Il y a beaucoup de cas de extrême handicap. Et quand on évalue la situation, le centre récréationnel n'est pas si peu adapté parce qu'il besoin d'un ward. Ou pas, là-bas, il y a beaucoup, pas tout, la chambre qui a au rez-de-chaussée. Beaucoup d'entre eux sont à l'étage. Et finalement, tu arrives à la conclusion que ce ne sera pas approprié. Donc, on a plus vers relocaliser dans l'hôpital, ancien hôpital. Et là, il y a plusieurs side visits qu'il finit de faire pour guetter si ça va dans l'ancien hôpital là, c'est un ward encore adapté pour capable relocaliser temporairement les résidents de foyer Troquessia. Et bien dire que dans le cas de l'hôpital de Mouka, tu as une possibilité de le faire. Mais par la suite, parce que là aussi, vous bien comprenez qu'il y a tout un de procédures au niveau du ministère, et ce n'est pas que le ministère de la Sécurité sociale qui est impliqué dedans. Il y a le ministère des infrastructures publiques, il y a le ministère de la Santé et tout. Et donc, et ensuite, le main concern qui finit de lever, c'est comment pour transporter les 57 résidents. Oui.
0: Allez, Kougan, par rappel, moi, pour les sous, reprends l'eau, ça point là. Là, nous bisons moi qu'un coup te pose là rapidement. Nous pourrons prendre l'eau, ça point là tout de suite.
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0: 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Il est 9h30.
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0: chez Radio 1 dans l'émission d'Enquête en direct et nous parlons toujours de ce sujet hein, sur les réseaux sociaux. Je suis capable de trouver d'ailleurs la vidéo de l'enquête menée par l'équipe d'Enquête en direct sur les réseaux sociaux, sur la page Facebook de Radio 1 en particulier. Donc je suis capable de trouver cette vidéo en exclusivité. Et nous avons ce matin avec nous le junior minister Kougan Parapen qui est avec nous au téléphone et qui t'y cause justement concernant les procédures, la chronologie de ce qu'il faut faire pour ces personnes qui dans ce foyer. Alors Kougan Parapen nous fait une cause avec nous. Concernant le transport, le mode de transport a été à un certain moment question de comment pour transport ça bande dimoun là. Mais Kougan, alors est-ce qu'il peut na ban service ambulancier etc qui capable rentre en jeu dans sa bande cas là nous peut cause quand même d'une situation d'urgence là et ça il dure plus de 6 mois. 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Parce que quand on trouve ça bande image là, quand on trouve un matelas qui est infesté avec punaise, c'est un matelas même trempé avec l'urine et na qui partient dans même drap l'eau là et na matelas qui pas même en bon état dans la vidéo nous trouver. 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Donc est-ce qu'il a une situation d'urgence nous capable de dire qu'il peut faire.
1: Je crois le ministre que moi-même nous n'est pas satisfait du tout avec la vitesse dont les choses nous bougeaient. Mais si vous permettez moi continuer nos chronologies peut-être pour avoir un élément de réponse dedans. Donc par rapport au fait qu'il nous car ministre, car junior ministère, mais bien suivre l'advice qui ban différents départements de l'État de nous. Donc par rapport à mobilité issues, je tiens à dire que pour plusieurs ban résidents là, même si mes autres dans ban véhicules spécialisés, donc ban ambulance, votre vie même capable d'être en danger vu l'état qui extrême de votre des autres handicaps. Donc à ce moment-là, sa option-là finit mis de côté. Nous aussi explorons la possibilité de temporairement héberger ces personnes dans les hôpitaux publics. Et là, la réponse c'était que nos hôpitaux publics étaient dans l'espace, donc ils ne pourraient pas accueillir nous 57 résidents. Tout ça là pour dire qu'il nous commence avec un plan A, un plan B, un plan C, un plan D.
0: Mais Kougan Parapen, là, moi pensais si nous pouvions étaler tous les plans, nous pouvions arriver jusqu'à l'alphabet terminé. Mais moi, mon question, c'est que, allez, nous peut dire qu'il y en a une difficulté pour transport, ça ban dimoun là. Mais comment ban dimoun là, il vient dans le centre? Bien incapable transporte certaines personnes, peut-être à les bandes proches même il transporte certains de ces personnes, mais me penser qui dans nos pays même il y a plusieurs véhicules qui capable adapter ban fauteuil roulant et il y a plusieurs véhicules qui capable adapter comment nous transporte ban dimoun par exemple qui zot pronostic vital engagé et dans le SAMU me penser il y a autant de véhicules qui capable transporte sa ban dimoun là à moins qui peut-être le ministère de la sécurité sociale pas faire confiance le ministère de la santé à moins ça.
1: Non, il n'est pas venu une question du ministère de la Sécurité sociale ici. Vous connaissez, si nous avons pour transport, ça m'a dit, il n'est plus la responsabilité du ministère de la Sécurité sociale. C'est pas à nous de prendre sa décision là. La façon dont l'État marché ou bien le département ou le ministère responsable pour cela. Et si je ne me suis pas trompé, c'est le ministère de la Santé qui me prononce contre le déplacement de ces personnes vers un autre centre pour relocaliser.
0: Mais Kougan, comment transporte-t-on à l'hôpital en cas d'urgence? CNN dit moun qui a besoin d'une urgence, là, il peut besoin d'aller à l'hôpital, ce pronostic vital engagé, comment il y a à l'hôpital? Si le ministère, par exemple, peut dire qu'il n'est pas capable de transporter sa bande d'imoun là, est-ce que le ministère de la Sécurité sociale il n'est pas venu avec une nouvelle solution pour capable transporter sa bande d'imoun là, déplacer? Donc, vous êtes condamné là où peut dire nous, arrête là-bas parce qu'il n'est pas capable de déplacer?

0: Non, non. C'est-à-dire, au niveau du foyer Tropissa même, le ministère, il y en a à la fois un nursing staff qui est en permanence là-bas, et aussi il y en a un docteur qui fait une visite régulière là-bas. Moi, je suppose que dans un cas extrême, quand il y a le choix pour déplacer la personne, à ce moment-là, l'ambulance tapine. Mais le rapport que nous avons gagné, c'était qu'il y a au moins 30 personnes, je ne parle pas aux chaises roulantes, 30 personnes fully bedridden. Et à ce moment-là, l'option qui finit de choisir, c'est qu'il y a dans le foyer Troquessia, il y a 5 units. Il y a une unit qui appelle l'unit 5, qui n'est pas finit de contaminer. Donc, à ce moment-là, la décision qui finit de prise, c'est de progressivement prendre des personnes depuis une unit à gauche de l'unit 5, faire le nettoyage et ensuite rebouger ça dans une petite bouche à leur unit 5, là, réamener de l'autre unit et que là, bouger de l'unit en unit pour qu'ils soient capables de faire le travail de décontamination.
1: Mais là-dedans, Kougan Parapen, le problème, c'est qu'il nous croit qu'on prend qu'il depuis l'année dernière, voire un petit peu plus avant, c'est le processus qui est fin engagé pour capable justement essayer de combattre cette infestation de punaises-là. Et il n'est pas payé aussi parce que visiblement plus de 6 mois après, mais le problème est encore toujours pareil parce qu'il nous finit gain. 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dans le ward des dames, fin faire le nécessaire pour éliminer les punaises, mais on croit qu'on prend que c'est un système de rotation, pessons unit, pessons la salle, etc. Mais le problème est tel quel qui encore est une punaise à ce jour. Donc là, moi, ma question, Kougan Paraben, c'est est-ce que la Zodi nous laisse sa bonne personne âgée là encore dans sa punaise là depuis dimanche, me rappelle qui saban dimanche a fin tourné, donc fin passe plus de 48 heures. Est-ce qu'ils ont dit là nous accepter encore une fois nous noir dormi dans sa fraissière là, nous couvrir nous avec nous couette l'ON matelas bien moelleux, est-ce qu'ils nous accepter encore qui saban dimuna passe la nuit l'ON matelas rempli en punaise avec bandimoun qui déjà peut souffrir d'eczéma qui douloureux qui peut gagner piqué en punaise? C'est ça ma question, est-ce qu'ils nous accepter ça encore une fois là tantôt quand se l'est couché, est-ce qu'ils ont accepté que sa bande d'immunité a dormi dans sa bande punaise là encore?
0: 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C'est ben footage depuis un salle en particulier, c'est le unit 2. Et ça qui, l'information qui peut remonter, c'est qui, sur les 4 unités que t'es dans résident, c'est 3 unités là dans la situation, sous contrôle, mais il n'est pas totalement décontaminé, mais il est sous contrôle, mais, effectivement, dans les unités 2, il y a un problème grave d'infestation. Mais maintenant, quand on a de l'avant pour faire refurbishment, c'est bien dire que l'État, il est très réceptif à ça. Tout le budget de rénovation qui tient là au niveau de la sécurité sociale par rapport à tout ce bon bâtiment à travers le pays l'année dernière, tout ce budget-là finit d'être mobilisé pour uniquement dans le foyer Troquessia parce qu'il nous réalise l'ampleur du problème. Et bien dire que ça en est là aussi dans le budget, il y en a 10 millions encore qui ne finit pas alloués spécifiquement pour régler ce problème. Entre-temps, vous connaissez là que ça qui peut bien faire, c'est tout ça bonne unité-là, peut bien s'y accueillir. Et vous êtes ici, pas ce matelas, là, mais tout ça qu'appelle l'armoire, tout ça qu'appelle utilities, fittings, et bien même si tout va en connexion électrique, parce qu'il punaise là sur l'infestation tellement sévère qu'il pas juste ça va nettoyage, pest control, par exemple, qui généralement nous fait, il n'est pas fait mal aussi. Et vous êtes dire que malheureusement, depuis qu'il parce que c'est un bâtiment d'État, pour capable gagner les fonds, pour capable faire le refurbishment, ben, il y a une procédure qui vient être suivie, avec ce tender, le bid evaluation.
1: Kougan, je suis totalement d'accord avec vous concernant ce point-là, qui est une procédure à suivre concernant le remeubler ce bâtiment, etc. Ma question est simple. Est-ce qu'ils nous acceptent encore là, ce bâtiment-là, peut vivre dans ce bâtiment condition?

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1: Le refurbishment, il fait terminer. Donc, c'est à partir de maintenant que je suis capable de déplacer dans Jimoun et d'une troisième, justement, pour commencer avec sa unité le plus contaminée là. Mais moi, absolument d'accord avec vous que cette situation-là, il y a une situation extrêmement grave. D'ailleurs, nous convoquons une réunion d'urgence avec l'administrateur pour comprendre comment elle est dans sa situation-là, elle reste comme ça. Qui va une mesure temporaire qu'ils peuvent mettre en place, qu'ils peuvent mettre en place, qu'ils peuvent proposer pour mettre en place, pour qui justement, comment vous dire, ça va une personne qui résident de sa centre-là, capable vivre là-bas dans une dignité, un minimum de dignité, si nous capable.
2: Allez, justement, étant donné qu'il nous peut cause dignité là, nous peut cause également l'administrateur, la direction, entre autres. Hier, nous fin sollicite la direction et me propose où écoute ça l'extrait là, parce qu'il peut dire nous qu'il a l'administrateur, peut dire qui oui est na punaise. Donc ça, c'était l'extrait hier, me préciser, du président d'administration, le docteur Lalbiari, qui tient à intervenir avec nous.
3: Comme quoi qui est dans la salle infestée, tout ça là. Mais il y en a un petit problème dans une la salle. Maintenant, pour faire traitement, nous shiftons dans l'autre salle qui nous a déjà fini désinfecter. La situation sous contrôle. Et souvent des fois, nous avons une visite de personnel du ministère. Nous avons
2: alors, vous nous la situation sous contrôle là?
3: Sous contrôle, oui.
2: Pena, punaise, vous nous là?
3: Non, non, pena.
2: Au chien de bon propos là?
3: Oui, oui, je suis sûr, oui, je suis sûr. Et si quelqu'un peut venir, enfin, venir voir de vue,
2: oui.
3: Ça aussi.
2: Ou bien, invite-nous, viens constater là au PZN.
3: Oui, oui, oui, oui, okay. Je vous invite.
2: Quand même, il y a des images qui nous font gagner,
3: oui.
2: Qui attestent le contraire.
3: Moi, non. Mon papier contredit où il y a une situation, mais ça nous prend step, nous tiennent un problème dans une cell.
2: Okay. Quand, hein? Quand?
3: Hein? 2 mois avant, hein?
2: 2 mois de cela au Pédiano.
3: Oui.
2: Mais là au Pédiano, le problème il résout.
3: Oui, oui, oui. Maintenant, il n'y a pas de punaise. Ça, je vous donne la garantie.
2: Voilà. Donc, ce sont les propos du docteur Lalbiari, le président d'administration, du board d'administration. Koukan Parapen, qui a réaction face à sa bande propos là?
1: On prend note des propos du président. Bon, moi, j'ai dit, c'est sauvé à son. Moi, l'information que m'ont gagné, c'est un mot de nous ce matin. Maintenant, je peux faire, on connaît soit plus l'enquête, mais quand même, pour bien la version de l'administrateur. Pour
2: mais c'est justement ça qui l'IPDN nous, là. L'IPDN nous peine un problème dans sa centre, là, alors que les images attestent totalement le contraire. Peine à contestation, là. Nous peut cause certainement qu'il y ait un problème de punaise et. Pas une tentative d'étouffer l'affaire là, Kougan Parapen. Mais pas interpellé sa bande propos là pour dire qu'il peine à punaise. Hier, j'ai nous peine à punaise. Aujourd'hui, j'ai nous une punaise. C'est quoi?
1: Non, ouais. Moi, pour vous dire, c'est la version de la personne. Bien comprendre que Féline dit ça. C'est pourquoi l'enquête des officiers du ministère. Nous pouvons comprendre qu'il fait la personne peut dire ça. Est-ce qu'il est même mis au courant de toute la situation? Ou bien, si c'est pas le cas, ben, qu'il fait, il peut dire ça. Vous pensez dans les heures qui viennent, nous pouvons un peu plus l'éclairage lors déclaration de sa personne-là. Mais, moi, je pense que la situation est une situation contrôlée dans trois des quatre unités qui étaient dans résidents. Et c'est dans une unité spécifiquement que la situation vient dire hors de contrôle. Et bien sûr, maintenant qu'il est au courant de cela, ben, nous pouvons assiser, prendre une décision d'urgence par rapport à ben, justement comment Papoulet Stimoulin continuerait dans sa situation-là. Parce que la remontée d'informations que moi et le ministre nous gagnons tout le temps, à aucun moment, indique que la situation est aussi grave que cela.
2: Vous n'êtes pas informé de cette ampleur là au Pédiano?
1: Non, non. Bien sûr que non. Sinon, forcément, nous ne finissons pas une bonne mesure transitoire. Mais ce qui me fait dire, c'est que le travail de refurbishment, vous connaissez quand une unit n'est une severely infected. Vous êtes tout

0: aller à la mine à Morchicose et tout, parce qu'il, d'ailleurs, aux vidéos, tout, beaucoup d'équipements qui est à l'extérieur du bâtiment. Mais ça dit aussi que ce bâtiment-là, c'est un très grand bâtiment avec un très grand lacour. Bon, on a même beaucoup de côté, une fois qu'on met ben équipement à l'extérieur. Certains d'entre eux, ils sont à l'extérieur parce qu'il, y a un staff là-bas qui est quand même dévoué, qui fait ben nettoyage tous les jours et qui met ce ben équipement-là, en plein air pour qu'il soit capable d'aérer et qu'après rester à vivre. Mais aussi, il y a un équipement là-bas qui te Discord. Et le travail, il prend, c'est au début, le timeline qui te donne nous, tu dis à nous, à fin avril, tout ça refurbishment là, c'est pour terminer. Et aujourd'hui, dans fin juillet, pour me dire, que ce soit le ministre, que ce soit moi-même, nous pas satisfait du tout avec la vitesse avec laquelle les choses peuvent progresser. Mais c'est bon, vous connaissez, nous, en tant que gestionnaire du ministère, nous agissons par rapport à les faits qu'ils mettent devant nous. Et les faits qu'ils mettent là, c'est qu'ils de travail pour être complétés.
1: Mais justement, Kougan, ce sont des faits qui erronés depuis plusieurs mois, là. Est-ce qu'il là, vous, en tant que ministre et du nouveau ministère, vous assumez un peu de responsabilité dans cette affaire?
0: Enfin, pour dire, oh là, à ce moment-là, si je m'assume un peu de responsabilité ou pas, autant que vous me connaissez, tout le monde fait qu'il met devant nous, tout le temps, à chaque réunion qu'il nous fait avec le management, tout le temps, foyer trop que ça figure à l'agenda, nous prenons notre date depuis nous vannes fonctionnaires. Et à chaque fois, je te rassure, nous, puis la situation pour être résolue dans pas longtemps, mais à chaque fois, le deadline aussi bougeait, c'est ça,
1: Mais justement, Kougan Parapen, si à chaque fois, ban deadline bougeait, c'est qu'il y a un problème. Est-ce que l'administration pas remettre en cause, là, ou en tant que junior ministère, ou le ministre Ashok Soubron lui-même, pas de l'air pour remettre ça en question, là, ça, l'administration, là, parce qu'il, pas péger, non, on y est là, Kougan Parapen. Est-ce qu'il ou au courant, là, que ça, papé rassure du tout, Jimoun, quand vous pouvez guider un commentaire, justement, qui peut trouver l'eau sa vidéo, là, ça papé rassure du tout, le travail du ministère derrière, hein?
0: Non, ça m'a absolument d'accord, mais en début d'émission même, on dirait que ce sont des images choquantes et inacceptables. Maintenant, oui, Nina, l'administration, puis là, mais on pensait qu'il, là, tout de suite, nous faisait assurer qu'il trouve une mesure palliative en attendant qu'il s'agisse de refurbishment là, il est terminé. Mais vous allez dire qu'il y a refurbishment, une fait compléter, hein. Donc, là aussi, moi, pas nécessairement d'accord avec les propos du président, quand il me dit qu'il y a un travail de, ce que vous, dans le passé, déjà depuis le passé. Moi, mon renseignement, c'est qu'il est refurbishment fait terminer et qui apporte à Stella pour capable vous, ça va dire, qui dans, le unit le plus, contaminé, qui est sévèrement contaminé, que moi, pensez là-bas même, vous êtes une phase de trop de potage. Pour capable vous autres dans sa wing qui ne fait que réaménager, qui est complètement bug free, qui peine aucun pinaise là-bas, et pour capable vous autres les là procède à un travail de refurbishment dans le unit qui s'est vraiment infesté. Mais bien sûr, si pour bien si tu es en responsabilité, qui fait le travail pas être complété dans le temps qui est bizarre. Bon, vous connaissez. Moi, dans un ministère là, moi, dans le gouvernement, assez longtemps maintenant, vous connaissez qu'il y a un problème structurel dans l'État, qui ni moi, ni le ministre, en tant que ministre et député du nouveau ministère de la Sécurité sociale, n'est pas dans nos capacités pour régler ce problème là. C'est un problème structurel qui date des années, qui est bien, sensé. Par exemple, le système de procurement qui amène beaucoup de retard, et ça, c'est malheureusement, sans ça, c'est déjà, il n'est pas dans nos codes, il n'est pas dans nos mandats, en tant que ministre du ministère de la Sécurité sociale, et aussi pour vous assurer au niveau étatique, et le plus vite possible, le mieux. Mais vous connaissez, nous évoluer dans un contexte qui était. Maintenant, on laisse à la population de tirer les conclusions.
1: Kougan Parapen, moi j'ai une question avant qu'il nous ait un lit du coin qui peut en venir intervenir là au bon propos là. Oui. Ça, c'est sa home là il a un PMI d'opération. Est-ce qu'il y a une vérification in fait pour qu'il soit capable d'avoir un PMI d'opération depuis le mois de septembre de l'année dernière, ça est opérationnel pour un an? Est-ce qu'il y a une vérification in fait comment bien pour qu'il soit capable de donner un PMI d'opération à ce home qui peut opérer là dans une condition déplorable, inhumaine, bien dire?
0: Il y a les procédures. Il y a une visite qui est faite par les départements concernés au niveau de la sécurité sociale, dans mon home, dans mon residential care homes, et dans mon charitable institution qui est faite de régulièrement, si je ne me pas tromper, au moins une fois chaque mois. Encore une fois, là, c'est un rapport qui nous trouvait, qui nous gêne. Le rapport nous dit qu'il y a un problème d'infestation, mais à aucun moment il nous dit que la situation est hors de contrôle. Ça, au catégorie tout là, à aucun moment, à part ce matin, comme on cause avec quelques staffs du foyer là-bas, et quelques officiers en interne, mais à aucun moment nous n'avons un rapport que la situation était hors de contrôle. Au contraire, nous sommes sous l'impression que la situation est progressivement améliorée. Tidianou qui faut le refurbishment à compléter pour tout le problème aller. Vous connaissez, c'est un problème extrêmement délicat. Que ce soit le ministre ou moi-même, nous explorons toute la situation, nous mettons tout en autorité qui est bizarre au courant de sa situation là, et nous avisons par rapport à ben advice, à ben recommandation qui nous gagnait depuis l'État, et c'est
1: oui.
0: Comme ça qui un ministère fonctionnait.
1: D'accord.
0: Il y a beaucoup de procédures. Maintenant, est-ce qu'il nous fait le maximum? Moi, en tant qui nouveau ministère, je connais qui me donne ça dessus là, l'attention prioritaire à qui les Tibisains depuis le début.
1: Kogan Parapen, nous laissons Ali Dukan intervenir. Nous paraît beaucoup le temps. Ali Dukan peut envie intervenir. Alors, c'est qui vous fait dire là rapidement? Ali Dukan, bonjour.
2: Oui, bonjour.
1: Nous écoutons Ali Dukan.
2: Bonjour tout le monde. Bonjour Monsieur Parapen.
0: Bonjour Monsieur Dukan.
2: Bon, moi c'est que bon, franchement vous dire Monsieur Parapen, sans être méchant, moi t'es déçu avec aux réactions. Moi tu pensais que on guette sa vidéo là où tu as été appelé. Moi tu pensais qu'il ce matin même, comment vous l'avez vu, ou bien si tu es capable de soi même, vous descendre dans trop question, vous guette situation là des vues. Comprends? Et c'est très, très important. Ou pas capable, mec, attendre rapport, dossier. Ça, c'est du passé, ça. Vous connaissez? Le peuple, il veut du changement. On peut dire qu'il va une procédure en caïque, l'autre. Ça, moi, d'accord, vous. Vous connaissez procédure ministère, comment fonctionner. Mais le moindre des choses, descendre au terrain, descendre de place là, aller faire une visite de visite, où est le ministre?
1: Est-ce qu'il y en a sur place, Kogan Parapen?
2: Ou descendre.
1: Mais dans le passé, la nous cause maintenant qu'on gagne par la peine, malheureusement.
2: Il y a un problème d'urgence, hein, monsieur le ministre. Vous comprenez? Il y a un problème très, très urgent. Et après, quand on peut dire qu'il n'est pas capable de bouger sa mandioune là, c'est totalement faux. Je vous dis avec des technologies, avec tout le monde matériel, assisté, bouger sa mandioune là. Fais appel aux pompiers. Moi, je connais tout le monde au cinquième étage, qui a pas le rendez-vous, l'hôpital pompier est venu prendre
1: un temps. Par appel, vous pensez qu'il est au courant? Vous pensez qu'il est au courant? Et Naman Dimoun, puis à l'obode avec l'aide de bande pompier, etc. Vous pensez que.
2: Exactement,
1: tout ça là actuellement peut faire.
2: Et vous dites, où est-ce que vous avez fait? Place pour vous autres, pour pas trop déranger autres. À côté, James Betty David, il faut y appeler ses
1: ou alors, c'est pas, vous pensez.
2: Un bureau, bâtiment, qui est capable de monter l'étage avec fauteuil roulant, parce que ça remplit le début là-haut. Il y a plusieurs salles qui sont accessibles avec des toilettes, avec tout.
1: Mm-hmm.
2: Et ce bâtiment-là, qui est construit à l'époque en but qui pour accessible.
1: Oui. Alors, Kogan Parapen, sa situation-là, donc, moi, j'ai envie de connaître, est-ce qu'il n'est pas capable, c'est pas quand même, divisé, moi, pas connaître une cause 3 à l'hôpital, une cause hôpital Moka, l'hôpital Flak, l'hôpital, plus le Recreational Center. Ma dernière question, nous reste 30 secondes avant de terminer, Kogan Parapen. Est-ce qu'il, m'aurait posé la question, puisque vous n'avez pas fini de répondre plus tôt, est-ce qu'il nous laisse à Bandimoun là, encore une fois là, Bandimoun qui, le ministère même dit qu'il, care pour Band Senior Citizen et Band Personne en situation de handicap, est-ce qu'il nous les jette encore, en la nuit là, encore, 24 heures, t'en vois plus, dans sa l'état là.
0: Non, premièrement, nous comprenons une mesure transitoire. Là, ce matin, on a réquisitionné un peu tout le ministère pour évaluer à la lumière de tout ce qui est ressorti. Moi aussi, je vois tout ça une situation acceptable. Vous savez, le mot inhumain, il n'a pas un élément là-dedans. Si vous permettez, moi, quand vous avez l'antenne encore, permettez-moi de revenir vers vous avec bonne mesure.
1: Bien sûr. Nous attendons d'ailleurs, Kougan Parapen. Malheureusement, nous avons seulement une heure d'émission aujourd'hui, mais si vous souhaitez, bien sûr, on a amplement le temps là, dans ça. 24 heures qui peut venir là, nous capables. Bien sûr, aidez-nous le temps d'antenne demain, puisque c'est un sujet qui nous pas capable l'espacer, nous pas capable passer à côté, nous pas capable. Moi, mon parle de mi tantôt, inconfortable, parce qu'il nous trouve. Tout le monde trouve sa bande d'images là, et nous parle de mi, nous, dans un confort, et nous peut laisser bande d'images qui, supposément, besoin plus l'attention possible. Malheureusement, je peux dormir dans une condition qui inhumaine. Donc, nous attendons de où, bien sûr, Kougan Parapen et du ministre Ashok Soubron, peut-être une descente sur place pour vous être capable de constater vous-même qui nous finissons trouver. Et par la suite, prendre une mesure qui besoin et éventuellement demain, retourne vers nous si nécessaire. C'est OK, Kougan Parapen?
0: Bien, je suis pas content au moins.
1: Bien sûr. Merci beaucoup de l'intervention, en tout cas, ce matin, Kougan Parapen. Merci également à Ali Duken. Donc, certainement, il y aura une suite, encore une fois, de cette édition d'Enquête en direct, chers auditeurs. Merci d'avoir été des nôtres. Nous avons débordé de quelques minutes. Bien sûr, la situation oblige. Pour tout de suite, vous retrouverez Rodney Pierre-Louis pour le Point Info et juste après, votre émission de Podem.
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0: 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Il est 10h passé de 3 minutes. Le Point Info, présenté par vous, René Pialuy, bonjour.
1: Bonjour Christophe, bonjour à tous. Le Domestic Abuse Bill ne vise pas uniquement les femmes, contrairement à certaines idées reçues. Lors de la deuxième lecture du texte hier soir, la Deputy Prime Minister Ariane Navarmari a souligné que les hommes sont eux aussi de plus en plus touchés par ce fléau. De son côté, Stéphanie Anquetil estime que l'amende maximale de 50 000 roupies prévue pour les professionnels qui ne signalent pas les cas de violence est insuffisante et plaide pour des sanctions plus sévères. Le budget 2026-2027 ouvre la voie, la porte en tout cas, à une nouvelle activité pour les bookmakers mauriciens. Ils pourront désormais proposer des paris à cote fixe sur des courses hippiques étrangères en dehors de la saison locale contre le paiement d'une redevance à la Gambling Regulatory Authority. Cette mesure vise à élargir l'offre de paris, à permettre aux opérateurs de travailler toute l'année et réduire aussi leur dépendance aux seules courses locales. Le gouvernement espère ainsi apporter davantage de stabilité à l'industrie des paris hippiques. La Crime Intelligence Unit des divisions Nord et Ouest avec la CID de Terre Rouge a élucidé le vol d'un coffre-fort contenant 5 millions de roupies à Calbas en début du mois de juin. 10 suspects ont été arrêtés et 116 000 roupies saisies lors des perquisitions. L'enquête a révélé un braquage planifié après le vol d'un minibus utilisé comme véhicule pour l'attaque. Une dizaine d'individus armés avaient agressé un vigile avant de s'emparer du coffre-fort. Plusieurs suspects ont avoué leur implication, dont Rajkumar Sukar, présenté comme l'un des principaux protagonistes. Le cerveau présumé du réseau reste activement recherché. À l'étranger, plus de 100 000 personnes ont été tuées, tous camps confondus, depuis le début de la guerre civile en Birmanie à la suite d'un coup d'état militaire en 2021, a indiqué aujourd'hui une organisation spécialisée dans le suivi des conflits armés. Selon les dernières données de l'ONG américaine ACLED, l'Armed Conflict Location and Event Data, qui répertorie les incidents rapportés par les médias, les affrontements ont fait 100 114 morts au total. Voilà, c'est la fin de ce flash. Merci de l'avoir suivi. Prochain rendez-vous avec l'actualité, ce sera pour 11h. À tout à l'heure.
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1: On nous prie d'annoncer le décès de Monsieur Jean-Marc Agathe. Décès de Monsieur Jean-Marc Agathe, âgé de 56 ans. Le convoi mortuaire sortira de sa résidence au numéro G11, Bamboula 2, NHDC à Bambou, aujourd'hui à 11h, pour se rendre à l'église de Saint-Sauveur à Bambou et de là au cimetière de Saint-Pierre. Le décès de M. Gaston Vénus, âgé de 70 ans, aussi connu sous le nom de Tonio. Le convoi sortira de chez sa sœur, Mme Marie-Claire Farou, au bloc D4, cité Grigri à Souillac, aujourd'hui à 11h pour se rendre à l'église Saint-Jacques de Souillac et de là à l'incinérateur de Grandbois. Le décès de M. Louis Berthier-Rose, âgé de 70 ans, aussi connu sous le nom de Tico, le convoi sortira de son domicile à Route Royale Vieux-Grand-Port, aujourd'hui à 11h pour se rendre à l'église Notre-Dame du Grand Pouvoir à Vieux-Grand-Port et de là au cimetière de Petit-Bélair à Maribourg. Le décès de M. Soubiraj Djouramon, âgé de 61 ans. Le convoi mortuaire sortira de son domicile à Soubador Lane à Paille, aujourd'hui à midi, pour se rendre au crématorium de Paille. Et le décès de Mme Marie-Gisèle Olivette, née Marie, âgée de 87 ans, le convoi mortuaire sortira de chez son fils, M. Georges Eddy Olivette, à Melville-Grand-Gobe, aujourd'hui à 15h, pour se rendre à l'église de Saint-Michel à Grand-Gobe et de là au cimetière de Grand-Gobe. À toutes ces familles endeuillées, Radio One présente ses plus vives sympathies.
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0: et bienvenue dans Podem, prends le diabète en main, émission conçue par Jean-Marie Richard et présentée par moi-même, Ramaya Sapa. Et à la régie, ce mercredi matin, nous avons Prashant. 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Le diabète est aujourd'hui l'un des plus grands défis de santé publique à Maurice, comme dans le monde. Au-delà du contrôle du taux du sucre dans le sang, une personne vivant avec le diabète doit bénéficier d'un suivi régulier afin de prévenir les complications qui peuvent toucher les yeux, les reins, le cœur, les nerfs ou encore les pieds. Pour répondre à ce besoin, nos hôpitaux régionaux développent des centres du diabète, connus comme le DVHC, Diabetes and Vascular Health Center. Donc une approche moderne du one-stop shop permettant aux patients d'avoir accès à plusieurs services essentiels dans un même parcours de soins. Comment fonctionnent ces centres? Quels services y sont proposés? Pourquoi le dépistage précoce des complications peut changer la vie des patients diabétiques? Pour en parler, j'ai le plaisir d'accueillir la doctoresse Priya Tufani Ramphol, diabétologue et endocrinologue. Docteur, bonjour.
1: Bonjour Ama, bonjour l'équipe de Radio One et bonjour les auditeurs.
0: Alors docteur, pour commencer, laisse-nous connaître un peu plus, c'est qui la docteur, la doctoresse?
1: Je suis le docteur Priya Tufani Ramphol, basée à l'hôpital SSAON, et ça fait plusieurs années que j'exerce en tant que spécialiste dans les hôpitaux régionaux et ainsi que dans le privé. Au quotidien, les patients qui m'ont côtoyé tous les jours, c'est les patients diabétiques, différents types de diabète, et aussi tout un patient qui est affecté par des débalancements hormonaux.
0: Doc, justement, et dans l'introduction, on parle de DVHC, Diabetes and Vascular Health Centers. Ok. Alors, est-ce que nous connaissons un peu plus le rôle, l'importance de ce centre-là dans le système hospitalier?
1: Oui, le DVHC, c'est un affaire très très récent qui nous crée afin d'offrir une prise en charge globale et multidisciplinaire aux patients vivant avec le diabète, en même temps qui nous regarde de nous prévenir et nous traite toutes les complications liées avec la diabète. Mm-hmm. Au fait, le premier DVHC qui mise en place, c'était à l'époque à le New Suyak Hospital. Mm-hmm. C'était, si je ne m'en pas trompé, en année 2010. Okay. Et suite à ça, quand une petit médecin en place, on trouvait que ça a une facilité pour les patients, que n'ont pas besoin de bouger dans plusieurs places. Mm-hmm. Et ils ont gagné tous les bons services dans le même hôpital. Et là, le gouvernement actuel, il décide pour offrir ça, comme je dirais, décentraliser dans plusieurs hôpitaux, que tout bon patient a la même facilité.
0: Justement, Oupédia 2010, qui nous fait quand même 16 ans de cela.
1: 16 ans
0: de cela. Et quelle est l'évolution, justement, concernant ces centres? Parce qu'à l'époque, c'était à Suyak. Mm-hmm. Maintenant, quels sont les autres lieux qui nous aident à ce bon centre?
1: Ça veut dire, à cette année, nous inaugurons à l'hôpital Jitu. Mm-hmm. C'était en janvier qu'ils nous inauguraient. Et après, suite à ça, il nous fallait by N qui nous avait à Triolet Médiclinique parce que, c'était affilié avec SSAON, mais faute de place qui nous bouge là-bas, mm-hmm. que nous service. C'était peut-être en mai comme ça. Et après, nous avons ouvert à Sage Hospital aussi. Là, nous avons un qui nous pense pour ouvrir à New Grove.
0: OK.
1: À New Grove. Et il y en a à Floréal, mais bon, je sais pas encore comment s'exercer à Sage, mais bon, je vais mettre lui en temps partiel là-bas. Mais c'est comme ça que, tout doucement, parce que c'est un affaire qui est nouveau, il prend un peu les temps pour qu'on m'a dit, ça a démarré et nous reste concentrés là-bas même.
0: Et le fait que ça peut multiplier à une vitesse assez et rapide, mm-hmm. alors cela veut dire qu'il y a un bon accueil de la part du public.
1: Oui, définitivement, le public trouve ça une façon, je trouve, l'IN One Roof Stop Shop, comme si dirait, mm-hmm. que tu gagnes tout ça, une façon, ils ont besoin de déranger à plusieurs places, et en même temps, quand tu viens dans un rendez-vous, tu as classe, tu les autres rendez-vous, tu as une bonne diabetic food care screening, ou bien tu as une bonne retinal screening, que tu as pas fait en même temps. Bon, c'est évidemment que les bonnes affaires qui, obligatoirement, gagnent sur la même visite. Mm-hmm. Mais vous êtes capable d'adjuster quelque part, vous n'avez pas besoin de déranger deux ou trois fois.
0: Mm-hmm. Mais raconte-nous une passion qui vient là-bas ce matin, là, les moments de passion qui mm-hmm. viennent là-bas ce matin. qui s'assente là au fermement comme service, qui fait, nous appelle ça un one-stop shop.
1: Bon, bien sûr, oui, nous tout ban, en l'équipe, beaucoup ban personnel qui s'acquen spécialisé dans ce domaine. Mm-hmm. Alors, on a un diabétologue, un endocrinologue qui est basé là-bas, oui, nous ce ban, médecin généraliste aussi qui travaille dans le même département, mm-hmm. qui sont déjà trained pour regarder ban, pour faire ban suivi ban patient diabétique. Oui, nous ban, spécialise, nurse, en diabète, mm-hmm. qui là pour donner, pour éduquer les patients, pour conseiller les patients. Et après, on a une diététicienne aussi qui est attachée, qui pour counsel le ban alimentation et tout. On a les facilités que tu gagnes, ban, food care nurse aussi, qui pour examiner les pieds et tout, pour, dépister, si vous avez un ban problème au niveau de, les pieds, vous avez un ban type blessure. Okay. On a ban retinal screening qui pour faire, pour guetter un coup, pour faire dépistage. Est-ce qu'ils ont un ban, problème avec les yeux comme les rétinopathies, ban cataracte, ban truc pareil. Que tu es là, un ophtalmologue pour prendre en charge. Ça veut dire ça que chaque patient, il y a ce ban médecin, spécialisé qui peut faire le suivi en temps et lieu.
0: Donc, comme vous pouvez écouter ce mercredi matin, docteur, vraiment, c'est une équipe multidisciplinaire.
1: Exactement. Une équipe multidisciplinaire qui est là, qui est mise en place pour prendre en charge, globale des patients et pour faire le suivi et surtout pour éviter les complications qui liées à la diabète.
0: Docteur, moi me présente tout à l'heure là comme diabétologue, endocrinologue. Est-ce que tu expliques nous, auditeurs, nous, internautes qui peut écouter nous ce matin, c'est quoi endocrinologue, c'est quoi diabétologue?
1: Bon, diabétologue, c'est une partie d'endocrinologie, voilà. Mmh. Et alors, il y englobe une petite partie de l'endocrinologie, endocrinologie la plus vaste. Mmh. Ça veut dire, dans un médecin qui est un endocrinologue, diabétologue, il guide un patient qui a différents types de diabète, type 1, type 2, diabète gestationnel qui ont gagné pendant la grossesse, mmh. et aussi toute bonne maladie liée avec un débalancement hormonal. Le plus fréquent qui nous guettait, par exemple, aujourd'hui, c'est ben trouble thyroïdien. Nous avons ben problème obésité, nous avons ben problème picos, nous avons ben problème ostéoporose, nous avons ben problème que j'ai besoin ben hormonal replacement therapy en cas de ben tumeur, de ben pituitary macroadénoma. Alors nous avons plusieurs ben contextes des maladies que nous avons un grand rôle à jouer.
0: Ben justement, il y a un thème qui nous servit, par exemple, la glande thyroïde. Hein? Mm-hmm. Est-ce que tu expliques ça? Parce que très souvent, nous tendons la glande thyroïde. Quelle est l'importance de cette glande, docteur Nongleko, et quelle est la relation entre cette glande et le diabète?
1: Mais bien sûr que la glande thyroïde, c'est une glande qui, par exemple, les secrète ban produit chimique, mm-hmm. et sa produit chimique là qui
0: hormone là.
1: Voilà, c'est hormone, c'est un hormone et c'est ça qui stabilise, comme je dirais, l'acase messenger pour lui donner ça man les autres organes, mm-hmm. pour comment dire dans les coups tout passe à la norme. Mais instead, si ça thyroïde, il fonctionne plus qui bizarre, appelé un hyperthyroïde qui pas tellement correct, qui mm-hmm. pour bien stabiliser, il fait devenir un new thyroid et même si travaille moins qu'il besoin aussi, il prend un hypothyroïde qui là aussi n'est pas à la norme. Alors les patients pour gagner man symptômes, pathologie, il demande des symptômes spécifiques. Par exemple, passant là, c'est des hyperthyroïdes ou des palpitations, il sentit des perdus poids, il est capable même de gagner ben diarrhée, il sentit des, comme si dirait, pas bien dans la peau. Mm-hmm. Et même s'il fonctionne moins ce qu'il a besoin, c'est comme hypothyroïde, le patient là peut toujours gagner sentir un peu léthargique, un peu la fatigue, easy fatigability, il peut gagner un petit peu comme tu dirais en sommeiller, il y a une tendance prend poids, on comprend? Mm-hmm. Alors il est bien léthargique en lui-même. Alors les deux pathologies, il est pas la norme.
0: Là, on fait me rappeler un peu mot biologique, on me rappelle, nous tu peux cause, elle est goitre, n'est-ce pas?
1: Voilà. Hein? Voilà.
0: C'est-à-dire, et où qu'est-ce que ça en démon, nous, du monde, tu peux écouter nous, c'est quoi goitre?
1: Goitre, c'est quelque chose, comme si dirait, les capaves ou glandes thyroïdes, puis fonctionnent normal, mais esthétiquement, on trouve les, comme si dirait, une grossie, il fait une grosseur au niveau du cou, mm-hmm. et ou quand on guette pas son là, on trouve qu'il, comment dire, il y en a quand même un assez grand swelling, assez goitre aussi, il vient en plusieurs stages. Mm-hmm. Et la bande goitre qui, comment dire, bon lit là, mais il n'est pas affecté par son là vraiment, parce qu'il se bat une fonction, les hormones sont à la norme, ok, mais il y a une goitre, quand il y a une dimension hormonale, elle a une besoin d'interférer. Alors, en même temps, si vous trouvez qu'il, comment dire, il peut gagner les autres symptômes, il peut gagner un petit peu étouffé, il y a des difficultés à avaler, là, ça, bien sûr, demande une chirurgie à la longue.
0: Très bien. Donc, d'un coup, hein, qui différence est-ce entre un suivi diabète normal et un suivi qu'on fait dans centre DVHC?
1: Bon, un diabète suivi normal, normalement, c'est fait dans un area health center, dans un community health center, quand il est fait par un community physician ou bien les médecins qui travaillent dans ce département-là. Mm-hmm. Alors, ils plutôt stabilisent le niveau glucose de sa patient-là. Et en même temps, bien sûr, il y a un spécialisé en diabète qui peut conseiller un patient qui commence de bizarre prend une alimentation saine et une bonne diététicienne aussi attachée. Mais quand il vient dans le centre diabète, c'est plutôt une prise en charge globale. Mm-hmm. Alors, comme je dirais, nous guide patients, nous suivons patients de très, très près, que nous fait un dépistage précoce pour les complications liées à la diabète. Par exemple, rétinopathie, neuropathie, néphropathie, que un patient là, c'est prise en charge de très, très tôt. Mm-hmm. Et nous essayons d'empêcher ça, nous mettons beaucoup l'emphase surtout dans l'éducation patient, il comprend ce malade, il y a un personnel qui tout le temps là pour aider comment les besoins sur injection. Les deux c'est plus ou moins pareil, mais dans le centre c'est quand même le focus est plus sur dans faire le patient intégrer lui-même.
0: Oui.
1: Dans ce maladie, quand il comprend ce maladie un peu plus bien, et il quand même, il a une responsabilité, même ses familles aussi, more so welcome, nous avons un éducateur qui, comme si dirait, pour éduquer, nous avons un sport exercise aussi, qui prend en main les patients, qui counsel, ben, patients là, comment se faire de l'exercice et tout.
0: Ben, justement, est-ce que, après que je commence, mais ça m'en sent là, qui m'en une dire, il peut multiplier en nombre, est-ce que la fréquence de personnes qui peut visiter ça m'en sent là, il peut augmenter?
1: Bon, là, the process is a bit slow, parce qu'il y a beaucoup de vieilles personnes. Mm-hmm. Alors, auparavant, tu peux guider dans un centre qui est plus près avec cette maison. Mm-hmm. Il est plus facile pour que tu pas besoin de dépenser le transport, tu pas besoin d'un accompagnement, tu as une walking distance from the, que tu restes.
0: Et puis, la durée qui
1: préoccupe
0: ça aussi.
1: Voilà. Mais maintenant, un patient qui est un peu jeune, tu es capable de déplacer assez facilement, mm-hmm. Vous êtes moyen de transport, vous êtes very...
0: Vous êtes tracé, comment nous dire.
1: Voilà, vous êtes content pour venir, mais ben une vieille personne qui a un petit handicap, qui quand même le wheelchair, et vous êtes resté un petit peu loin, pour ben là, peut-être une petite réticence, mais tout doucement, parce qu'il y a des affaires nouvelles, vous connaissez, il prend les temps pour une dimoune, change sur l'habitude, oui. Adapté et tout, uh-huh. mais quelque part, c'est un bon...
0: Non, vous écoutez ce matin, mais j'ai pas de doute que c'est une très bonne chose.
1: Non, définitivement, si nous guettons en perspective des patients, même en termes de médecins aussi, et tout le monde personnel qu'il a, alors nous faciliter beaucoup plus dans le centre qu'ailleurs. Mm-hmm. On comprend.
0: Mais justement, Doc, moi enchaîne une autre question immédiatement. Est-ce que même entre médecins, j'ai une collaboration énorme concernant le patient? Allez, ramassez le patient. Est-ce que chaque médecin, j'ai une collaboration, j'ai un moment qui se t'assise, je discute en autres du cas de Rama?
1: Bon, il pas encore tout à fait vide comme ça dans les autres pour les autres départements, mm-hmm. Mais dans nos départements, oui, nous avons nous un meeting que nous faisons mensuellement avec nos consultants, avec nos les autres collègues qui basés dans les autres hôpitaux. Alors nous avons une case qui nous prend, que nous avons un cas compliqué, et là, nous discutons lui ensemble pour comment dire, chacun d'une seule opinion,
0: voilà,
1: et comme je dirais pour le bien-être de patients même, qui nous capable de faire de plus, chacun fait un échange d'opinions, dernier traitement, chacun d'une seule opinion, que comment dire, so that nous get the les meilleurs, voilà, mm-hmm. Les meilleurs pour le patient. Mm-hmm. Mais en deux termes, bien sûr, avec les autres confrères, par exemple, si moi, un surgeon ou bien moi, un cardiologue pour me causer, ben, nous sommes tous les collègues. Mm-hmm. Alors, bien sûr, c'est juste écho la porte pour me téléphoner, pour me demander un petit renseignement, ou quoi que ce soit.
0: Vous connaissez, le but de Podem, prendre le diabète en main, c'est pas seulement nous faire une émission, mais en même temps, ben, dis-moi, qui pas aware, qui pas au courant de l'existence de sa bonne santé-là, maintenant, je suis capable de dire, OK, cette fois-ci, moi, tout le monde, vers sa bonne santé-là, mon cas, gagne, le meilleur traitement.
1: Évidemment, mais bien sûr qu'il nous a un protocole qui est bien établi avant qu'il nous prend en tant qu'endocrinologue, diabétologue, nous prend charge sur un patient là. OK, nous payer de un patient qui vraiment avec un diabète type 2 qui assez décontrôlé, ça veut dire faut dire sur un type 1 s'il est là au 8%, mm-hmm. Et en même temps il a un certain médicament, il est là qui nous prend en charge. Bien, nous l'opinion il est là, bien sûr, nous travaillons d'un team que n'importe quoi qui se soit capable de manager connaît l'opinion, mais comment il est capable d'adresser à patient là, comment il est capable de faire. Mais nous, en tant que diabétologue, nous avons un well-established protocol pour nous guider nos bonnes patients. Et en même temps, oui, c'est ça. C'est
0: donc,
1: ça.
0: Avec tout ce qui se passe comme progrès et à l'île Maurice, hein, qu'en est-il de la situation des diabétiques? Est-ce que nous à la hausse, nous à la baisse? Où est-ce qu'on est?
1: Non, évidemment, on connaît mondialement, c'est diabète, il prend une ampleur extraordinaire et
0: négativement parlant.
1: Voilà, voilà. Et Maurice n'est pas exclu de ça. Mm-hmm. Alors, la valeur du jour, un sur cinq patients qui ont trouvé dans Maurice, il y en a diabète.
0: Est-ce que nous avons un rajeunissement du diabète?
1: Définitivement, définitivement, il y a un grand rajeunissement parce que maintenant, la diabète, c'est pas juste parmi les adultes, mais parmi les adolescents et même les plus jeunes.
0: Ou
1: encore.
0: Type 2, là, hein?
1: Voilà, type 2. Type 2, type 2. Type 1, il est toujours là, bien sûr qu'il est plus commun parmi
0: les
1: très jeunes, mais le type 2 aussi, parce que c'est qu'arrivé malheureusement l'obésité et le surpoids qui prend l'ampleur maintenant, mais c'est ça qui peut rajeunir la diabète aussi, parce que la vie sédentaire, manque d'activité physique et tout cela peut contribuer à rajeunissement de sa maladie-là.
0: Ben justement, quand vous êtes jeune ou bonne patient, est-ce que vous êtes un très jeune patient?
1: Une très jeune, en bas 16 ans, puis suivi par les pédiatres. Mmh. Et nous nous guette après 16 ans, qui sont une personne qui vient avec nous.
0: Mais quand même, l'existence de jeunes de l'âge de 16 ans, ou bien plus jeunes que ça, avec diabète type 2, est bien une réalité à Maurice aujourd'hui.
1: Bien réalité, oui, oui, définitivement.
0: Mais donc, comment on explique ça, que sa situation-là est aussi alarmante, aggravante que ça?
1: Mais c'est ça que moi, on peut dire, peut-être, là, on connaît les adolescents, ils mangent beaucoup, ça mange fast food là, mange processed food là, qui pas tellement, bon pour la santé, mm-hmm. Et surtout qui, comment dire, zut, un peu la vie sédentaire, plutôt l'ordinateur, portable et tout. Mais moi, penser quelque part, tout ça là, c'est, il y a de l'impact, l'autre, la santé. Mm-hmm. Et surtout que ça mange des enfants là aussi, peut-être, forcément, je prédispose à diabète parce que c'est dans la famille. On peut trouver soit ce parent, ou bien ce grand-mère, ou bien ce grand-père qui peut souffrir de la diabète. Alors,
0: donc, facteurs génétiques, les voilà, bel et bien présents.
1: Voilà, les facteurs génétiques sont là, mais après, on gagne, comme je dirais, même ban risk factors. You know, modifiable et non-modifiable risk factors. Mm-hmm. Alors, ben, je t'en ai les deux.
0: Et tout ça là ensemble.
1: Tout ça ensemble.
0: Un cocktail explosif, docteur.
1: Exactement.
0: Donc, docteur, nous retourne l'antenne à la régie pour une page de pub et nous reprend juste après.
1: Merci.
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0: de retour sur le plateau de Podem, prends diabète en main, avec nous invités, la doctoresse Priya Toufani Ramphol. Ok? Et endocrinologue et diabétologue. Donc, justement, moi, envie réinsister l'OSATM endocrinologue là, parce que, et là, Jimoun, pourquoi je fais beaucoup de confusion, on appelle quoi criminologue, ça là? Hein, je veux pas trop comprendre. Alors, c'est quoi vraiment endocrinologue? Qui se rôle exactement au sein de ça, l'équipe là?
1: Ça, de l'endocrinologue, c'est un médecin spécialiste qui occupe principalement les maladies hormonales, incluant le diabète. Et ce rôle multidisciplinaire, c'est ce rôle spécifique, c'est plutôt les confirmer et préciser le diagnostic du diabète, les pour faire le typing, soit il y a un type 1, un type 2, ou bien il y a un diabète gestationnel, ou bien il y a les autres formes encore, qui est un peu plus rare. Et aussi, ce qui est bien important, c'est qu'il y choisir et ajuster les traitements d'après le patient, parce que tout patient pas pareil, c'est un case to case presentation, il n'est pas obligatoirement si patient X l'a tel médicament, patient Y aussi, avec ce même médicament-là, ce diabète pour contrôler. Maintenant, on connaît toutes sortes de d'approches, nous la soit comprimé, soit nous la insuline. Là, c'est le plus craze qui nous est là, c'est les GLP-1. C'est médicaments un peu plus récents, surtout qui l'IP contrôle un petit peu le surpoids et il a un très très bon effet dans le contrôle du diabète lui-même.
0: Vous pensez beaucoup du monde pour intéresser avec le GLP-1, mais juste avant de nous continuer, laisse-nous rappeler nos bons auditeurs. 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Donc, où tu peux cause GLP-1.
1: Voilà. Oui, c'est ça, mais Monique Thiaou a nos rôles en tant qu'endocrinologue, surtout, qui nous prend en charge aussi, ben, cas qui est très, très complexe aussi, surtout avec ben, glycémie qui est très, très difficile malgré le traitement, il y a un traitement qui est habituel.
0: Pourquoi donne-nous l'exemple de un cas difficile? C'est quoi, en quelques mots, c'est quoi un cas difficile? C'est-à-dire, est-ce que c'est une personne qui peut faire une glycémie très élevée? Et ou bien allez nous écoutons.
1: Un cas difficile, c'est surtout connu d'un patient qui on diagnostiqué tout récemment, mais comme je dirais, il fait trop yo-yo, vous comprenez?
0: Il
1: fait
0: respond.
1: Voilà, une fois il y a l'eau hypo, une fois il y a l'eau hyper, et comme je dirais, au papier connu, mais comment pour stabiliser lui. Alors là que ça, qui comment dire, nous on a maintenant, nous on a un nouveau tool qui m'a pensé tout récemment, nous ça m'a fait CGM là.
0: Si on écoute mon émission,
1: voilà,
0: qui
1: voilà. CGM, tout ça qui est un tool very, very intéressant pour le patient et pour le médecin lui aussi, pour être capable de connaître comment les deux sont un médicament et quand le patient peut faire un hyper et un hypo, les deux qui partent tellement correct pour le diabète. Parce que quand il fait hypo, il y a une phobie, il y a une frayeur qu'il n'a pas envie de retourner dans un hypo encore. Et même quand il est hyper aussi, c'est il y a un symptôme qui n'est pas bien à l'aise sur la peau. Alors que le CGM lui aide à vraiment stabiliser et à optimiser le traitement. Et maintenant, ce qui est plus important encore, c'est le prévenir et dépistage des complications précoces. Ça, vous connaissez, parce qu'un patient diabétique, il y a un diabète de longue date, évidemment, nous pas pour capable d'éviter tout autant de pour gagner moins de complications. Mais nous, en tant que médecin, c'est que nous avons fait un besoin, comme je dirais, prolonge.
0: Retarde
1: les séances un peu plus. Et comme je dirais, pour comment dire, cette qualité de la vie qu'il y a menée, il est beaucoup plus normal, comme je dirais. Comme un humain normal.
0: On peut vivre avec son
1: diabète. Voilà, on peut vivre avec son diabète. Et surtout aussi que ce qui nous fait, nous essayons de coordonner les autres membres de l'équipe comme diététicienne, infirmier spécialisé en diabète, le podiatre, ophtalmologue. Alors tout cela pour assurer une prise en charge plus globale. Et voilà.
0: Mais docteur, justement, pourquoi un dévancement? Parce que justement, c'est une question que tu parles de moi, nous. Hein, quelle l'importance infirmier ou éducateur en diabète dans suivi quotidien du patient?
1: Mais bien sûr, c'est ben infirmier, ça veut dire c'est ben je doute comment dire un lien entre le patient et le médecin. C'est comme je dirais je guide le patient en premier. Un rôle très très clé, je guide le patient en premier. Alors je pour demander ben patient comment je peux prendre ben médicament. Si ben patient pas peut prendre ben médicament comment besoin, je pour advise un petit peu sur l'alimentation. Bien sûr, nous une diététicienne, mais ben a aussi pour demander mais qui ont mangé et après par exemple si patient là paye l'insuline, alors alors, il peut éduquer combien il peut faire, comment il peut aspirer ce ban insuline et qui ban place il fait ce ban insuline que normalement il pas pa faire ce insuline. Alors un seul place où faire lui dans l'abdomen, dans les bras et les jambes, mais après il montre lui comment il faisait voyer sa man place là. Et après bien sûr il fait man examination les pieds que comment dire qui ban chaussures il faisait servir pour comment dire il pas gagner ban pression sur le poing. Et après de man dépistage de rétinal assez souvent, je fais ça man suivi là, enfin en global c'est j'étais dans même avec les parents aussi, vous connaissez comme surtout man vieille personne qui vient, je pas connais comment bien faire cette insuline, alors c'est man parents qui fait cette insuline et bien éduque je aussi et je te fais deux choses qui passent là aussi, il prend charge de ce malade, il comprend ce malade beaucoup plus et tout man question qui les passants et non je t'adresse je à les infirmiers qui jouent un rôle assez important.
0: Alors, retourne loin avec une cause tout à l'heure, là, le HbA1c. Est-ce que vous êtes d'accord avec moi, docteur, suite à mon émission précédente qui m'ont fait, que des fois, vous dire bien des fois, il se peut que le HbA1c est capable misleading?
1: Oui, définitivement, surtout quand il y a un patient qui, comme si dirait, anémie, tout ça là, ou pas capable de fier seulement l'eau, ça HbA1c là. La cause, ça, c'est une des raisons qui fait une dire comme ça que ça CGM là.
0: Nous rappelle, nous, mon auditeur, que le CGM, c'est le Continuous Glucose Monitoring. Un petit device qui nous place soit dans les bras ou dans l'abdomen et pour une période de 15 jours.
1: Voilà, c'est ça. Mais normalement, bon, nous connaissons tout à fait qui la technologie et tout, mais il y a une fréquence même à payer. Ah, peut-être il n'est pas affordable pour tout, mais comment nous dire, nous ne pouvons pas servir en permanence. C'est juste au début quand on peut diagnostiquer un patient, ou bien on peut trouver un patient qui peut-être, pour une raison ou autre, diabète peut mal contrôler, peut-être il n'a pas fait une surgery, ou bien il a les autres stress qui peut influencer ce diabète. Là, on est capable de mettre sa CGM là, pour guetter un petit coup de comment on est capable de stabiliser ce niveau
0: de glycémie. Et l'incidence de tout le savait qu'il y fait l'eau, ce niveau de glycémie.
1: Exactement. Hein? Exactement.
0: Le repas qu'il y prend, l'exercice et sommeil et autres.
1: Et après, comment on même on dit, on connaît un patient qui, comment dire, peut faire yo-yo, je peux gagner un petit peu, comment dire, sa frayeur de hippo et tout. Alors, pour rassurer eux même qui, maintenant, je pas pour gagner, parce que quand je peux mettre sa CGM là, je peux finir connaître quand je peux aller dans un hippo. Alors, je suis capable de manger et tout. Et peut-être ça pour aider de stabiliser le diabète et de comprendre cette malade, de tu sais un peu plus bien.
0: Très bien. Docteur, nous parlons de diététicien tout à l'heure, là. Et est-ce que le diététicien est présent dans sa, l'équipe multidisciplinaire, là, en permanence?
1: Oui. Le diététicien est tout le temps présent. Ça veut dire, il est tout le temps là pour conseiller, les patients comment ils vont alimenter, ce man portion, ce man manger, comment ils vont équilibrer ce repas, comment l'activité physique, tout ça bien important. Parce que, vous connaissez, quand on peut traiter le diabète, c'est pas juste médicament. Évidemment, l'alimentation, une bonne hygiène de vie et l'exercice, tout ça là, ils travaillent ensemble pour, comment dire, les résultats de traitement, ils marchent plus bien et au cas active sa target qui ont plus envie d'activer pour le patient.
0: Et bien justement, est-ce que maintenant l'aspect psychologique il est important dans gestion du diabète? Si oui, qui fait l'aspect psychologique est important?
1: Bien sûr, l'aspect psychologique très très important parce que bon, vous connaissez des fois même patient quand j'étais dans le diabète, j'étais quand même démoralisé parce que je pensais que j'ai besoin de vivre avec la diabète pendant toute longue de la vie et comment j'ai besoin de faire, est-ce que tous les jours il y a un hassle pour contrôler le diabète? Alors il est bien important qu'ils aient éduqué ou disent qu'ils n'ont pas capable de vivre la vie normale, excepté au besoin de prendre en considération les portions qu'ils peuvent manger. Et après, au besoin de faire une activité physique, c'est juste comme si tu avais un avis un peu plus discipliné et un peu plus, comment dire, c'est comme si tu avais un peu investi dans ton propre la santé. Il n'y a rien de mal dedans, on peut faire une activité physique parce que en même temps qu'ils peuvent traiter le diabète, on peut protéger, mais on a les autres maladies aussi, comme cardiovasculaire, les autres problèmes de les autres comorbidités qui peut prévenir aussi. Alors tout ça là bien important et bien sûr mon pensée si vous êtes une bonne famille qui accompagne eux et qui comme si dirait supporte eux moralement, pour penser ça c'est un plus pour le patient lui-même parce que comme ça il sentit bien entouré et dans son environnement qui aide lui plus faire ce traitement un peu plus bien et en plus de ça ou gagne un résultat plus approprié.
0: Mais ben justement, pour un monde qui peut écouter nous ce matin, et moi penser, surtout, pour une famille qui peut écouter nous, qui est là, un parent, un enfant, ou un grand du monde de l'entourage qui est diabétique, moi penser, il y a un important docteur qui ou fait un appel ce matin pour dire à un parent qui saute l'importance pour capable aider sa personne diabétique, là.
1: Oui, évidemment, bien sûr que au Kenya, les familles jouent quand même un rôle bien important pour aider le patient à suivre ce traitement. Par exemple, si on trouve une vieille personne qui a insuline, évidemment, bien il y en a un problème avec les yeux, comme si dirait rétinopathie, qui n'est pas trouvé comment il peut faire sur insuline, mais le sur enfants, bien six enfants qui fait sur insuline, bien important qu'il est là et il rassure le patient qu'il est pas capable de l'eau traitement là, il est capable de faire sur insuline à temps. Et aussi par exemple les messieurs qui la dame qui pour prépare le repas, alors on lui a dit ben tel ça fait besoin diminuer un peu le sel, de l'huile, matière grasse, besoin diminuer un peu le sucre, man a fait comme ça pas trop beaucoup man aliment comment dire trop beaucoup le carb ceci, pas tellement besoin d'une petite portion parce que normalement si on mange trop beaucoup ça man a fait là il y a trop beaucoup de glucides dedans, il est normal qui au niveau du sucre pour débalancer.
0: Ben justement, là, moi, penser en même temps, c'est l'éducation de la famille en entier qui peut faire.
1: Exactement, l'éducation de la famille en entier. Comme je dirais, la famille en entier qui
0: crée une awareness.
1: Voilà, crée une awareness. Et même si les pays ont des complications, les familles aident sa patient-là pour détecter sa complication-là.
0: Ça veut dire, en d'autres mots, s'il y a une qui gagne diabétique dans la famille, avec un système de contrôle, de modération, c'est toute la famille qui est protégée.
1: Exactement. Par exemple, si même les pays fait examination sur le pied, il y a des gens qui viennent, ils ne sont pas capables d'examiner les pieds. Alors, c'est la famille qui examine les pieds là, ou bien nous donnons un miroir en bas, qui, comme on dit, ils sont capables de regarder, mais après, ou dire, je t'ai pas un soulier un peu plus approprié, qui, ou que des gens viennent et ils sont bizarres quand même, ça l'aide là, ils ne sont pas capables, ils ne comprennent pas même, ils sont malades, ils comprennent. Alors, si on l'a avec eux, ou conseille eux, ou à côté, ou de deux autres médicaments, et même, ils ont même les autres comorbidités, ils ne peuvent pas oublier. Alors, tout ça là est important. Pour guider si le patient peut prendre ce médicament. Maintenant, nous avons un petit kit qui est là que tu finis, mais tout le médicament. Alors, patient là, on est que Métli, là, on est que j'allais te prendre un médicament le matin et dans l'après-midi, fini prépare tout. Alors, pendant une semaine, patient tranquille, il prend ce médicament.
0: Donc, ça veut dire, il y a un système qui peut faciliter les choses.
1: Oui,
0: et quand on peut cause soulier, docteur, ça fait un rappel, un docteur qui est au plateau, qui dit à nous, quand on va l'acheter au soulier, jamais on va l'acheter au soulier le matin, première partie de la journée. Tous les temps, là, c'est dit deuxième partie de l'après-midi, parce que, ou les pieds, à ce moment-là, qu'il y a un peu plus gonflé.
1: Oui, ça, on a raison. Oui, c'est vrai, parce que le matin, quand on lève, ça va, quand on marche, tout ça, on trouve un petit peu plus. Hein. Normalement, tout le temps, on nous dit, prends un petit peu pas trop serré, mais un petit peu plus lisse.
0: Donc, meilleur moment pour l'acheter un soulier, c'est l'après-midi.
1: L'après-midi, enfin.
0: Hein? Ça, on partage sur ce plateau.
1: Bien sûr.
0: Docteur, souvent, man, du monde, quoi, diabète, saisisse, mange moins d'ici. Qui aurait réaction, là-haut, en tant que docteur?
1: Non, évidemment, non. Ça, c'est une réaction très, très faux, qui mange moins d'ici, là. Il n'est pas pour aider un patient tout à fait. Il y a beaucoup plus qu'il y a fait. C'est une conception qui, comme je dirais, les diminuer sa consommation du sucre, mais évidemment, les bizarres...
0: Il n'y a pas que le sucre, qui est le coupable.
1: Voilà, pas le sucre visible seulement. Il y a encore d'autres que nous trouvons du sucre. Alors, adopter une alimentation équilibrée, contrôle quantité de glucides consommés, activité physique, prendre des médicaments ou insuline selon prescription du médecin.
0: Et beaucoup de fibres, moi, pensez, n'est-ce pas?
1: Voilà. Surveiller bien ce glycémie régulièrement, maintenir un poids de santé et aussi faire une consultation régulière. Tout ça là, bien, bien important pour qu'un patient contrôle ce diabète. C'est pas le sucre seulement, mais tout ça, c'est qu'il me dit là, tout ça là, bien important pour qu'il y ait un contrôle ce niveau glucose comme on besoin.
0: Ben, justement,

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1: Alors, de retour dans la troisième et dernière partie de notre émission. Et là, nous pouvons poser une question directement, encore une fois, au docteur, concernant les pieds.
2: Mm-hmm.
1: Docteur, quelle est l'importance d'un podologue dans ou l'équipe multidisciplinaire?
2: Pour me faire ressentir que, malheureusement, dans les hôpitaux régionaux, nous payons un podologue. Nous avons un foot qui est un os.
1: Mm-hmm.
2: Alors, un foot qui est un os, notre responsabilité, c'est... Et même le nanoban specialized diabetic nurse aussi, ben, a aussi fait sa travail qu'un podologue, tu pouvais, bon, bien sûr, de payer la même expertise,
1: mm-hmm.
2: mais le fait qu'il paye dans lit, alors, je, comme on m'aurait dit, je t'examine les pieds, je t'examine si passant, paye dans ban blessure, et si je t'ai dans ban petite blessure, ban petit corps, ou bien même ban petit traitement, là, ça m'en passant, je te référer à ban, foot care nurse.
1: Mm-hmm.
2: Alors, ban foot care nurse, je bien examine les pieds, je te fais si je trouvais, je faisais faire ban petit pansement,
1: mm-hmm.
2: et je te fais ban pansement et tout, parce que vous connaissez, ça m'en court là, même, ça m'a une blessure là, même, qui, après, quand pour aggraver, capable de faire une amputation de menti orteil, ou bien.
1: Il commence pas une orteil.
2: Voilà, il commence pas une orteil, après, il est capable de finir par le pied, même.
1: Mm-hmm.
2: Parce que, vous connaissez, nous, un patient qui, avec sa main blessure là, pendant des années, hein.
1: Oui.
2: Si, moi, pas dire pendant des mois, mais pendant des années, et ça finit par compliquer. Maintenant, si, comment dire, sa main blessure là, finit pendant les œufs, là, il y a un genre de ostéomyélite, qui, comme je dirais, même, les pieds là, commence à difformer, ça veut dire infection, elle finit dans ce les œufs.
1: Aïe.
2: On peut comprendre ça aussi qui vient tellement très dangereux. Et là, on trouve passant là, puis traite ce diabétique ulcer pendant plusieurs années, de temps en temps. Il fait tout un pansement, mais c'est ça qui nous a prévenir. Et là, que ça, et aussi qui nous regarde, c'est bien la circulation du sang. Vous connaissez, parce que beaucoup, il y a un petit problème avec cette circulation du sang. Et normalement, quand je viens, je regarde les pieds, bien, regarde ta bande pou, si bande pulse présent, et comment je trouvais, je te mets ma bande de plaie, tout ça là, que je trouvais si circulation du sang, ok. Maintenant, si je trouvais, il y a un problème, et là, nous référons à un patient là, avec un vascular surgeon,
1: mm-hmm.
2: Qui, l'idée pour prendre en charge, juste à un patient là, ou bien même, il y a un surgeon aussi, si nous trouvais, comment dire, ban blessure qui pas peut blesser, c'est aussi suivi par une surgeon aussi,
1: mm-hmm.
2: parce que bien sûr c'est infection et tout qui là bien important qu'il vous fait un suivi correct.
1: Donc si je me comprends ou bien, le nombre d'amputations qui nous n'a risqué actuellement avoisine autour de là aux 600, si je ne me pas trompé,
2: mm-hmm.
1: peut-être beaucoup plus que ça, nous capables de diminuer, nous capables de ramener ce chiffre là, si nous faire un bon suivi des pieds du patient diabétique.
2: Bien sûr, si vous faites un dépistage en temps et lieu, évidemment, vous êtes capable de prévenir sa manzafée. À cause ça qui est très important, un patient, lui faire ce suivi régulier. Ça suivi régulier, là, même qui peut aider lui dépister sa man complication, là, en temps et lieu. Comme, parce que si vous trouvez un patient fait négligence avec le diabète, ça veut dire que vous pouvez faire négligence avec la santé et les complications aussi. Pas récit comment gainzut en temps et lieu pour comment dire ou capable prévenir ça. Des fois quand on peut gain passant il y en a une blessure qui durait de longue date mais devient beaucoup plus compliqué pour traiter.
1: Docteur, ce qui me dit juste après là capable pas faire plaisir beaucoup du monde, beaucoup patients diabétiques qui fumaient.
2: Évidemment, oui. C'est ça qui est pas bon. Vous connaissez la cigarette aussi, c'est une affaire qui pas bon, vous connaissez même qu'il y a l'effet néfaste qui est dans la santé, mais dans le sang diabète, il y a sa facilité là aussi, ça veut dire ça va une smoking cessation clinic qui comment dire aide ban patient pour être capable arrêter de fumer. Nous on a ban médicaments, nous on a ban patcheuse

0: travail, ça fait pas ban les autres médecins, ça vient de l'équipe à part qui fait ça ça ban traitement, ban suivi avec ban patient là pour comme tu dirais parce que connais un patient qui ne fumait pendant plusieurs années du jour au lendemain pas capable d'arrêter parce que il peut gagner ban l'effet secondaire, alors ban crave, alors bien important qu'il suive ça ban patient de près, de motiver, c'est là pour référer avec un psychologue aussi ou bien ban affaires comme ça pour prendre en charge de patients là pour comme si dirait arrête de fumer parce que tout ça là a un impact sur la circulation du sang. La plupart des patients qui vous trouvez qui ont un problème là au niveau sanguin, c'est parce que tu tiens de fumer à l'époque.
1: Et après avec le temps, ça une cause ban affaire bien néfaste pour la santé.
0: Évidemment.
1: Et il continue à aggraver.
0: Même si je tiens une blessure aussi, alors si je tiens de fumer, il est plus retardé pour les guérir.
1: Ah, il est bon, mentionne ça.
0: Plus retardé encore.
1: Ça veut dire, mon camarade qui fumeur, qui peut écouter nous, les bons autres connaissent que si on a une plaie, par exemple, ça pourrait retarder énormément si ou fume la cigarette.
0: Voilà, okay. Voilà.
1: Docteur, est-ce qu'il y a dans le service public à Maurice et dans sa type suivi là partout dans sa centre de santé?
0: Non, pas vraiment. Comme on nous dit dans Ban CHC, dans Ban Area Health Center, pas pour gagner sa approche multidisciplinaire, là. Mm-hmm. Évidemment, pour vous avoir un centre, que tu peux gagner, tout ça, une facilité, que tu gagnes, les personnels spécialisés, diabétiques spécialisés, nurse, ou pour gagner, ben, food care nurse, ou pour gagner diététicienne, ou pour gagner endocrinologue, ou pour gagner, ophtalmologue, tout ça là, c'est dans le centre qu'on peut gagner ou pas pour gagner ailleurs. Mais bon, il y a quand même une facilité qu'il y a là et moi j'espère que les patients make the most of it.
1: Ben justement, les bons qui ou là ou présents ce matin, qui message ou est là pour les patients qui négligent notre suivi régulier?
0: Bon, si je peux négliger, je suis régulier, tôt ou tard, les répercussions pour d'autres de la santé, je peux gagner une complication et évidemment, vous êtes même pour perdant parce que si votre niveau glycémie pas well under control, les complications sont inévitables. Bien important qu'ils aient fait votre suivi régulier avec le médecin. Ce n'est pas qui, comment dire, parce que quand vous faites votre suivi régulier, c'est pas juste payer votre niveau HbA1c, votre diabète, mais en même temps, nous pouvons faire un dépistage, une bonne complication, les autres problèmes cardiovasculaires aussi. Alors, je peux référer avec les autres médecins spécialisés dans le domaine pour faire le suivi des patients.
1: Donc, en d'autres mots, un patient, lui-même, est capable de venir acteur principal de sa propre santé.
0: Bien sûr, c'est des prend en charge de ce malade, il comprend plus sur son malade, et il y en a un l'environnement qui peut, les parents aussi qui peut aider, il y en a les médecins qui peut faire ce suivi bien, il y en a tout bonne question qu'il y en a, il peut poser, il peut gagner sa réponse, mon pensée, et bien sûr, il est capable de prendre en charge, pour comprendre son malade beaucoup plus qui pas peut faire un suivi régulier.
1: Mm-hmm. Et quand il y a de l'activité physique, docteur, parce que vous pensez, ou pas, comme un patient, comme nous disait tout à l'heure, nous sommes jeunes, un petit peu moins jeunes, et nous sommes des gens âgés, et peut-être nous sommes même une personne en situation de handicap. Comment je deal avec tout ça, là, hein?
0: Bon, l'activité physique, vous connaissez, très, très important. Normalement, on nous recommande une activité physique de 150 minutes, modérée, pour une patiente. Ça veut dire, si vous divisez.
1: Par semaine.
0: Si vous divisez en 5, ça veut dire faire environ 30 minutes d'exercice. Ça dépend. L'autre patient, là, qui a envie de faire natation, jogging, breathe walk, yoga, whatever it is. Mais, il fait ça pour, comment dire, contrôle sur, au niveau glycémie. En même temps, ça, l'activité physique, là, lui aide, lui, diminuer insulin resistance. Mm-hmm. Et bien sûr, ce n'est pas qu'ils disent la diabète, mais aussi ils évitent, ils prennent un surpoids et ils évitent des problèmes cardiovasculaires et aussi des autres complications de santé. Alors, maintenant, comment on peut dire, il y a un patient qui a un handicap, évidemment, tout patient pas capable de faire toute une activité physique pareille. Alors, nous avons dans certaines centres, nous avons un exercice officier qui advise ban patient qui ban exercice de capable faire d'après zut capacité. Et bien sûr, des fois même avant d'y faire un exercice, nous apprenons la vie, par exemple avec un cardiologue, c'est une personne ban antécédent cardiaque, il est pas pour capable faire une activité trop brisque.
1: Donc ça veut dire l'exercice physique est très très très très important.
0: Très important, très important.
1: Mais justement, qui est réel ou trop ban patient qui diabétique, je te fais plus souvent, hein?
0: Man erreur qui je plus fait c'est je pas faire je suivi comme en besoin, je pas faire je blood test comme en besoin, je pas faire ban dépistage en temps et lieu. Et il y a beaucoup qui fait ban de self treat de même ça veut dire si on a un traitement, on a insuline ou les autres fait insuline là deux fois par jour, je pouvais dire une seule fois par jour.
1: Et dans la région pour ça docteur qui fait dimoun, je néglige ça ban affaire qui je prends ban professionnel de santé, hein, je donne ban conseil, dimoun là, il néglige, il fait la moitié, il prend la moitié médicaments, il y a une médecine de grand-mère. Est-ce qu'il y a une raison pour ça?
0: Parce qu'il sait qu'il est arrivé, on connaît quand on passe en là, il prend par exemple, il peut tester ce diabète, il dit, oh bon, on connaît mon diabète 5.4 le matin, mais je ne trouve pas ça important pour me prendre mon insuline. Parce qu'il sait qu'il n'est pas comprendre, il n'est pas comprendre qui ce insuline qu'il peut tester le matin, il n'est pas pour comme ça tout au long de la journée là. Parce que tout au long de la journée, il est pour manger, il est pour stresser, il est pour les autres bonnes affaires, mais ce niveau du sucre, pas tout le temps, il n'est pas pareil. Il varie ça. Alors, bien important, parce que, et même quand il peut faire ce insuline, il peut prendre ce médicament. C'est pas un médicament qui peut travailler tout de suite. Il peut travailler autant nombre des heures. Alors, c'est un slow process. Mais, il y en a beaucoup là-dedans qui pensaient qu'il, bon, s'il prend libre, il parle d'un hypo, et ça peut déranger.
1: D'où l'importance du CGM pour un dimon comprendre l'évolution de ce taux de glycémie. Docteur, dans nos émissions, nous avons une rubrique qui s'appelle casse-miteux. La question casse-miteux aujourd'hui, si je prends mon médicament, je suis capable de manger n'importe quelle qualité manger. Mythe ou réalité?
0: Bien sûr, c'est un mythe, parce que les médicaments aide à contrôler la glycémie, mais il pas remplace une alimentation saine et équilibrée. Par exemple, si comme on dit ou peine une bonne hygiène de vie, ou peine mange beaucoup bonnes affaires sucrées, boissons gazeuses et tout ça bonnes affaires là, bien sûr qu'il est malgré ou peut prendre médicaments, mais le traitement pour marcher comme on a besoin. Acheter les médicaments, il très très bien parce que il peut aider, mais il marche ensemble avec l'alimentation. C'est médicaments seuls pas pour faire un grand impact là ou la santé. Une alimentation équilibrée aussi contribue également à réduire les autres risques complications, par exemple les maladies cardiovasculaires, les atteintes rénales et aussi les problèmes oculaires. Maintenant dans certains cas même plusieurs médicaments aussi, mais quand même ou prendre plusieurs médicaments mais une mauvaise alimentation ne peut il empêche un bon contrôle du diabète.
1: Okay, donc ça veut dire si nous comprenons bien, médicaments et notre rôle sur l'importance, l'exercice physique et notre l'importance, une certaine restriction alimentaire et notre l'importance.
0: Le message essentiel c'est les médicaments, il y a une aide précieuse mais il n'est pas permis passons là, mange n'importe quoi. Alors, une alimentation équilibrée, activité physique régulière et bien sûr, un bon suivi avec ce médecin traitant. Tout ça là, ensemble, qui pour aider à obtenir les meilleurs résultats.
1: Docteur, nous presque arrivons à la fin de notre émission. Si vous avez un message pour un monde qui peut écouter nous ce matin, quel est votre message?
0: Bon, le message qu'il m'a pour dire, c'est ben patient, si vous êtes capable, prend en charge de cette maladie et faire ben bon suivi avec les médecins, en temps et lieu faire ce ben dépistage pour ben complications liées avec diabète et aussi une activité physique régulière, tout ça là pour aider pour stabiliser ce niveau de glucose et bien sûr qui si tout ça là pour marcher, évidemment ça permet une la vie normal, pareil comme n'importe qui personne qui peut vivre avec ou sans la diabète.
1: Très bien. Donc voilà, chers auditeurs et internautes, nous sommes presque arrivés à la fin de cette émission. Le diabète n'est pas uniquement une question de sucre dans le sang. C'est une maladie qui demande un accompagnement régulier, une prévention active et une détection précoce des complications. Avec les centres du diabète, DVHC, et l'approche One Stop Shop, l'objectif est de rapprocher les soins du patient et de lui offrir une prise en charge plus complète. La prévention commence par l'information, le dépistage et surtout par une participation active de chacun dans la gestion de sa santé. Doctoresse Priya Toufani Ramphol, merci d'avoir accepté notre invitation et d'avoir partagé avec nous votre expérience, vos conseils et votre vision pour une meilleure prise en charge des personnes vivant avec le diabète à Maurice. Chers auditeurs, retenons un message simple, détecter tôt et bien suivre son diabète permet de mieux vivre avec cette maladie. C'était Ramaya Sapa au micro de Radio One.
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0: Radio et mercredi à vous, Radio 1, il est 11h. Et c'est l'heure des news, le flash info présenté par Rodney. Pierre-Louis Rodney, bonjour.
1: Bonjour Miguel, bonjour à tous. Le distributeur de tickets de la station de métro de Floréal du Metro Express Limited a été la cible d'un vol par effraction dans la nuit de lundi à mardi. Le malfaiteur a forcé l'appareil avant de s'emparer du monnayeur automatique. Le montant du préjudice et les dégâts causés n'ont pas encore été déterminés. Les caméras de vidéosurveillance de la station ont filmé un homme portant un masque et un sweat à capuche noire au moment des faits. Un marteau abandonné sur les lieux a été récupéré par les enquêteurs pour les besoins de l'enquête. Des matériels médicaux et informatiques ont été dérobés lors d'un vol par effraction au dépôt de la Mobile Preparation Unit du Princess Margaret Orthopedic Center à Candos. Le cambriolage se serait produit entre le 26 et le 27 juin. Après que le cadenas de la porte principale a été forcé, les voleurs ont emporté notamment des stéthoscopes, des tensiomètres, des ciseaux et pinces médicales, un appareil de scellement de tubes sanguins, un ordinateur portable, un scanner, des rallongements électriques, des seringues et plusieurs autres fournitures. Les biens appartiennent à l'État et la valeur du préjudice n'a pas encore été établie. Le budget 2026-2027 ouvre la porte à de nouvelles activités pour les bookmakers mauriciens. Ils pourront désormais proposer des paris à cote fixe sur des courses hippiques étrangères en dehors de la saison locale contre le paiement d'une redevance de la Gambling Regulatory Authority. Cette mesure vise à élargir l'offre de paris, permettre aux opérateurs de travailler toute l'année et réduire leur dépendance aux seules courses locales. Le gouvernement espère ainsi apporter davantage de stabilité à l'industrie des paris hippiques. Et puis à l'étranger, au moins 1028 personnes ont décédé, des décès qui sont attribués à la chaleur et ont été recensés en Espagne en juin 2026, un mois marqué par une vague de chaleur qui a touché de nombreux pays d'Europe, selon des données publiées ce mercredi par l'Institut de Santé Carlos III à Madrid. Voilà, fin de ce flash, merci de l'avoir suivi. Miguel, c'est à vous pour le club.
0: Merci, merci beaucoup. Rodney, vous reviendrez à midi pour le journal.
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3: Bonjour et quel plaisir de vous retrouver pour le club. Au menu ce mercredi, l'immense joie d'accueillir les élèves de l'école de Lorette Vaquois. Les enfants ont proposé leur spectacle il y a quelques semaines, leur version du Roi Lion. Élèves et profs, notamment le prof de musique Hans Saramandif, viennent nous raconter tout ça aujourd'hui. Rencontre à suivre dès la première heure de votre magazine. Le Roi Lion à l'honneur, ce qui nous amènera à parler justement des films et des séries qui sortent cette semaine. C'est notre rendez-vous hebdomadaire avec Louana Ledoïska qui va nous rejoindre en deuxième heure pour nous parler des sorties de la semaine. Voilà pour le sommaire de votre magazine. Bon mardi et bon mercredi et Happy Club à vous.

L'équipe battait avec Bombo et Elix Dinassi. Moi, l'équipe est battée faux là, parce que imaginez-vous que je vais accueillir des élèves de l'école primaire Laurette de Vacois. J'y étais, hein. Ça ne me rajeunit pas. Ça me ramène à très longtemps. Donc c'est déjà qui point l'équipe est battue full zone. Mais toujours beaucoup d'émotions et toujours beaucoup de plaisir. C'est parti pour votre club jusqu'à 13h. En ce mercredi, Miguel au micro, Kesha vous m'accompagne à la technique. Mais aujourd'hui, c'est séance spéciale. J'ai aussi Yann et Arnaud à mes côtés parce qu'on va vous proposer de la musique, du chant, du live, tout ce qu'il faut pour que vous puissiez donc profiter de ces moments de partage et d'émotion avec les enfants pour leur spectacle Le Roi Lion. Ils l'ont joué il n'y a pas longtemps et ils viennent nous raconter cette aventure dans notre club et puis cinéma tout à l'heure en deuxième heure avec Luana Lodoiska. Allez, on va se mettre dans le bain justement du Roi Lion là. Hein. On va servir les chansons de ce grand classique à toutes les sauces et une version bien de chez nous. La rencontre entre Maurice et les Seychelles. Rappelez-vous, c'était en 2020 déjà quand Lindsay Bagbot et Elijah décident poussantes histoires. 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

Andy Bagbot et Elijah. On va vous parler de ce spectacle joué par les enfants de l'école Laurette de Vacquois. Ils sont là avec nous aujourd'hui. On va faire connaissance avec ceux qui ont mené les grands rôles là, et puis toute l'équipe qui accompagne, les profs aussi, le chef d'orchestre. Bref, moi je retrouve des visages que quand j'étais tout petit, c'est génial.

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0: chanson emblématique évidemment du Roi Lion. Et on vous parle du Roi Lion, de ce spectacle revisité à la sauce, école de Laurette Vacquois. Et pour nous en parler, on m'a dit que c'était le grand maestro de cette aventure, Hans Saramandif. Bonjour.
1: Bonjour, bonjour, merci Michael de nous accueillir.
0: Un plaisir, à qui on
1: est? Avec toute l'équipe, top net, Marseille.
0: C'est
1: à
0: combien c'était là? Une vingtaine?
1: Quinzaine.
0: À peu près. Ça veut dire comment? Moi, pas bon dans mathématiques.
1: Ouais, pas bon. Ça fait pas bon.
0: Ça, mais moi, je suis content en mathématiques. Ça n'a pas changé. Mais il faut le faire quand on est encore à l'école. Voilà. Hein, je préfère prendre mes précautions bien comme il faut. Pourquoi le Roi Lion?
1: Ben, il faut savoir d'abord que, à Laurette de Vacquois, c'est une tradition de faire un spectacle chaque année.
0: D'accord.
1: C'est quelque chose qui fait partie de la tradition de l'école.
0: Mmh. Et je confirme, oui.
1: Tu confirmes?
0: Bien sûr. Alors imaginez-vous qu'il en est, j'étais ça. Ouais. Je confirme.
1: Belle époque, ça.
0: Belle époque.
1: Alors, du coup, cette année-ci, on a choisi le Roi Lion parce que le principe de monter un spectacle à l'école, on regarde souvent l'aptitude des enfants au niveau des voix, qu'est-ce qu'ils peuvent faire. Et cette bande-là, ils étaient justement ready pour faire le Roi Lion.
0: Ce sont les rôles principaux, entre guillemets.
1: Donc,
0: là,
1: ceux qui sont là, ce sont les principaux. Bien sûr, il y a toute l'équipe qui sont à l'école
0: évidemment,
1: et qui ont fait le gros travail aussi.
0: Alors, quelles sont les classes qui participent justement au spectacle de fin d'année?
1: À Laurette de Vacquois, j'ai parlé de tradition. La tradition, c'est que la classe de 5e qui travaille sur la comédie musicale. Mm-hmm. Mais aussi, nous avons les autres niveaux qui ont l'occasion aussi de faire différents
0: spectacles. Des performances à d'autres occasions, j'imagine. Voilà. En montant, c'était 4e et 5e. Voilà, donc j'ai bonne mémoire, hein, donc je sais parce qu'il me fait des spectacles là, et on est ravis en tout cas de pouvoir vous accueillir. Moi, je vous ai pas connu parce que vous êtes quand même jeune.
1: Merci, merci.
0: Parce que la directrice, à un moment donné, elle me dit, ah, mais vous avez sans doute connu Hans. Non. Parce que ça fait très longtemps que j'étais quand même élève au primaire. Et en revanche, un visage que j'ai connu à mon époque parce qu'elle était prof à ce moment-là, Dominique Charroux, bonjour.
2: Bonjour Miguel, c'est une immense joie d'être là, de te revoir.
0: Ah là, nous pleurer là. Vous pleurez là.
2: Non, ne pas vous pleurer Miguel, mais c'est vraiment un bonheur d'amener nos élèves et nos profs qui sont aussi excités que les élèves.
0: J'ai l'impression, hein.
2: Et d'être là avec toi et de voir ce que mon élève est devenu, c'est chouette.
0: Waouh. Ah ben je suis content, c'est vrai que ça ne nous rajeunit pas, c'est définitivement le cas, mais on est super content, ces retrouvailles là sont géniaux. Moi je suis content, hein. Bravo, bravo. Les enfants avec nous aujourd'hui, c'est vrai que la plus grande des enfants c'est Dominique, mais juste à côté, on a tous nos bouts de chou là. Bonjour les enfants.
3: Bonjour.
0: Comment ça va? Allez, là, on l'a fait en cœur. Maintenant, on veut faire connaissance individuellement avec vous. Alors, si on peut juste, ajuster le micro. Dominique, vous me connaissez, ou même Jack of all trades, ou quoi, faire ça bien que moi, besoin. Baissez carrément le micro. Bonjour, jeune homme.
4: Bonjour.
0: Comment tu t'appelles?
4: Je m'appelle Liam Kelcharam.
0: Enchanté. Quel âge tu as?
4: J'ai 9 ans, j'aurai bientôt 10.
0: Et tu as tenu quel rôle dans la comédie musicale?
4: J'ai tenu Zazou.
0: Zazou, c'est toi? Le grand bavard?
4: Oui, en effet.
0: Tu es très bavard en classe? Je vais te rassurer, je l'étais aussi. Tu vois le métier que je fais aujourd'hui?
4: Ouais.
0: Tout en qu'est-ce que tu gagnes, hein? Je tiens à préciser. Voilà. Donc Liam, ravi en tout cas de t'accueillir en studio. On va faire comme à l'école, hein? Chacun va se présenter à tour de rôle. Bonjour.
5: Bonjour.
0: Comment ça va?
5: Bien.
0: Et tu t'appelles comment?
5: Théo, Marie-Louise.
0: Théo?
5: Marie-Louise.
0: Marie-Louise. Et tu as quel âge, Théo?
5: 10 ans.
0: Et tu as fait quel rôle, toi?
5: Mufasa.
0: Ah, là, c'est sérieux, ça, hein, Mufasa. Moi, j'ai juste envie de changer. Qui a joué Scar, là? Scar, c'est toi. Allez, on va tout de suite accueillir Scar, parce que j'ai bien envie de faire connaissance. C'est toujours les rôles que j'adore, moi, hein. Voilà. Scar, bonjour.
6: Bonjour.
0: Et comment se prénomme celle qui a incarné Scar?
6: Judith Raoult.
0: Ça va, Judith?
6: Oui.
0: Et tu as quel âge?
6: 10 ans.
0: Donc, c'est une fourchette de 9-10, là, pour tout le monde, à peu près, hein. On a bien compris. Et le Roi Lion, tu aimes cette histoire-là, déjà, pour commencer?
6: Oui.
0: Ouais. Et comment tu t'es retrouvé à incarner Scar, qui n'est pas un rôle facile à jouer, j'imagine?
6: Oui, c'est pas un rôle très, très facile.
0: Ouais. Mais tu as aimé ça?
6: Oui.
0: Et tu aurais préféré le faire Mufasa ou alors non, garder le rôle de Scar?
6: Scar.
0: Aïe, bravo. Je dis bravo. Allez, on poursuit la découverte et nos rencontres. Alors, cette jeune fille, c'est un visage que je connais parce que je l'ai connue quand elle était encore dans le ventre de sa maman. C'est pour vous dire, là. Hein. Bonjour, demoiselle.
7: Bonjour.
0: Comment tu t'appelles?
7: Emaya Lamarck.
0: Ça va?
7: Oui.
0: La fille d'un certain Ludovic Lamarck, c'est ça?
7: Oui.
0: Un certain chanteur, ça, je crois, qui s'appelle Mr. Love?
7: Oui.
0: Il aime ça? Et puis, Émilie, que je salue, parce que c'est quand même Émilie qui a été le trait d'union entre vous et moi. Donc, elle doit certainement nous écouter, nous embrasser bien, bien fort. Tu vas bien?
7: Oui.
0: Et tu as incarné quel personnage?
7: Rafiki.
0: Ah, voilà un autre personnage intéressant. Donc, c'est toi qui fais ces vocalises un peu spéciaux, là, un peu spéciales, quoi, finalement. Ouais, super. On va entendre les enfants à l'œuvre. Vous confirmez, Hans?
1: Bien sûr.
0: D'ailleurs,
1: on y manque à voir.
0: On est bien équipés, moi,
1: bien équipés, nous, tu peux inviter,
0: bien sûr. Ça y est, ça y est. Merci, Emaya. On va juste accueillir celle qui a eu un coup de... Ah non, voilà, elle passe son tour pour le moment. Bonjour, mademoiselle.
8: Bonjour.
0: Comment ça va?
8: Bien, et toi?
0: Moi, je vais bien, merci. Tu t'appelles comment?
8: Ella Atun.
0: Et tu as joué quel rôle?
8: Simba adulte.
0: Simba adulte. Ah, ça, c'est intéressant. Et qui était Nala? Adulte. Nala adulte. C'était toi? Allez, viens nous rejoindre au micro. Bonjour, Nala adulte.
9: Bonjour.
0: Ça va?
9: Oui.
0: Et tu t'appelles comment?
9: Naya Nelia.
0: Très bien. T'as aimé le personnage de Nala?
9: Oui.
0: Ouais, et le Roi Lion, tu aimes bien déjà
9: oui,
0: à la base?
9: J'aime bien le Roi Lion.
0: Super. Allez, pour ceux qu'on n'a pas entendu encore, elle qui passait son tour et qui a eu un coup de chaud, hein, elle a cru qu'on devait refaire le spectacle, là. Bonjour, mademoiselle.
10: Bonjour.
0: Comment ça va?
10: Bien.
0: Et tu t'appelles comment?
10: Charlize Saramandif.
0: Charlize? Ouais, c'est un prénom rare, ça. Et tu as incarné quel personnage?
10: Le rôle de Simba, enfant.
0: Simba, enfant. Donc, il y a eu enfant, adulte, là, c'est quelque chose. Judith? C'est ça? Ah non, Judith, c'était Scar. Comment tu t'appelles, toi?
11: Ella.
0: Redis-moi.
11: Ella.
0: Et voilà, Ella. Bon, pas connu de moi. C'était un mauvais connaissant. Là, il est là. Donc, alors là, c'était Simba, enfant. J'ai bien retenu?
11: Oui.
0: Super. Et qui d'autre? Qui d'autre?
12: Nala, enfant.
0: Bonjour.
13: Bonjour.
0: Comment ça va?
13: Bien.
0: Et toi, tu as incarné quel personnage?
13: Nala, enfant.
0: Nala, enfant. T'as aimé ce rôle-là?
13: Oui.
0: C'était sympa?
13: Oui.
0: T'aurais pas préféré jouer Nala adulte?
13: Non.
0: Allez, bien, bon, on est content. Et bonjour.
14: Bonjour.
0: Comment ça va?
14: Ça va bien, merci.
0: Et toi, tu as joué quel rôle?
14: Pumba.
0: Ah, ça on aime. Pumba. C'était fun de jouer le rôle de Pumba?
14: Oui.
0: Ok.
14: Oui.
0: T'aurais pas voulu faire Timon
14: non.
0: Par hasard?
14: Non. Pumba.
0: Ah, parce que heureusement, hein, parce que Timon, il est juste à côté. Bonjour, Timon.
15: Bonjour.
0: Mais je sais une chose, Timon se prénomme Liam.
15: Oui.
0: Tu as quel âge?
15: 10 ans.
0: 10 ans. Et tu aimes chanter, danser, Liam?
15: Non.
0: Ah, t'aimes pas ça?
15: Non.
0: Mais est-ce que t'as aimé participer à ce spectacle-là? Est-ce que ça a été une belle aventure?
15: Oui.
0: Avec tes amis, par exemple?
15: Oui.
0: Ah, ben voilà, et tu garderas ce souvenir-là, crois-moi, même quand tu seras tout vieux comme moi. Donc voilà, ça veut tout dire. Et le dernier, mais non le moindre, bonjour.
16: Bonjour.
0: Et tu t'appelles comment?
16: Liam.
0: Liam, ben on a trois Liam au studio. Voilà, pour corser les choses pour moi, c'est sympa. Et tu as joué quel personnage?
16: Bad Lai.
0: Redis-moi?
16: Bad Lai.
0: Waouh! Et alors, du coup, comment s'est passé peut-être l'audition, le choix des personnages? Comment,
1: ouais, ça
0: comment
1: c'est
0: vous avez
1: le,
0: procédé?
1: Ça, c'est le plus grand travail. Il y a Dominique aussi qui peut-être veut partager quelque chose.
0: Dominique nous donne son ressenti là.
1: Alors, ben, ça, c'est le plus grand travail qui prend le plus de temps.
0: Ouais.
1: Parce que à l'école, chanter, ça fait partie de la vie de l'école.
0: Ouais.
1: Donc, le plus gros travail, c'est de repérer les enfants. Et des fois, ce qui est difficile, c'est que on peut avoir deux élèves qui peuvent faire la même chose parfaitement bien.
0: Mm-hmm.
1: Il faut aller en profondeur pour voir qui c'est qui peut avoir le rôle. Donc ça, c'est
0: un petit détail qui fera la différence.
1: Donc on a pris à peu près quoi pour faire ça plus qu'un mois à peu près pour préparer
0: pour les auditions.
1: Depuis ouais.
0: Ah non, plus que ça. Non. Deux semaines pour les auditions.
1: Moi, c'était pour la préparation du.
0: Ah oui, non, mais c'est un gros travail encore. Alors, un côté, tu as un team élève, le côté, tu as un team professeur, s'il vous plaît. Bonjour les profs.
17: Bonjour.
0: Comment ça va?
17: Ça va.
0: Bien. Je suis pareil, je vais passer un day à l'autre. Allez, on commence par Dominique. On l'a mentionné. Alors, Dominique, comment ça va?
18: Très bien. Bonjour, Miguel. Ça va.
0: Merci d'être avec nous aujourd'hui.
7: Ah ben c'est gentil de nous inviter.
0: Alors vous êtes une lionne?
7: Une lionne, parce que regarde, ma crinière, laisse pousser ma crinière.
0: On adore. Et quel a été votre apport, allons dire, à ce spectacle-là, Dominique?
7: Ben, moi surtout, je suis prof de drama, drama entre guillemets, parce que je fais beaucoup d'exercices, il faut, c'est important la diction.
0: Ok.
7: Qui puisse bien parler. Ouais. Bon, il y a tout ce travail-là à faire.
0: Les et expressions scéniques, quoi.
7: Oui.
0: Un peu ça.
7: Mais aider surtout, moi, je trouve que il faut dire qu'avant quoi, on est l'esprit d'équipe, une grande équipe vraiment, mais top professionnel et on travaille ensemble. Et ça, j'adore parce que c'est très important quand on a à mettre en place quelque chose assez rapidement et chacun apporte sa pierre un peu à.
0: Allez,
7: et on construit comme un puzzle, on met un, alors là, on vient ajouter les puzzles.
0: Il y a beaucoup d'épices pour qu'il brille en Ilabon, de toute façon. Ah, ben
7: tout
0: c'est
7: comprend,
0: génial.
7: On comprend tout.
0: Toujours, 5 sur 5.
7: Voilà.
0: On apprend ça comme utiliser les Lorette. Comment, là? Dominique, on va vous entendre pendant notre belle rencontre. Rassurez-vous. Allons juste faire le rapide tour de table. Bonjour.
9: Bonjour.
0: Alors, vous vous appelez comment?
9: Estelle.
0: Et vous êtes prof en?
9: Donc, en grade 6 et en grade 3.
0: Très bien. Troisième, sixième, pour Bankouma, moi, qui est encore dans les temps morgueuses. Ah là, il a. Forcément, je ne l'ai pas connu. Hein. Voilà, c'est logique. Merci d'être là avec nous aujourd'hui.
9: C'est un plaisir, merci de nous recevoir.
0: Plaisir. Allez, celle qui voulait échapper là. Vous-même. Bonjour.
11: Bonjour, Miguel.
0: Qu'est-ce qui manière?
11: Bien.
0: Ah, c'est un exemple à commencer pour vous?
11: Aïeux. Moi, je suis douée pour envoyer ça chez les autres.
0: Vous vous appelez comment?
11: Moi, je suis Mélissa, donc enseignante en grade 1 et 2.
0: OK.
11: Et voilà, donc on est de la chorale,
0: ouais.
11: Un travail d'équipe comme Dominique a dit.
0: Mmh.
11: Donc on s'est occupé des costumes, des chants, de la mise en scène.
0: Donc c'est énormément de boulot pour voir le résultat.
11: Mais
0: après en quelques heures.
11: Mais c'est un travail d'équipe comme Dominique l'a dit. Vraiment, tout le monde a apporté sa pierre à l'édifice.
0: Une grosse pierre à l'édifice.
11: Oui.
0: Merci en tout cas d'être là avec nous, Mélissa. Juste à côté, bonjour.
15: Bonjour, Miguel.
0: Un visage qui a pipe, m'obéré connaître là. Comment ça va? Vous appelez comment?
15: Joël.
0: Ça va, Joël?
15: Très bien, merci.
0: Alors, vous enseignez quoi et vous êtes en quelle classe, vous?
15: Je suis auxiliaire en grade 1.
0: Grade
15: 1.
0: Alors, oui, on va marquer la pause dans une seconde. Je vais juste boucler cette présentation avec nos quatre profs restantes. Bonjour.
16: Bonjour, je m'appelle Michela et je suis auxiliaire en grade 1.
0: Et pas l'interne, moi non, on est les présentations, je finis faire. Michela, ravie de vous rencontrer. Juste, d'ailleurs, elle a le bandeau là, hein, on est dans les tons de la savane. Bonjour.
17: Bonjour.
0: Comment ça va?
17: Ça va bien, merci.
0: Vous vous appelez comment?
17: Moi, c'est Nadine.
0: Nadine, vous enseignez aux élèves de quelle classe là?
17: Oui, moi aussi, je suis en grade 1, je suis auxiliaire.
0: Très, avec les petits-petits, hein. Aïe, les affaires, bon. Bon courage surtout. Bonjour.
18: Bonjour, Miguel.
0: Comment ça va?
18: Ça va bien, merci, et toi-même?
0: Bien, vous êtes là, on va pas bien, là. Vous êtes enseignante en?
18: Oui, je suis Sandy, déjà.
0: Enchantée, Sandy.
18: Enchantée. Et j'enseigne en grade 5 et 6.
0: 5 et 6, là, les grands,
18: avec
0: là.
18: Les grands.
0: Hein. Donc, ce sont sans doute vos élèves, là, sous les yeux, sous nos yeux. Et pour boucler cette team prof, bonjour.
19: Bonjour.
0: Et vous vous prénommez comment?
19: Amy, moi c'est Amy.
0: Enchantée Amy.
19: Merci, moi de même.
0: Alors, qui classe vous faire où? Comment ça passe pour
19: vous
0: là?
19: Moi je suis enseignante en grade 1 et 2.
0: Ok. Et vous chantez toutes? Ou presque? Oui, tout le monde chante.
19: Oui, tout le monde.
0: Ça me dit là hier. Parce que vous êtes en santé. Dominique, vous allez chanter là?
19: Oui,
0: vous chantez. Dominique Charroux là. Besoin de Dominique
2: Miguel,
0: aussi.
2: Miguel, moi je fais tout comme tu as dit. Je fais beaucoup de choses, mais chanter.
0: Vous
2: c'est
0: faites
2: pas
0: chanter,
2: truc.
0: C'est pas la même chose.
2: J'essaye, hein. Non, moi je suis là pour la mise en scène.
0: Ok.
2: Je suis là pour toute autre chose. Mais chanter, j'ai beaucoup essayé. Hein. Plusieurs fois, j'ai essayé d'auditionner. On m'a dit,
0: Non. Mais vous dansez peut-être un peu?
2: Un peu.
0: Ah, bon. Mais pas qu'un tracard, c'est qu'il passe en tête. Nous pouvons danser. Là, une chimama. On marque la pause et on se retrouve juste après pour la suite de cette belle rencontre avec élèves et profs de l'école Laurette Vacquois en ce mercredi sur Radio One.
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0: Vous êtes calé, le club sur Radio One, il est 11h30, passé de 2 minutes. Et

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0: On m'entend là? Bien, 5 sur 5, génial. Alors ça c'est l'un des extraits évidemment du film d'animation Le Roi Lion, la version française, L'amour brille sous les étoiles. Certains se reconnaissent dans les personnages qu'ils ont incarnés sur scène à l'école pour le grand spectacle Le Roi Lion. Et puis bah, ils vont aussi chanter élèves et profs pour nous aujourd'hui. Est-ce que vous êtes prêts là? Est-ce qu'on peut rentrer dans le vif du sujet, que vous nous chantiez quelque chose? Ça va nous détendre davantage. Ah là, nous, crasse du violet là. Ça y est. Vous êtes prêts, les enfants? Ok. Alors, il faut surtout que je demande si Hans est prêt, parce que c'est lui le maestro, là. Hans, vous me parlez? Donc, alors, qu'est-ce qu'on va chanter en premier, là? Dites-nous.
1: Le chant de lancement, même.
0: Adieu, Mélissa. Mélissa, il y a une capitaine, là. Oui, Mélissa. Mélissa, dites-nous un petit coup, qu'est-ce qu'on va chanter? Allez-y.
1: Non, mais c'est le chant, le début, le grand chant, le sac de la vie.
0: Merci beaucoup pour la précision de taille. Sam, tout le monde, j'ai envie ou Jamie? Merci beaucoup. Allez, on va écouter, on va apprécier surtout le travail effectué par les élèves de l'école Laurette Vacquois avec nous aujourd'hui. Écoutez.

0: Bravo! On peut vous applaudir. Et on peut avoir, oui, nous aussi, les grands applaudissements. Voilà, parce qu'il a tout l'équipe de Joanne sorti dans ce band bureau. Jeune talent. Parce que demain, j'imagine, ce seront les têtes d'affiche. Hein. Donc, on est tellement contents. Bravo, vous avez bien travaillé. Et puis, bon, on va souligner évidemment la prestation d'Emaya. Emaya, est-ce que tu peux juste venir sur ce micro aussi pour que je puisse bien t'entendre? Alors, est-ce que ça a été simple de livrer cette prestation-là, apprendre cette chanson-là? Est-ce qu'il y avait le trac, le stress? Comment ça s'est passé pour toi? Elle a incarné Rafiki.
1: Un petit peu de peur en moi, ouais. Parce que la première fois que j'ai entendu que j'étais Rafiki, hein, j'étais surpris, j'étais en dire, c'est qui Rafiki?
0: Ok. Et ça a été facile à apprendre, à répéter
1: Pas trop.
0: Pas trop.
1: Parce que ça prend des temps pour apprendre le rythme et aussi les chansons, les paroles.
0: Ok.
1: Bah, c'était un petit peu difficile aussi.
0: Ah ben rien n'est facile, il faut juste travailler et puis en répétant, ça donne ce que ça donne. Et on a entendu bravo en tout cas à toi, bravo à tous les élèves. Parce que pendant qu'Emaya chantait Pumba, tu viens faire ce prestation derrière, Pumba. C'est bien vu, d'ailleurs on t'a filmé. Et j'imagine que les parents là, ils sont en admiration devant leurs enfants. Pour ceux qui nous suivent sur le live Facebook, sur la page du club, évidemment. Les profs, comment ça va?
2: Bien
0: silencieuses les profs aujourd'hui là, hein. Faut donner l'exemple. Et un gros merci à Hans, évidemment, Saramandif, qui est notre grand maestro. Allez, on va enchaîner, hein. Est-ce qu'on peut écouter un deuxième morceau là? Ouais. Allez, let's go. C'est parti. Aïe. Qui s'y colle? Tout le monde? Comment ça se passe? Alors, je vais juste vous dire, vous pouvez utiliser ces deux micros-là, voilà, celui-là qui est à côté de moi, et celui-là. Allez-y, on va le baisser pour toi, voilà. Rappelle-moi quel personnage tu jouais?
1: Zazou.
0: Zazou, très bien. Allez, qu'est-ce que vous allez chanter maintenant, là? Vous ne trouvez pas un grand signe. Mais ça, toujours, c'est le doquet, celui-ci. Hein. Prochain spectacle, mon grand libre, prends place, Hans, là. Hein. Hans, faites attention, parce que bientôt... Je vous charrie, je vous taquine.
2: Non, c'est bon.
0: Comme tu dis, tu m'as pas tué aussi insignifiant que ça.
2: Oui, mais c'est
0: ça,
2: bon.
0: Ça, c'est en devenant adulte.
2: 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Moi aussi, j'attends.
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0: Bravo! Eh ben, dis donc, je crois que vous avez trouvé le zazou, là. Hein? Il n'y en avait pas d'autres de zazou. C'est incroyable!
1: Mais j'ai fait pour ça, j'espère que tu continueras plus tard à faire du théâtre. Et ça fait plaisir à Dominique quand je dis ça. Et la chanson, tu aimes le théâtre, tu aimes la chanson Liam?
2: Oui, en effet.
1: Très bien. Et plus tard, plus grand du moins, tu aurais aimé jouer dans des pièces, chanter. Est-ce que ça te tente, ça?
2: Oui, un peu.
1: Très bien. En tout cas, il a l'état d'esprit. Et moi, j'espère un jour pouvoir apprécier Liam plus grand et sur scène aussi. Mais continue, hein, n'abandonne pas. Les parents qui nous écoutent là, hein, continue, motive-li, soutenez-li dans ces disciplines artistiques. C'est essentiel. Mademoiselle, ça va?
3: Oui.
1: Et toi, rappelle-moi le personnage que tu as joué là, c'est
3: Simba enfant.
1: Voilà, Simba enfant, parce que moi je suis un peu perdu, il y a tellement d'enfants autour de moi. Et jeune homme, vous étiez, vous?
3: Mufasa.
1: Ah ben oui, c'est le baba là, hein, non, on ne plaisante pas. Merci en tout cas pour ce beau partage, tous les trois, c'était génial. Nous on marque la pause et on se retrouve juste après, un point sur la météo des plages. Et on va boucler cette belle rencontre avec les élèves et les profs de l'école Laurette de Vacoma. Le professeur dit, ouf, c'est fini bientôt là, hein. C'est plus stressé qu'il m'a dit, les mots trouvés aujourd'hui là, hein. Ah, menti, je plaisante. Allez, pub, et à tout de suite.

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0: Hakuna Matata. Vous êtes d'accord, les enfants? C'est la devise, Hakuna Matata?
1: Oui.
0: Pumba côté. Pumba, coucou. Hakuna Matata?
2: Hakuna Matata.
0: Et Timon, Hakuna Matata?
2: Hakuna Matata.
0: Timon, ben voilà, je cherchais Timon, je dis, mais Léo. Alors, Timon, il porte l'uniforme que je connaissais déjà en mon temps. Hein. Ça n'a pas changé, ça? Madame la Big Boss, là, ça n'a pas changé. Très bien, merci beaucoup. Donc on a deux Dominiques aussi là, hein. Donc mise en scène, prof théâtre et Touban expression scénique et tout ça. Voilà, sans oublier toutes les autres qui font partie de la chorale aujourd'hui avec nous. Merci mesdames d'être là, en tout cas, mesdemoiselles aussi, voilà. Et les élèves qui sont nos grandes stars aujourd'hui, ça c'est sûr et certain. Nous habiller Hans, maillon essentiel de cette aventure. Nous avons une guest aussi en studio, voilà, il appelle Mr. Love, on dit ça, on dit rien. Et qu'est-ce que vous allez nous jouer là? On en profite, hein, vous êtes là, nous tchatou, Ziki Biza. Allez, c'est parti, c'est vous les experts, on vous écoute. Let's go!

0: Bravo, bravo, bravo! Et ben voilà, on fait 10 choses en même temps et c'est juste magnifique. Bravo les enfants, vous avez super chanté. Donc on reconnaît Simba et Nala adultes dans cette belle proposition, accompagnée au clavier par Hans évidemment, les chœurs, Touman professeur. Ça va les profs?
1: Oui!
0: Contente, happy, super. Dominique, venez nous dire deux mots un petit coup. Ah bon, l'Inper, une cota. Non, pas on va faire au centre, t'es pas gagné tracas. Ils ont bien travaillé. Les élèves
2: super.
0: Ont bien bossé.
2: Magnifique. Moi, je suis je suis comme une enfant.
0: Ouais.
2: Aussi.
0: Aussi.
2: Hein?
0: Aussi.
2: C'est
0: ouais.
2: important. Et je crois que il faut rester enfant dans.
0: Génial.
2: Dans notre cas.
0: Vivement le prochain spectacle alors.
2: Ah oui.
0: Ah ouais. Vous y pensez déjà là. Hein?
2: Oui.
0: Ben on est content que ça continue. C'est une tradition. Je l'ai fait à l'époque. Et 40 ans, voilà. Et la preuve que ça continue. Vous jouez pour les parents. Peut-être Dominique peut nous répondre dessus, de Dominique Charroux. Juste nous dire, le proposer peut-être au grand public. Est-ce que cette idée-là, ça frôle un peu la tête ou c'est compliqué de le faire?
3: Non. Grand public, okay. Non.
0: D'accord. Ça méritait d'être clair. Ouais.
3: Oui. Nous restons dans la famille, Lorette.
0: D'accord.
3: Oui. C'est pour les parents. Bien sûr, et puis ça a été filmé.
0: Okay.
3: Donc, ils auront accès, les enfants, bientôt, à travers un QR code.
0: Ouais. Donc, ah oui, on est à la pointe de la technologie, là. Hein? Ouais.
3: Et donc, oui, c'est vraiment en famille.
0: Mm-hmm.
3: Eux, ils aimeraient continuer 4, 5, 6, 7, 8 soirées. Mais nous, arrivés à la troisième...
0: Donc, c'est trois représentations que vous livrez.
3: Trois représentations chaque année. Mm-hmm. Et puis, on fait une représentation avec les costumes pour l'école.
0: Ah.
3: Donc, l'école entière aussi y assiste.
0: Tout à fait. Ah là là. En tout cas, ça me fait tellement voyager. Je suis ravi, effectivement, de vous avoir aujourd'hui. Alors, juste nous rappeler les prénoms de Nala adulte, là, tu t'appelles?
4: Naya Nilia.
0: Et...
4: Ella Atune.
0: Très bien. Merci en tout cas, mesdemoiselles, d'avoir été là aujourd'hui pour partager ça. Une dernière pour la route. On a quelques petites minutes là encore. On fait une dernière. Là, laquelle? Donc, alors, je veux demander quelque chose, moi. Est-ce que je peux demander? Mélissa tracassée de qui m'a demandé. Si c'est possible, bien sûr, je me tourne vers Hans. C'est lui, le chef d'orchestre. Le refrain de Hakuna Matata, on peut l'avoir, ça? Ben voilà, je pense qu'on peut pas faire les rois. Nous passons à Hakuna Matata. Hein. Et puis pour ce qu'on ne pourra pas chanter aujourd'hui, il va falloir revenir. Hein, maintenant vous connaissez le chemin, vous allez pouvoir revenir, on va se réorganiser. Voilà. Alors, ready pour Hakuna Matata?
4: Oui.
0: Super. Let's go. Hans, c'est à vous.

0: Yes. Alors, mais vraiment, faut aller rapidement. Un petit bout de soyons prêts, parce que je sais que Scar est là. Est-ce que ça, c'est faisable, ça aussi, pour que tout le monde soit un peu happy en repartant? Scar, tu nous chantes un petit bout de ta chanson. Good? Allez, allez-y, allez-y. C'est bon. Allez, venez. Chantez.
1: Le petit bout.
0: C'est possible? Si c'est pas possible, paraître encore, hein, on refait. C'est faisable? On lui tend les paroles parce que là c'est peut-être celui qui ne faisait pas le rôle initialement. Voilà.
2: Ok, allez.
0: C'est bon?
2: C'est bon.
0: Allez, si, tout le monde aide hein, en même temps. Allez, c'est parti.
3: C'est.
0: Allez, venez. On y va? Ah, you pauvre Auntie Bed. Dans ce moment, ouais.
3: Et tout le monde chante là, debout.
0: On est à l'école. Allez, c'est parti. Let's go.

0: Patrick, merci beaucoup. Donc Scar et les hyènes, bien sûr, hein, on ne les oublie pas. Que serait le roi lion sans les hyènes? Ça, c'est sûr et certain. Bravo, vous avez super bien travaillé. Moi, je vous applaudis. On avait l'impression d'être un peu quand même au spectacle avec vous, grâce à vous aujourd'hui. Je vous embrasse très, très fort, chacun de vous, les élèves. Les profs, continuez le bon travail que vous faites. On voit le résultat. Et ça, ça nous met du baume au cœur et ça nous rassure qu'il y a un adulte demain. Cave. T'es là dans l'âme. Allez, là. Je dis ça, je dis rien. Merci à tout man, big, big chef Kinvini, tu sois là, là, hein. Donc, Dominique Charroux, moi, je l'ai retrouvé après des années. Content. Plaisir. Et d'ailleurs, elle a ramené une photo de moi tout petit. C'est quelque chose. J'ai pas changé, Dominique, vous confirmez? Ah là, il a pas de sens. Zis, c'est venu avec plus blanc, c'est-à-dire. Ah, adieu, dites ça au micro, comme ça tout le monde pourra entendre.
1: Gentillesse toujours là.
0: Ça qui dit, on est content. Hans, le mot de la fin avec vous quand même. Merci beaucoup d'avoir été. Merci Dominique qui a été là, qui a aussi été dans toute l'organisation. Voilà, je m'en sors. Et Hans, le mot de la fin avec vous. Merci beaucoup.
2: Miguel, merci beaucoup de nous avoir invités. Donc merci à tous mes collègues. Alors ouais. Juste un petit mot. Je remercie mes collègues, mais tous les enfants, mais aussi juste un petit mot. Pour tous nos anciennes directrices qui nous ont toujours encouragés, elles nous entendent sûrement pour justement continuer ces projets. Donc merci à tous les collègues. Elles ont oublié de dire, elles étaient là plusieurs soirées pour répéter jusqu'à très tard. Donc merci aux élèves et merci de nous avoir invités pour ce moment magnifique.
0: Alors le plaisir est partagé. Vous savez, moi quand on repart de l'émission, moi j'aime que tout le monde soit super happy et bien content. Je sais qu'il y a une petite fille là qui n'a pas peut-être réussi à chanter, qu'elle s'est préparée quelque chose, j'imagine, non? C'est ça? Est-ce que c'est bien ça? J'ai bien compris là. Hein. Alors ce qu'on va faire, on a la session info. Donc ça on ne peut pas changer à la radio, c'est pas dans une salle de spectacle. Donc time is time. On va s'arrêter, il y aura le journal des sports, il y aura les invités d'essai. Et puis on va, pendant quelques minutes, pouvoir l'entendre chanter. Est-ce que vous êtes d'accord?
3: Ah oui.
0: Bon, il fait une Marie exceptionnelle, Marie-Lisa. Hein. Donc on se retrouvera juste après pour qu'on puisse entendre quand même cette petite fille. Parce que j'imagine tout le boulot là et puis allez, hein, je comprends. On est dans cette réalité-là aussi. À venir, le journal avec Rodney Pialui, on se retrouvera. Vous pouvez sortir, vous pouvez respirer un bon coup, et puis on se retrouvera juste après pour partager ce petit moment très spécial, j'ai l'impression, dans pas longtemps. Qu'est-ce que là, hein? Mon gars, criez même. Allez, c'est parti pour les news.
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0: journal avec ben, grands enfants là, en studio qui nous livrent l'actualité. C'est René, Pierre-Louis René, bonjour.
1: Bonjour Miguel, bonjour à tous.
0: Les titres de cette édition.
1: Infestation de punaises au foyer Troquessia. Le gouvernement envisage le relogement des résidents après la diffusion d'une vidéo choc par Radio One hier soir. Price Stabilization Fund, Michael Sikuen rejette les critiques de Paul Béranger sur la gestion des fonds. Les 600 millions de roupies non utilisées seraient liées à la fin des pratiques frauduleuses, dit-il. Importation illégale de bovins, les autorités en état d'alerte. Aucun débarquement ne sera autorisé, les contrevenants s'exposent à des poursuites. Budget 2026-2027, les policiers se sentent oubliés. La Police Fighters Union dénonce un décalage entre les annonces et la réalité du terrain. Actualité à l'étranger, des représentants américains et iraniens vont tenir des discussions indirectes ce mercredi à Doha. Voilà pour le sommaire, bienvenue dans cette édition de la mi-journée. Des vidéos montrant une infestation de punaises de lit et des conditions de vie déplorables au foyer Troquessia provoquent l'indignation. Invité de l'émission Enquête en direct, le junior minister à la sécurité sociale, Kugan Parapen, s'est déclaré ce matin profondément choqué par la situation des personnes âgées et des résidents en situation de handicap. Il affirme que rien, lors des réunions avec le conseil d'administration, ne laissait présager une telle dégradation. Le relogement temporaire des pensionnaires est désormais envisagé dans l'attente d'un nouveau rapport du ministère de la Santé qui déterminera les prochaines mesures à prendre. Un extrait de son intervention au micro de Christophe Assouambert.
2: Les images sont fortes. Selon mon parcours qui m'a gagné, il est vrai, absolument vrai, pour dire qu'il y a un problème de contamination, d'infestation de punaises dans le sang. Pas le ministre que moi-même, nous n'est pas satisfait du tout avec la vitesse dont les choses nous bougeaient. Si je ne me pas trompé, c'est le ministère de la Santé qui me prononce contre le déplacement de ces personnes vers un autre centre pour relocaliser. Donc, par rapport à mobilité et choses, je tiens à dire que pour plusieurs résidents là, dans un véhicule spécialisé, donc une ambulance, de façon de la vie même capable d'être en danger vu l'état qui extrême de cet handicap.
1: Et réagissant aux déclarations du président du conseil d'administration du foyer, Kugan Parapen l'a appelé à assumer pleinement ses propos et sa version des faits.
2: On prend note des propos du président. Là, c'est la version de la personne. Bien qu'on manque faire une de ça, c'est pourquoi l'enquête des officiers du ministère nous pouvait comprendre qu'il fait la personne qui dit ça. Est-ce qu'il est même mis au courant de toute la situation? Ou bien, si c'est pas le cas, qui fait les pédias ça? Vous pensez dans les heures qui viennent, nous pouvons un peu plus référence lors déclaration de cette personne-là.
1: Par ailleurs, vous pouvez retrouver l'intégralité de cette enquête exclusive sur les pages, la page Facebook de Radio One. Le ministre du Commerce répond aux critiques visant la gestion du Price Stabilization Fund après un message publié sur Facebook hier par l'ex-premier ministre adjoint Paul Béranger. Michael Sikuen estime que cette publication n'émane vraisemblablement pas de ce dernier et que son auteur ne maîtrise visiblement pas les travaux du comité du Price Stabilization Fund. Selon lui, les quelques 600 millions de roupies non utilisées du Price Stabilization Fund reflète surtout de la fin de pratiques frauduleuses, notamment liées à l'exportation de farine subventionnée. Il affirme que le gouvernement poursuit ses efforts pour stabiliser les prix, d'ajouter que dès aujourd'hui, plusieurs produits, dont les conserves, verront leur prix baisser considérablement. Michael Sikuen participait ce matin au lancement d'un sommet des affaires à Balaclava. Il répond aux questions de Vince Bryan.
3: Ça vient de l'autre dimon qui n'est pas au courant, qui finit de passer devant le comité interministériel, qui ne servit ce compte, qui finit de mettre ban affaires qui n'est pas au courant. Premièrement, c'est une faute. Ça, l'argent qui n'est pas servi là. C'est beaucoup de savings que PSF finit de faire à cause d'une bloc de faute. Je tout connais, la farine finale de Como, la farine et du riz aussi, hein, et aussi, comme autre film, repos de sa comité interministériel. Là, moi, je vous dis, beaucoup mal donné peut passer.
1: Les autorités mauriciennes sont en alerte après des informations selon lesquelles le navire transporteur de bétail Apex LSS Success en provenance du Mozambique pourrait tenter d'entrer dans les eaux mauriciennes. Le ministère de l'Agro-Industrie rappelle dans un communiqué émis ce mercredi qu'aucun permis n'a été délivré pour l'importation de bovins depuis ce pays. Toute tentative de débarquement sera donc considérée comme illégale. Le gouvernement a mobilisé la Mauritius Ports Authority, la Mauritius Revenue Authority, la National Coast Guard et les autres autorités concernées afin d'empêcher toute introduction non autorisée de bétail. Les contrevenants s'exposent à des poursuites dans le cadre d'une politique de tolérance zéro visant à protéger la santé animale et la sécurité alimentaire du pays, précise le communiqué. Il n'y a aucune mesure en faveur des policiers dans le budget 2026-2027. C'est le cri du cœur de la Police Fighters Union qui a organisé une conférence de presse ce mercredi à la municipalité de Port-Louis. Alors que certaines allocations sont supprimées, les Sundays Allowance ne sont payés que deux fois par mois et le Travelling Grant ne couvre que les frais d'autobus. Satish Bouljian, président de la PFU, s'interroge sur la logique des mesures annoncées concernant le law and order, telles que la rénovation des postes de police et l'acquisition de nouveaux véhicules. À quoi servent de nouveaux véhicules s'il y a un manque d'effectifs, se demande-t-il. Il est au micro de Shriya Sonassi.
4: Déjà, il y a une bande personnelle bien chiguit dans la force policière. Il y a deux ou trois, comment mon Dieu peut travailler dans une station. Astep et astep véhicule peut donner dans une station. C'est pour une plus véhicule, pas pour une chauffeur. Même pour rouler, parfois dans un chiffre, il y a 10 et ce qui est en chose et ce qui peut faire une station au-delà dans là-dedans. Puis il y a même patrolman, puis il y a même chauffeur là-dedans. Mais les autres bandes équipements, c'est pour nous pour astep, c'est pour une même personnel. Mais comment la police pour rouler?
1: 2200 postes sont prévus par le budget pour répondre aux besoins du secteur de la santé. Un nombre insuffisant déplore la Government Services Employees Association d'ajouter que les embauches se concentrent sur les infirmiers et les médecins et négligent d'autres postes essentiels comme les assistants en imagerie médicale. Les recrutements ne respecteraient pas le Civil Establishment Order du 30 octobre 2025, affirme le secrétaire de la GSEA face à la presse hier. Écoutez.
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1: Le ressortissant indien Dhiraj Kumar Ahuja a été arrêté par la Financial Crimes Commission à l'aéroport de Plaisance aujourd'hui. Il est soupçonné d'avoir enfreint la loi en relation avec le non-paiement de biens et de services. Il lui est reproché de s'être présenté comme le secrétaire de la Global Organization of People of Indian Origin auprès d'une société privée pour une campagne de marketing. Il n'aurait pas à régler la note s'élevant à plus d'un million de roupies selon une plainte de la victime auprès de la police.
6: L'actualité dans le monde, Rodney, les relations Iran-États-Unis, des discussions indirectes s'ouvrent à Doha.
1: Une délégation iranienne doit rencontrer les médiateurs à Doha dans le cadre des négociations avec Washington pour mettre fin à la guerre, selon les autorités iraniennes qui soulignent leur refus de négociations directes avec les États-Unis. Des émissaires américains sont arrivés hier à Doha pour des discussions sur l'Iran avec des médiateurs qataris. L'Iran a lui aussi annoncé l'envoi cette semaine d'une délégation au Qatar, mais exclut tout contact direct avec les responsables américains. Après des échanges de frappes qui ont menacé de faire voler en éclats la trêve. Voilà, nous sommes arrivés à la fin de cette édition. Merci de l'avoir suivi. Miguel, c'est à vous pour la suite du club.
6: Merci beaucoup, Rodney. Vous reviendrez à 13h pour un nouveau point sur l'actualité. À suivre le journal des sports avec Fabien Hector.
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2: Tout le sport avec Fabien Hector. Fabien, bonjour.
3: Bonjour Miguel, bonjour à tous.
2: Alors, vous nous parlez beach volley, la sélection mauricienne, je vais y arriver, démarre sa quête de qualification pour les JO 2028.
3: Oui, les beach volleyeurs mauriciens se trouvent actuellement aux Seychelles pour disputer les qualifications continentales de la zone 7, ceux en vue des Jeux Olympiques de Los Angeles 2028. La compétition se tiendra aujourd'hui et demain. Maurice est représenté par Akash Dubraz et Gilbert Alfred chez les hommes. Ce dernier ne se montre plutôt confiant avant le début des rencontres de cet après-midi. Nous écoutons Gilbert Alfred.
4: Un petit training hier matin, hier après-midi, pour gagner un petit peu l'environnement, bonne ambiance, nous peut être ready pour ce soir. L'entrée finie ce matin à la fin de grassage, on va faire le terrain. Et là maintenant, c'est une équipe jeune, gagne tout le monde là, nous gagnons match pool, après deux demi-finales, nous gagnons un parti contre eux. Là, nous faisons écouter un peu notre moyen système de jeu.
3: Et à savoir que Valentine Paul et Stéphie Rosalba chez les dames représenteront Maurice. Les deux meilleures équipes de chaque catégorie décrocheront leur billet pour le prochain tour. Triathlon Le Morne a accueilli une nouvelle édition de l'Indian Ocean 100 dimanche dernier. Le français Théo Rébérotte s'est imposé chez les hommes, tandis que Philippine Géolo a remporté la course féminine. A souligné également la belle performance du mauricien Charles Cartier, qui a décroché le titre dans sa catégorie chez les vétérans hommes. Charles Cartier s'est confié au micro de Sophie Lemaire.
5: Triathlon IO 100 s'est très bien passé. C'est une épreuve sur longue distance qui a eu lieu. Une épreuve faite sur 2 km de natation, 80 km de vélo et 18 km de course à pied. On avait en tout une cinquantaine de participants. On avait 20 participants sur l'épreuve longue et 4 nationalités présentes. On avait participants américains, français, malgaches et mauriciens. Donc on avait une petite difficulté sur la course à pied parce que comme il y avait un rallye au monde, on a dû faire un parcours un peu plus technique avec beaucoup de boue, etc. Bon, ça a rajouté un peu de piment à l'épreuve.
3: Le comité olympique mauricien annonce l'organisation de l'Olympique dès le 12 juillet au Plaza Rosil, une journée destinée à promouvoir les valeurs olympiques d'amitié, de respect et de solidarité. Et cet événement rassemblera toutes les fédérations sportives mauriciennes autour des valeurs de l'olympisme. Les détails avec Richard Papy, président du comité olympique mauricien.
6: Les activités enchaînent avant le départ de la délégation. Et puis, il y aura le Olympique Day qui est prévu pour le 12 juillet au Plaza. Donc, on va inviter toutes les fédérations confondues pour participer à cet événement. Parce que le thème, c'est Friendship, Respect and Solidarity. La délégation qui va quitter Maurice au mois de juillet là, pour se rendre au Glasgow pour le jeu du Commonwealth.
3: Donc, le COM a par ailleurs présenté l'état d'avancement des préparatifs de Team Maurice, ceux en vue des Jeux du Commonwealth de Glasgow, prévus du 23 juillet au 3 août. La délégation sera composée de 65 membres, dont 40 athlètes engagés en athlétisme, boxe, judo, haltérophilie, natation et parathlétisme. Plusieurs stages de préparation sont programmés avant le départ afin d'optimiser les performances des sportifs.
2: Merci beaucoup Fabien Hector, qu'on retrouvera à 12h30 pour le journal de la Coupe du Monde. À tout à l'heure.
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1: Les avis de décès de Madame Marie Dorande Ali. Madame Marie Dorande Ali, âgée de 64 ans, le convoi quittera son domicile à Dilopouri, Le Morne, aujourd'hui à 14h pour se rendre à l'église Stella Maris au Morne-Brabant et de là au cimetière de Rivière-Noire. Décès de Monsieur Dominique Bernard Neptune. Monsieur Dominique Bernard Neptune, âgé de 55 ans, le convoi quittera son domicile au numéro 30 avenue Giraud 4 Bornes, aujourd'hui à 14h30 pour se rendre en l'église Saint-Patrick à Rosilly, de là au cimetière de Bois-Marchand. Décès de Monsieur Vinay Mitre Turamen. Monsieur Vinay Mitre Turamen, âgé de 71 ans, le convoi quittera son domicile à Closel Road Phoenix aujourd'hui à 13h15 pour se rendre à l'incinérateur de Solferino. Décès du jeune Jean-Lucas Brandon Mathieu Fortuno. Jean-Lucas Brandon Mathieu Fortuno, âgé de 17 ans, connu sous le nom de Lucas. Le convoi quittera le domicile de son père, Déric Fortuno, au lot 14, Maison Blanche, Pamplemousse, demain, de juillet à 10h, pour se rendre à l'église Saint-François d'Assise à Pamplemousse et de là au cimetière de Pamplemousse. Décès de Madame Parama Kisnama. Madame Parama Kisnama, née Naren Sami, âgée de 74 ans, connue sous le nom de Rupa. Le convoi quittera son domicile à Jouvence d'Épinay demain, de juillet à 14h, pour se rendre au crématorium de Grande Rosalie d'Épinay. Radio One présente ses sincères condoléances à ses familles endeuillées.
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2: Continue jusqu'à 13h, Miguel, avec vous. Et c'est Keshav qui m'accompagne à la technique. Au menu de cette deuxième heure, on retrouvera Luana Lodoiska pour sa chronique hebdomadaire. Les sorties de films et de séries de la semaine, ce sera aux alentours de 12h40, après le journal de la Coupe du Monde, prévu comme chaque jour à 12h30. Et puis là, exceptionnellement, on va retrouver, hein, pour poursuivre l'aventure et ne surtout pas bouder notre plaisir, les élèves de l'école Laurette Vacquois pour une chanson qu'on a impérativement besoin d'entendre, et ce sera à suivre dans votre magazine. Si vous êtes à table, excellent appétit, bon club à vous.

0: Ah ben voilà, le décor est planté une nouvelle fois. Le Roi Lion, c'est le spectacle que nous propose, que nous a proposé surtout les élèves de l'école Laurette Vacquois, établissement qui a fêté d'ailleurs ses 90 ans l'année dernière. Merci pour le petit souvenir à toute l'équipe. Voilà, ça fait toujours plaisir. Mélissa, ou même toujours capitaine là?
1: Non, pas capitaine.
0: Vous me trouvez une vie à Dominique Charroux, une vie à Dominique Havas, une vie à Hans, ou même Buzz là? Buzz des Buzz, c'est vous? Je vous taquine, je vous taquine. Vous allez vous rappeler, vous, hein, de ce passage à la radio, là. Hein. On va entendre la petite... Comment elle s'appelle, la petite? Redis-moi ton nom. Técha, comment tu vas?
2: Bien.
0: Bien? Prête à chanter pour nous? Il faut, là. C'est parti. Alors, toi, tu incarnes la petite Nala. C'est ça. Anne, c'est toujours au clavier, n'a pas changé. Hein, il figé dans ce clavier. Je vous donne le go, c'est parti? Allez, let's go.

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0: Vous êtes tous des rois et des reines de la savane, de toutes les façons. Merci beaucoup. Ça, c'était bonus, hein, une gagnante morceau additionnel. Merci, petite Nala. Merci, petit Simba. Hein, c'est bien ça?
1: De rien.
0: Voilà. Et Zazu! Je crois que tu deviens mon meilleur ami, Zazu, pour le coup, là. Je me reconnais un peu en lui, mais aujourd'hui, pas à l'époque. Merci en tout cas à vous tous, les enfants, d'avoir partagé cette belle matinée avec nous et tous ces beaux souvenirs du spectacle. À la prochaine!
2: Merci!
0: Voilà. Les profs, merci beaucoup!
2: Bye.
0: Prenez ce bon retour. On retourne à la maison, là, c'est
3: oui,
0: ça?
3: Oui, bien sûr.
0: On retourne à l'école. Les Dominique, merci beaucoup, mesdames. Allez, un dernier mot, Hans, Révini, parce qu'il était là où tu dis un dernier mot. Nous refais un dernier mot avec vous, comment dire. Ça sent, voilà, hein.
4: Dernier mot, une fille, n'en est plus qu'on écoute, dire.
0: Allez. T'es là, c'est avant dernier, ça, c'est dernier. Non, moi, je tenais à vous dire merci. Merci d'être venu.
4: Merci encore à toi.
0: Merci pour le travail que vous faites. Continuez à faire ce magnifique boulot-là.
4: Merci génial. Pour cette expérience que tu nous as donné l'occasion de vivre avec nos élèves. Magnifique. Merci beaucoup.
0: Ah, ben, écoutez, vous avez pris goût, parce que nous, on adore les premières fois.
4: On va applaudir, les enfants. On va applaudir. Merci.
0: Bonjour, bienvenue, notre coup. Ça y est, là. Et puis, on salue Martine.
4: Oui, ben, merci. Martine. Martine qui nous écoute. Merci, Martine, nous avons l'occasion d'être là. Hein.
0: Là, je trouve un problème.
4: Sinon, tu fais l'horreur.
0: Design and payroll pour en place. Ou pas allez. En tout cas, je vous embrasse tout le monde. On va faire les photos et puis vous allez pouvoir repartir. On marque la pause et Fabien va arriver pour le journal de la Coupe du Monde. Fabien va rien comprendre quand il va voir tous les enfants au studio. Et puis, on retrouvera Louana tout à l'heure pour, évidemment, les sorties de films et de séries de la semaine. À tout de suite.

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9: Excellent mercredi à vous, Radio One, il est 12h30.
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3: Enfants de l'école Laurette de Vacoin, il y a un grand enfant qui est en studio avec nous. Là, c'est Fabien Hector. Fabien, vous arborez un magnifique sourire. Nous parlons évidemment de cette victoire des Bleus face à la Suède ce matin. Et on démarre avec cette excellente nouvelle pour vous surtout.
4: Exactement, Miguel. La France s'est qualifiée avec autorité pour les huitièmes de finale en dominant la Suède 3-0. Les Bleus ont maîtrisé la rencontre de bout en bout avec notamment un doublé de Kylian Mbappé à la 45e et 74e minute et Bradley Barcola à la 53e minute. En conférence de presse, Didier Deschamps a salué le sérieux de son équipe. Nous avons réalisé un match complet avec de l'efficacité et beaucoup de maîtrise. Le sélectionneur français était en conférence de presse après la rencontre.
5: On a fait ce qu'il fallait, même si on a eu le premier quart d'heure un peu timide, mais après on a cette capacité à se créer des occasions. Le seul petit regret, c'est de ne pas avoir eu plus d'efficacité en première mi-temps, ça aurait pu déjà plier le match, mais on les a tellement fait courir qu'en deuxième mi-temps, évidemment, il y avait plus de fatigue. Mais bravo aux joueurs d'avoir fait ce qu'ils ont fait, parce que c'est jamais évident. On avait regardé les autres 16e, c'est difficile pour tout le monde. Nous, ça l'a été moins parce qu'on a très bien fait les choses. C'est très bien d'être en 8e, mais on n'est qu'en 8e, donc gardez cette confiance. Dans 4 jours, on sait et ce qui nous attend, il faudra remettre ça avec un adversaire avec des qualités différentes.
4: Et de son côté, Graham Potter a reconnu la supériorité française. La France a été meilleure dans tous les secteurs. Nous sommes déçus, mais il faut accepter ce résultat. Graham Potter était aussi face à la presse après le match.
6: The better team won. Congratulations to France. I thought that in terms of the game, we had to be perfect. And even if we were, I'm not sure that would have been enough, if I'm brutally honest, because the opponent was of a high level. I thought we started the game well, solid defensively, had some opportunities, some moments, but not as much as we'd like. The second part of the first half, we got pushed back more and more, and probably disappointed to concede at the time we did. But nevertheless, I have no complaints to the players whatsoever. I said to them after the game, I don't think it's a disgrace to lose to France. They were the better team, and they've got some high-level players.
4: La France qui retrouvera donc le Paraguay dimanche pour les huitièmes de finale. La Norvège, pour sa part, s'est imposée 2-1 face à la Côte d'Ivoire. Après la rencontre, Emer Sefaye a regretté le manque d'efficacité de ses joueurs. Nous avons eu nos occasions, mais nous n'avons pas su les concrétiser. Nous écoutons la réaction du sélectionneur de la Côte d'Ivoire.
7: C'est difficile. Ils perdent à la dernière minute. C'est difficile de trouver les mots parce qu'ils ont tout donné. Ils se sont battus de la première à la dernière minute. On a beaucoup grandi grâce à cette compétition. C'était la première Coupe du Monde des joueurs. Je pense peut-être manquer d'un peu de maturité, surtout après l'égalisation. Peut-être à 5 minutes de la fin, essayer de tenir et d'aller jusqu'aux prolongations. On a peut-être forcé pour marquer le deuxième but avant la fin du temps réglementaire. Et face à des équipes comme ça, c'est vrai que dès qu'ils ont une petite opportunité de marquer, ils s'en privent pas, et c'est ce qui s'est passé ce soir.
4: Et le sélectionneur norvégien a lui rendu hommage à Erling Haaland, auteur buteur décisif lors de cette rencontre. Erling est un leader, son travail avec ou sans ballon inspire toute l'équipe et fait progresser le groupe. Nous écoutons plutôt le sélectionneur de la Norvège, Ståle Solbakken.
8: I think he's the greatest goal scorer in the world. I think there's no doubt about that. And you know that today he wasn't that much involved, but you always that you, if you get that. So I think he had one big chance in the first half and obviously scored the winning goal again. And he's out of this world for the national team as well. And I think that he brings coldness to the team when you have a player like him who is, in my way, really underrated in terms of keeping the ball up.
4: La Norvège qui retrouvera le Brésil lundi pour les huitièmes de finale. Le Mexique poursuit sa route également dans ce mondial 2026. Le Mexique a validé son billet pour les huitièmes grâce à une victoire convaincante 2-0 face à l'Équateur ce matin. Trois affiches sont au programme ce soir et demain matin. Angleterre, République démocratique du Congo à 20h, Belgique, Sénégal à minuit et États-Unis, Bosnie-Herzégovine Philippines à 4h demain matin. Aux États-Unis, les propos du secrétaire à la sécurité intérieure Mark Wayne Mullin font polémique. Il s'est réjoui publiquement de l'élimination de l'Iran de la Coupe du Monde dans un contexte déjà marqué par les difficultés rencontrées par la sélection iranienne durant le tournoi. Et pour finir, l'élimination de l'Allemagne face au Paraguay fait toujours parler. Dernier en date, Jürgen Klopp n'a pas ménagé Denis Undav. Consultant pour Magenta TV, l'ancien entraîneur de Liverpool a critiqué le manque d'implication et d'agressivité de l'attaquant allemand durant la rencontre. Voilà, c'est tout pour le point sur la Coupe du Monde. Je vous retrouve cet après-midi à 17h.
3: Merci pour toutes ces précisions, cher Fabien.
0: Happy?
4: Très bien, j'ai regardé le match jusqu'à 3h du matin.
3: Oui, comment vous avez fait?
4: Ben, il fallait rester les... voilà. C'est vrai, c'est... Mais j'ai pas regretté parce que la France est quand même... Moi, j'ai bien adoré la France.
3: Très bien. Non, nous sommes contents pour vous. Et j'espère.
0: Pourvu que ça dure.
4: Pourvu que ça dure, voilà.
3: Et à savoir que, ben, l'autre équipe que vous affectionnez.
4: L'Angleterre.
3: Voilà, sera en évolution.
4: Heureusement que le match va se jouer tôt, à 20h.
3: Pas bien, j'ai envie de la ressortir aujourd'hui après notre grand moment de vendredi.
4: Ah.
3: Les éléphants sont partis. Les rhinocéros sont toujours là ou ils sont partis aussi?
4: Tout le dénalak.
3: Au carrière, c'était bien, bon. Pas besoin de vous tracasser.
4: Et aller au port ce soir.
3: Mais écoutez, on était dans l'univers du roi Lion, nous, toute la savane est sortie, on a bien compris. Allez, on va tout de suite se retrouver pour la suite du club, évidemment, avec Luana qui sera avec nous pour les sorties de films et de séries de la semaine. Mais d'abord, la sécurité routière, à tout de suite.
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9: Pédaler en toute sécurité, équipement, prudence et écoute. 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

0: la seule à être blonde. Blonde, Bridget Mendler, chanson acoustique que vous pouvez retrouver d'ailleurs sur les réseaux. Tout ça pour parler d'un événement. La blonde attitude par excellence. Et elle pourtant, c'est une brune et elle ne compte pas pour des prunes. Bonjour Luana Lodoiska.
1: Bonjour Miguel, bonjour tout le monde.
0: Inspiré aujourd'hui.
1: Oui, je vois ça. Hein, en tout cas, ça a été la bonne énergie et l'euphorie même entourée de ces petits bouts de choux.
0: Ah non, donc, c'est fou, moi j'ai l'impression d'avoir 9-10 ans là.
1: C'est incroyable.
0: Moi je me sentais danser, moi c'est pareil.
1: Excellent moment et gros big up, justement.
0: C'est génial et vivement la prochaine visite, en tout cas des enfants en général
1: pour leurs différentes
0: créations artistiques, mais des élèves de Lorette de Vacquois parce que c'était la première fois pour eux. Mm. Et ben j'espère qu'on se reverra pour leur prochain spectacle.
1: Ben génial.
0: Si Dieu nous prête vie,
1: et on a hâte.
0: Ouais. Allez, à découvrir sur Amazon Prime la nouvelle série inspirée du film culte. Moi, c'est un film que j'adore.
1: Aussi.
0: La revanche d'une blonde. La série est une invitation dans les origines de cette personnalité iconique.
1: Ouais.
0: Iconique.
1: Exactement, Miguel. La série nous permettra de comprendre comment cette jeune fille, en apparence superficielle, a développé cette détermination en acier trempé, comme à nous dire, qui saura conquérir d'ailleurs les tribunaux en talon aiguille dans son iconique tailleur rose bonbon.
0: Voilà, c'est la perle, hein.
1: Oui.
0: C'est le blond et le rose.
1: Yes.
0: Indissociable.
1: Alors,
0: avant de découvrir justement l'adolescence d'Elwood sur Prime Video, un petit retour en arrière s'impose, la Luana. Le premier volet sort en 2001. La revanche d'une blonde.
1: Et c'est là qu'on découvre Elle Woods, résidente de sa sororité à l'université, ultra lookée, passionnée même de mode. Elle se fait larguer par son petit ami Warner. Ah bah oui, qui la trouve trop blonde justement pour sa future carrière politique. Et vous savez quoi sa réaction ? Elle va travailler d'arrache-pied, réussir le très difficile concours d'entrée et pour intégrer justement la prestigieuse université de Harvard, en droit qui plus est, pour essayer de reconquérir Warner. Donc c'est comme ça en fait qu'elle accède justement à l'université d'Harvard. Mais une fois sur place, elle va faire bien mieux que ça. Elle va s'imposer en restant elle-même.
0: Alors, puis il y a le second volet, diplôme en poche, la revanche d'une blonde 2. Elle Woods se lance dans un combat particulier.
1: Oui, j'avoue que j'ai moins aimé le deuxième, mais après, quand on voit l'histoire en elle-même, ça m'a beaucoup touchée, j'avoue. Parce que dans cette deuxième aventure, elle part à Washington pour défendre les droits des animaux et retrouver la maman de son chien Bruiser et utilisée pour des tests cosmétiques, c'est-à-dire la maman qui est utilisée pour les tests cosmétiques. Et dans ce volet, Elle Woods est une force de la nature avec son optimisme à toute épreuve, en fait. Mais tellement, ce film, c'est surtout la révélation. Reese Witherspoon, c'est le rôle d'ailleurs qui a propulsé l'actrice au rang de star mondiale.
0: Tout à fait, elle était excellente dans ce rôle-là. Alors un quart de siècle plus tard, là on ne parle plus d'un film, mais bien d'une série.
1: Oui.
0: C'est la nouvelle série L.E. qui va nous permettre de découvrir comment cette icône pop s'est construite au lycée.
1: Et surtout comment Elle Woods a pu survivre dans cette jungle des années 90-2000. La série va nous plonger donc dans les origines de cette personnalité iconique, comme vous dites Miguel, ses premiers pas déjà de leaders. Parce que tout démarre au lycée, mais vraiment d'ailleurs, elle va devoir quitter Los Angeles pour se rendre à Seattle. Seattle, c'est une région qu'elle n'aime pas trop, c'est ce qu'on comprend d'ailleurs. Et elle va devoir suivre bien sûr ses parents et son papa. Mais dans cette série, c'est comme ça qu'elle va découvrir, elle va prendre confiance en elle. Voilà. Suivront aussi les drames d'adolescents. Elle sera presque la seule blonde au lycée, mais une vraie de vraie, une vraie blonde. Les amours, les bizutages, sa garde-robe mémorable, son chien Bruiser également. Bref, les expériences qui ont façonné sa personnalité avant les événements du film, je le rappelle, La Revanche d'une blonde.
0: Alors, face avec le toutou, il devient une grande star dans le volet 2, justement.
1: Exactement.
0: Alors, La Revanche d'une blonde ou Legally Blonde pour la version anglaise. On écoute un extrait de la série qui est disponible, évidemment, aujourd'hui sur Prime Video. Écoutez ça.
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4: Alors Elle, la série inspirée de l'univers La Revanche d'une Blonde, sous ses airs de comédie légère et rose bonbon, la série est une vraie leçon de vie, j'imagine.
5: Oui, effectivement, Miguel. La série montre qu'on peut aimer la mode.
4: Ouais.
5: On peut kiffer le maquillage, mais vraiment être
4: aussi
5: ultra féminine et être extrêmement intelligente et compétente.
4: Ouais.
5: Parce que c'est aussi ça, cette série. Le rôle d'Elle Woods est confié à Lexi Mindtree, et petite blonde d'ailleurs qu'on découvre, qui incarne une version beaucoup plus jeune du personnage. Et Reese Witherspoon, c'est vrai qu'on s'était dit, ah là là, ça aurait eu un goût un peu bizarre, sans l'apparence, sans bien sûr Reese Witherspoon. Et pourtant, vous savez quoi, elle est bel et bien là, mais elle est derrière la caméra.
4: Ah,
5: ah bah oui, en tant que productrice exécutive pour s'assurer que l'ADN et l'esprit
4: respecté.
5: Et voilà, et l'esprit féministe pop et ultra positif de la franchise soit respecté à 100%. À ce qu'il paraît, il y aura quand même un petit caméo, c'est-à-dire elle viendra faire une petite apparition.
4: Okay.
5: À quel moment, je ne sais pas aussi.
4: À voir.
5: Ouais, voilà, il faudrait peut-être voir la série et les épisodes. Donc Elle, dispo en exclu sur Prime Video, Amazon Prime Video bien sûr, à partir de ce mercredi 1er juillet, dans plus de 240 pays également sur notre territoire.
4: Tout à fait. Allez, en salle cette fois, carton plein pour le quatrième volet, Welcome to the Jungle, avec un casting 5 étoiles dans cette comédie d'action XXL.
5: Nous parlons Bollywood ici, Miguel. C'est l'histoire de ce politicien, homme d'affaires, bon, un peu véreux sur les bords, qui cherche une idée un peu farfelue peut-être pour blanchir de l'argent.
4: Voilà,
5: ben voilà. Du coup, il va financer le plus gros bid de l'histoire du cinéma. C'est-à-dire, il va réunir déjà un réalisateur, mais complètement incompétent, hein. Enfin, non, qui peut vous a filmé, parce que il a un cadrage quand même qui nous bien faire, sauf que lui, il connaît que dalle. Puis après, il va trouver des acteurs has-been, et enfin, une bande de gangsters en pleine jungle. Le problème.
4: Le problème.
5: Oui, c'est gentil, merci. Donc, en plein milieu du tournage, toute l'équipe de bras cassés, là, est confondue avec une véritable unité d'élite de l'armée.
4: D'accord.
5: Et se retrouve embarquée dans une vraie opération antiterroriste. Attention. Avec le roi de la comédie de Bollywood, lui, je l'adorais. Aujourd'hui, ça a beaucoup changé. C'est Akshay Kumar.
4: Oui.
5: Qui fait quand même son grand retour à la tête de la franchise Welcome to the Jungle, quatrième volet, qui est déjà disponible chez M-Ciné.
4: D'accord, un de vos acteurs préférés.
5: Qui fut?
4: Moi, je l'aime bien.
5: Oui, écoutez, après, surtout qu'il a fait une vidéo, qu'on peut voir sur la page de M-Ciné, bien évidemment,
4: ouais,
5: où il s'adresse à nous, cinéphiles mauriciens, pour nous dire, bah, justement,
4: check film, là.
5: Welcome to the Jungle.
4: Luana, merci beaucoup.
5: Toujours un plaisir,
4: pour
5: Miguel.
4: Pour toutes ces précisions, on se retrouve la semaine prochaine pour d'autres folles aventures. Une idée de film, là?
5: Bah, écoutez, la semaine prochaine, ce sera surtout Netflix qui nous prépare, qui nous concocte, justement, de nouvelles entrées à partir du 10, soit du 10 juillet, on y arrive.
4: Okay.
5: Donc nous allons suivre cette actualité.
4: Allez, là, parce que vous êtes là, j'en profite.
5: Oui.
4: Vous qui êtes celle qui nous donne les rendez-vous à la télé et tout ça.
5: Mm-hmm.
4: La patate du 6, parce que moi, ça m'a marqué quand je suis tombé dessus. Là, on quitte le grand écran pour le petit. Et à partir du 6 juillet, diffusion sur TMC de Beverly Hills 90210. C'est la grande reprise. Mais moi je kiffe, j'ai qu'une hâte de revoir ces premiers épisodes.
5: Alors ce qui est bien aussi, c'est que comme vous l'annoncez justement, Miguel, ça a été remastered par rapport aux images. Donc ouais, voilà, ce qui fait que nous n'allons plus voir l'aspect boutonneux de Jason Priestley.
4: OK.
5: Pas du tout, donc les images plus claires.
4: Déjà à l'époque on y voyait que du feu là, hein.
5: Oui, c'est vrai, ouais.
4: C'était une autre réalité.
5: Mais après, écoutez, on se rappelle des personnages, Brenda.
4: Oui,
5: Dylan,
4: Andrea, Steve, David,
5: Donna. Ben oui.
4: Ah mais c'est toute ma jeunesse.
5: Ouh là là.
4: Vous étiez plus petite vous. Encore à l'école primaire.
5: Écoutez, on suivait de très très loin, puis après quand il y avait le

0: Ouais.
1: Notre cachette, là. Ouais.
0: Les yeux.
1: Oui, voilà.
0: Mais nous, quand tu dis à nous, c'est un outil boutisier.
1: Oui.
0: Disons, là, c'est pas. Allez, on s'arrête là.
1: Aujourd'hui, aujourd'hui, c'est une autre histoire. Hein.
0: J'imagine que vous en reparlerez la semaine prochaine. Merci beaucoup, chère Louana.
1: Avec plaisir, Miguel.
0: Pour toutes ces précisions. On se retrouve demain matin.
1: Sans
0: à partir de 6h pour le Wake Up Show. N'oubliez pas le rendez-vous phare, 60 secondes chrono et tous les cadeaux que vous offrez aux auditeurs, évidemment. Et d'ailleurs, Louana, elle ne compte pas pour des prunes. Elle porte du rose. Elle n'est pas blonde. Elle, c'est une brune à la manière de Leo qui chante. L'orgue qui chante. Oui, Louana, vous voulez ajouter quelque chose?
1: Elle, la partie blonde aussi, ça dépend.
0: On s'arrête là. Rentrez chez vous.
1: Ouais,
0: si vous
1: je crois que je vais y aller, hein, vraiment.
0: J'ai déjà eu le fou rire de Fabien vendredi. C'est bon.
1: Vous m'avez déjà vu en blonde, Miguel, rappelez-vous.
0: C'est vrai.
1: Rappelez-vous de notre soirée.
0: On va sortir la photo.
1: Ah,
0: je vais la retrouver. Je vais la retrouver et on la partagera. Ah, il y a pas de dit à ça.
1: Aïe, aïe, aïe. Non, mais écoutez, je suis très fière parce que je l'ai toujours en plus, hein. Et
0: C'est pas vrai.
1: Oui.
0: Ok, c'est pas grave. Moi, je n'ai pas la perruque, mais j'ai la photo de Louana avec cette chevelure blonde.
1: Ça, c'est pour mes soirées folles.
0: Ah, ben écoutez, chacun ses délires.
1: Exactement.
0: On n'a qu'une vie. Profitez-en. Merci, Louana. Et à demain. Allez, on redémarre cette chanson-là, mais c'est pas pour rassurer, frère, sinon. Et reparti, reparti.

0: séance karaoké, nous, en studio, là. Hein. Lio et les brunes qui ne comptent pas pour des prunes. Son que vous connaissez que trop bien. C'est la fin de notre club en ce mercredi. Beaucoup d'émotions, en tout cas, aujourd'hui. Hein. Avec les petits, avec les plus grands. On s'est amusé comme des petits fous. Merci à Keshav qui a assuré la technique. À Arnaud et Yann qui ont aussi refilé un gros coup de main pour toute la mise en place technique afin d'accueillir les enfants et les profs aujourd'hui. Et puis, elle signe son grand retour aussi. Mémé Dan est dans la place. Bonjour.
1: Bonjour Miguel, bonjour à tous. Qui m'a nié.
0: Ou qui vous a dit à nous qui m'a nié. Bah, on est fait deux les mêmes biberons depuis
1: quelques
0: jours.
1: C'est surtout l'euro.
0: Félicitations.
1: Oui.
0: Félicitations.
1: Merci, merci, merci. Vraiment.
0: À votre fille,
1: j'ai entendu
0: surtout.
1: Les messages. Il y a pas mal de personnes qui m'ont dit maman, ils ont entendu Miguel et Luana. Voilà. Donc,
0: elle se porte bien, la petite Lia
1: Rose?
0: Elle
1: se porte très bien. Elle grandit, ça pousse déjà.
0: J'imagine.
1: Mais c'est du bonheur.
0: Voilà. Ah, ben c'est clair. Et puis, votre fille se porte bien aussi.
1: Elle se porte bien, le mari aussi se porte très bien.
0: Ah, ben on les embrasse.
1: Voilà.
0: Daniela, ben voilà.
1: Je rentre dans le sirop.
0: Mettre des amis pieds là dans l'étrier. Bonne reprise.
1: Merci beaucoup. Oui.
0: Et belle émission surtout.
1: Merci, Miguel. En tout cas, merci pour les gentils mots.
0: Ah, Dieu,
1: ça m'a touché.
0: C'est une joie. En tout cas,
1: ça nous a touché.
0: Et on souhaite surtout beaucoup de bonheur à ce petit être humain qui débarque sur cette terre.
1: Exactement. C'est ce qu'on souhaite.
0: Allez, Daniela qui prend le relais, bien évidemment, pour 1-2-3. Moi, je vous embrasse. On se retrouve demain, 11h, 13h, pour une nouvelle édition de votre club avec d'autres invités pour certainement d'autres moments fous à vivre. À demain.

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0: bienvenue, merci d'écouter Radio 1, il est 13h. L'heure d'un point sur l'actualité avec vous, René Pierre-Louis, bonjour.
1: Bonjour Daniela, bonjour à tous. Le ressortissant indien Dhiraj Kumar Ahuja a été arrêté par la Financial Crimes Commission à l'aéroport de Plaisance aujourd'hui. Il est soupçonné d'avoir enfreint la loi en relation avec le non-paiement de biens et de services. Il lui est reproché de s'être présenté comme le secrétaire de la Global Organization of People of Indian Origin auprès d'une société privée pour une campagne de marketing. Il n'aurait pas réglé la note s'élevant à plus d'un million de roupies selon une plainte de la victime auprès de la police. Le gouvernement envisage le relogement temporaire des résidents du foyer Troquetia à Pointe-aux-Sables après la diffusion de vidéos sur la page Facebook de Radio One montrant une infestation de punaises de lit et des conditions de vie jugées alarmantes. Invité de l'émission Enquête en direct ce matin, le junior ministre à la Sécurité sociale, Kugan Parapen, s'est dit profondément choqué par la situation des personnes âgées et des résidents en situation de handicap. Il affirme que le conseil d'administration de l'établissement ne l'avait jamais informé d'une telle ampleur. Un nouveau rapport est attendu afin de décider de la suite à donner à cette affaire. Le ministre du Commerce, Michael Sikuen, réagit aux critiques visant la gestion du Price Stabilization Fund après une publication attribuée à Paul Béranger. Il estime que son auteur ne maîtrise pas les travaux du comité du fonds. Selon lui, les quelques 600 millions de roupies non utilisées s'expliquent principalement par l'arrêt de pratiques frauduleuses, notamment liées à l'exportation de farine subventionnée. Il assure que le gouvernement poursuit ses efforts pour contenir les prix et annonce des baisses significatives sur plusieurs produits, dont les conserves à partir d'aujourd'hui. Actualité à l'étranger, les syndicats et employeurs du secteur maritime continueront de considérer le détroit d'Ormuz comme une zone de guerre, au moins jusqu'au 9 juillet, malgré la trêve fragile entre les États-Unis et l'Iran. Dans un communiqué conjoint, la Fédération internationale des ouvriers du transport et le Joint Negotiating Group expliquent que cette décision est liée au risque persistant pour les équipages et à l'évolution rapide de la situation. Cette classification concerne les navires des compagnies signataires des accords collectifs de l'International Bargaining Forum, soit environ 15 000 navires dans le monde. Voilà, c'est la fin de ce flash. Merci de l'avoir suivi. Je vous retrouve à 14h pour un nouveau retour sur l'actualité.
0: Le rendez-vous est pris. Merci Rodney Pierre-Louis et à tout à l'heure.

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2: Bien bonjour, bienvenue. Comment il est? En tout cas, ça fait plaisir de vous retrouver. Nous revoilà pour remettre ça de 13 à 15 heures. La crew a fait le plein de vitamines. Les sons sont bien calés. D'ailleurs, merci à Mister Lavin qui a assuré pendant mon absence. En tout cas, les amis, je suis happy de vous retrouver. D'ailleurs, merci pour vos nombreux messages, vos pensées. Pour le carnet rose, j'ai envie de dire. Merci du fond du cœur, car je sais, c'est comme ça que ça se passe. On partage juste tout, nous, vous et moi. C'est comme ça et on n'y peut rien. En tout cas, merci beaucoup. Vous êtes ici comme à la maison. Bon mercredi, belle journée. Let's go pour notre ride until 15h.

Filato, Ficaras et Give It Away sur Radio One. En tout cas, j'espère que vous êtes au top hein, en ce mercredi, allons dire ensoleillé. En tout cas, c'est le cas partout à travers l'île. On va dire exit le mois de juin, Welcome July, n'est-ce pas? Et une belle excuse pour remettre les compteurs à zéro et repartir bien évidemment avec le sourire. J'ai préparé pour vous une playlist spéciale histoire de booster votre après-midi. Vous savez comme ça se passe hein, dans One Two Free. En tout cas, en route, dans votre salon, au bureau ou du moins le bureau rempli de dossiers, j'ai bien l'intention de vous ambiancer en ce mercredi jusqu'à 15h avec Keshav à la technique. Alors prenez place, le voyage musical est imminent sur la fréquence Liberté.

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1: Elle est back avec son single Woman à l'instant, en collaboration avec la chanteuse nigériane et un star hein, aussi, il faut savoir, sur ce morceau. Peut-être qu'il faudrait l'ajouter, hein, n'est-ce pas, Keshav? En tout cas, ce titre fait un tabac en ce moment et c'était bien évidemment une belle découverte proposée donc par l'équipe. J'en aurai d'autres de caler pour vous avant 15h, les amis. Il faut rappeler aussi qu'elle a remixé, hein, elle mixe avec des artistes ou pour des artistes comme Madonna et Rastar et organise régulièrement des événements dans le monde de la mode, de la musique, etc. En tout cas, voilà donc pour la nouveauté du jour, les amis. 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Vous le sortez, vous faites une petite photo aux côtés donc de la star du jour et vous m'envoyez la photo sur le 58 53 77 21 espace prénom, espace numéro de la carte d'identité. Je rappelle que j'ai des cadeaux pour vous, à savoir votre lot de produits Crest. Alors ça comprend, écoutez bien, un panier donc rempli de produits ménagers, savon liquide pour les mains, litre d'eau de Javel, nettoyant Crest, liquide vaisselle, il y en aura donc deux d'un litre et du savon de Marseille. Donc tout ça, c'est pour vous, c'est cadeau et c'est offert par la maison.
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0: Zao, Alonso, Magic System sur Radio One, les amis. En tout cas, ce mercredi, on ne traverse pas la semaine. Hein. On la danse, on la célèbre, on la vit, bien évidemment, avec la team. Bienvenue chez vous, bienvenue sur Radio One et surtout, c'est parti pour le retour de la musique. On vous cale un bon petit son qui va vous ramener un petit peu en arrière. Ce sera juste après ceci.
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0: amis, c'est parti pour la Minute Feel Good.
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0: Dans notre quotidien rempli de pression, de délais et d'attentes, il est facile d'oublier la personne qui nous accompagne à chaque instant, à savoir nous-mêmes. La bienveillance envers soi n'est pas un luxe ni un caprice, c'est une nécessité vitale, un geste de santé intérieure qui nous aide à tenir debout quand la vie nous bouscule. Être bienveillant envers soi, c'est accepter ses limites sans culpabilité, c'est se dire « aujourd'hui, j'ai fait ce que j'ai pu et c'est bien ainsi ». C'est reconnaître que le repos est aussi une victoire et chaque petite avancée mérite d'être célébrée. Dans un monde où l'on nous pousse à toujours faire plus, cette attitude devient un acte de résistance douce. Les chercheurs montrent que la bienveillance envers soi-même réduit le stress, protège du burn-out et renforce la résilience. Elle agit comme un baume invisible, elle apaise les blessures intérieures et nourrit la confiance. Alors inspirons-nous de cette pratique. Accorder du repos quand le corps le réclame. Célébrer une petite victoire, même si elle paraît minime. Se parler avec douceur, comme on le ferait donc avec un ami. La bienveillance envers soi, c'est une ancre dans la tempête. Elle nous rappelle que nous avons le droit d'être humains, imparfaits et pourtant dignes d'amour et de respect. Et plus nous cultivons donc cette douceur intérieure, plus elle devient une force qui nous aide à traverser les tempêtes avec grâce.
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0: soyez les bienvenus, on a des anniversaires dans l'air. Qui est la star du jour? Vous m'envoyez donc les prénoms, les dédicaces, les bonnes pensées, les belles pensées, surtout au 58 53 77 21, espace prénom de la personne bien sûr qui célèbre aujourd'hui son anniversaire. Et puis si c'est le vôtre aujourd'hui, on vous souhaite un merveilleux anniversaire et bien sûr tout le bonheur du monde. On a des sons à vous offrir, de la bonne humeur à en revendre. Soyez donc les bienvenus, c'est parti pour la rubrique santé et bien-être avec Cosmétiques de France Mauritius.
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Radio One, les amis. Ça, c'est encore une belle découverte. Hein. C'était la nouveauté du jour. En tout cas, on vous cale la crème de la crème côté son jusqu'à 15h. J'espère que ça va de votre côté. N'oubliez pas, vous êtes les most welcome. Vous nous envoyez une photo d'un produit Crest, espace prénom, espace numéro de la carte d'identité. Et rendez-vous donc avant la fin de cette émission pour repartir avec votre lot de produits Crest qu'offre notre partenaire Soap & Light.

François, l'instant et souvenir les amis. En tout cas, vous le savez, vous êtes les bienvenus, vous jouez avec nous pour votre lot de produits Crest, mais vous jouez aussi avec nous pour vos petits messages que vous nous faites parvenir sur le 58 53 77 21 et sur la page Facebook de l'émission. On est aujourd'hui le 1er juillet, on est d'accord. Alors, Kesha, je vais te faire une petite entorse à la programmation et me ramener la chanson de Bob Marley, donc pour la suite. Parce que je vais vous dire ce qui se passe ce 1er juillet dans le monde et dans l'histoire de la musique. Nous sommes donc le 1er juillet et le monde célèbre l'International Reggae Day. Aujourd'hui, une fête née en 1994 à Kingston, Jamaïque, grâce à Andrea Davis, considérée comme l'une des grandes ambassadrices du reggae et de la créativité jamaïcaine à l'échelle mondiale. Lors de la visite officielle de Nelson et Winnie Mandela en Jamaïque en 1992, Winnie évoque donc la puissance du reggae dans la lutte contre l'apartheid. Ce discours inspire Andrea Davis à créer donc une journée dédiée à ce genre musical et bim! C'est un peu comme si la planète entière se branchait sur la même fréquence, celle du reggae. Se sont donc inventés dans les rues de Kingston et devenus universels grâce à des légendes comme Bob Marley, comme Peter Tosh et comme Dennis Brown. Concerts, hommages, conférences, playlists spéciales. En tout cas, le 1er juillet, le monde entier groove au même tempo. Et ce n'est pas qu'une histoire de musique, c'est aussi une célébration de la culture jamaïcaine, de l'unité, de la résistance. Le reggae, reconnu par l'UNESCO comme patrimoine culturel immatériel, continue donc de porter des messages puissants, tout en restant la bande au son parfaite pour chiller au soleil, n'est-ce pas? Bref, chaque 1er juillet, c'est comme si la terre entière se transformait en une gigantesque scène open air avec Kingston en chef d'orchestre. Une journée insolite, festive et universelle où l'on se dit que parfois la paix peut vraiment passer par une guitare et une basse. Écoutez.

0: À l'instant, Bob Marley, The Wailers sur Radio One. Les amis, c'est parti pour la pause gourmande avec Agilis.
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0: Et aujourd'hui, on met à l'honneur le riz basmati Fatima et le lait Kaolin, les amis. En tout cas, on va s'intéresser déjà au riz, ce grain long, parfumé, élégant, qui transforme même un repas improvisé en pur moment de plaisir. Pas besoin d'être un chef étoilé, hein. Avec quelques ingrédients simples, on obtient un plat savoureux qui sent bon la maison et qui se prépare en un clin d'œil. Alors, résultat, un riz parfumé, crémeux, coloré, prêt en moins de 20 minutes, simple, rapide, parfait pour une pause gourmande improvisée. Au menu aujourd'hui, je vous propose une recette de riz basmati, donc Fatima, au lait et cardamome. Alors, pour ce faire, vous aurez besoin d'un litre de lait Kaolin, de 100 g de riz basmati Fatima, 70 g de sucre, 4 gousses de cardamome et des pistaches ou des amandes concassées, c'est facultatif. Et je vous redonne donc les ingrédients pour cette recette de riz au lait et cardamome. Vous aurez besoin d'un litre de lait Kaolin, 100 g de riz basmati Fatima, 70 g de sucre, 4 gousses de cardamome et optionnel donc pistache ou amande concassée. La préparation, vous chauffez le lait Kaolin avec les gousses de cardamome ouvertes de préférence. Ensuite, vous ajoutez le riz basmati que vous aurez au préalable rincé. Et vous faites cuire 30 minutes en remuant. Ensuite, vous ajoutez le sucre en fin de cuisson. Vous parsemez de pistaches et d'amandes avant de servir. Vous pouvez accompagner ça, cette recette, d'une boule de glace à la vanille. C'est renversant. Donc, voilà pour la recette du jour avec Agilis. N'oubliez pas, si vous avez un petit souci, vous avez envie d'avoir plus de détails par rapport à cette recette, parce que c'est vrai, c'est un petit peu rapide comme ça, hein, si vous n'avez pas eu le temps de tout noter, ben, vous pouvez me faire la demande de la recette sur le 58 53 77 21. Voilà pour la recette du jour. On se donne rendez-vous demain pour une nouvelle pause gourmande avec Agilis.
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Appelle-le Smile. Tout simplement, 1, 2, 3, c'est votre dose de bonheur hein, en intraveineuse musicale, bien sûr, jusqu'à 15h. Allez, toujours Maestro Kesha à la technique. On est ensemble pour le meilleur de la musique, ça vous le savez. Hein. En tout cas, merci pour vos messages hein, que vous nous faites parvenir au 58 53 77 21. La photo d'un produit Crest que vous avez sous la main, toujours au 58 53 77 21, espace prénom, ID number et rendez-vous avant 15h. Et puis les amis, ben j'ai le meilleur qui reste à venir. Hein. Côté son, ne bougez surtout pas. Get more with the fever on the dance floor.

l'instant, Entrance sur Radio One, la version relookée, bien sûr, les amis. On va refermer tout doucement cette parenthèse, hein, le temps des news avec l'équipe de la rédaction. Rodney Pierre-Louis, donc, on va retrouver donc pour le point sur l'actualité donc de 14h. Mais restez bien là, car vous le savez, ça c'était un avant-goût, tout simplement. On va monter d'un cran juste après. La suite s'annonce encore plus forte, encore plus belle. So get ready la famille, ne bougez surtout pas.

0: Vitry à l'instant, les amis. Laisse-moi t'aimer sur Radio One. Voilà, n'oubliez pas, vous jouez avec nous, avec notre partenaire Soap & Allied. 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Donc allez-y, faites-vous plaisir et envoyez-nous donc une petite photo. Vos messages que vous nous faites aussi parvenir au 58 53 77 21. En tout cas, merci. Vous êtes nombreux au rendez-vous et ça fait très très chaud au cœur de vous savoir à l'écoute en ce mercredi ensoleillé. Voilà, ne bougez pas, venir le point sur l'actualité de 14h avec Rodney Pierre-Louis.
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0: mercredi, bienvenue, merci d'écouter Radio 1, il est 14h. L'heure d'un point sur l'actualité avec vous, René Pierre-Louis, bon après-midi.
1: Bon après-midi Daniela, bon après-midi à tous. Les autorités mauriciennes ont renforcé leur vigilance après des informations selon lesquelles le navire transporteur de bétail Apex LSS Success en provenance du Mozambique pourrait tenter d'entrer dans les eaux territoriales. Dans un communiqué, le ministère de l'Agro-Industrie rappelle qu'aucun permis vétérinaire n'a été délivré pour l'importation de bovins depuis ce pays. Tout débarquement serait donc considéré comme illégal. La Mauritius Ports Authority, la Mauritius Revenue Authority, la National Coast Guard et les autres autorités concernées ont été mobilisées pour empêcher toute introduction non autorisée de bétail. Les contrevenants s'exposent à des poursuites. Le gouvernement envisage le relogement temporaire des résidents du foyer Troquetia à Pointe-aux-Sables après la diffusion de vidéos sur la page Facebook de Radio 1 montrant une infestation de punaises de lit et des conditions de vie jugées alarmantes. Invité de l'émission Enquête en direct ce matin, le junior ministre à la Sécurité sociale, Kougan Parapen, s'est dit profondément choqué par la situation des personnes âgées et des résidents en situation de handicap. Il affirme que le conseil d'administration de l'établissement ne l'avait jamais informé d'une telle ampleur. Un nouveau rapport est attendu afin de décider de la suite à donner à cette affaire. Le ressortissant indien Dhiraj Kumar Ahuja a été arrêté par la Financial Crimes Commission à l'aéroport de Plaisance aujourd'hui. Il est soupçonné d'avoir enfreint la loi en relation avec le non-paiement de biens et de services. Il lui est reproché de s'être présenté comme le secrétaire de la Global Organization of People of Indian Origin auprès d'une société privée pour une campagne de marketing. Il n'aurait pas réglé la note s'élevant à plus d'un million de roupies selon la plainte de la victime auprès de la police. Et puis à l'étranger, 6 jours après le double séisme qui a touché le Venezuela, les probabilités de retrouver des survivants s'amenuisent considérablement, tout comme les stocks de nourriture en raison des perturbations des services de santé, des réseaux d'eau et d'assainissement combinés aux déplacements de populations. Un porte-parole de l'OMS met en garde sur de possibles flambées de maladies évitables par la vaccination comme la rougeole, la diphtérie et la coqueluche. Voilà, c'est la fin de ce flash. Merci de l'avoir suivi. Le prochain rendez-vous avec l'actualité, ce sera pour 15h.
0: Merci Rodney Pierre-Louis, le rendez-vous est pris, à tout à l'heure.
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Avec grand plaisir, la deuxième heure de One Two Free, avec toujours du soleil au menu de cet après-midi. Comment allez-vous? En tout cas, j'espère que ça va de votre côté. Vous êtes nombreux à me faire parvenir donc vos petits messages. Merci. En tout cas, je suis ravie de vous accueillir après cette courte pause d'une petite semaine, mais je suis contente d'être back et au plaisir de vous accompagner jusqu'à 15h avec Kinsley donc qui assure la partie technique. Et puis en deuxième partie d'émission, vous le savez, on va faire place à notre petit moment à nous avec les trois à la suite, histoire de faire plaisir aux amoureux des pépites nostalgiques. Et bien sûr, j'ai une playlist taillée pour envoyer valser tout simplement la routine. C'est vrai que le mercredi, c'est un petit peu dur, d'autant plus qu'il fait frisquer en ce moment. En tout cas, si vous êtes pris dans les bouchons, on vous souhaite du courage et soyez surtout prudents sur les routes. Et si c'est la grisaille qui l'emporte de votre côté, sachez qu'on vous ramène un doux rayon de soleil à travers votre radio. Soyez les most welcome.

nouveauté, mercredi, jour de fête. On a des bougies à souffler et des sourires à offrir dans cette émission. Partagez vos messages au 58 53 117 21. On lance les festivités en direct parce qu'ici, vous le savez, chaque anniversaire est un événement. So, let's go! Au plaisir de vous accueillir. 58 53 77 21. Le même numéro sur lequel vous nous faites parvenir une photo d'un produit Crest qui traîne par là dans la maison. Donc, allez-y, photo, espace prénom, espace numéro de la carte d'identité et rendez-vous avant 15h.

0: Scooty sur Radio 1 et Try sur Radio 1. Ne bougez pas, à venir les trois à la suite.
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0: vous, Carla. Musique à rendez-vous avec l'histoire. Bienvenue dans nos 3 à la suite du jour.
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0: Et ça s'est passé le 1er juillet 1984. Le titre Eyes Without a Face de Billy Idol entame sa deuxième semaine dans le classement Billboard Hot 100, ce qui marquera donc un tournant dans la carrière du chanteur et ce sera donc son premier grand succès aux États-Unis. Le titre atteindra donc la quatrième place du Billboard Hot 100, ce qui en fait donc le tout premier top 10 américain de Billy Idol. Le titre fait référence au film d'horreur français Les yeux sans visage, datant de 1960, dont l'atmosphère bien sûr étrange a inspiré Idol. Le succès du titre permettra à l'album Rebuild Yell de devenir donc multiplatine aux États-Unis. Idol passe du statut de star punk new wave à celui d'icône MTV et pop rock mainstream. Sa collaboration avec le guitariste Stevie Stevens a été déterminante pour créer donc ce son hybride d'ailleurs. En 2026, Billy Idol continue de tourner mondialement, sort de nouveaux projets et considéré comme une légende vivante du rock, régulièrement invité dans des documentaires et hommages. Rappelez-vous de ceci.

je me rappelle de ce morceau-là, je l'écoutais dans le Walkman à l'époque, hein, c'était en 1983 la famille. Et oui, c'est nos trois à la suite et on poursuit, ça s'est passé le 1er juillet, cette fois en 2000, le titre It Wasn't Man Enough s'impose comme un hymne R&B puissant porté par la voix sensuelle de Toni Braxton. En France, le titre atteint la première place du classement des ventes de singles, tandis qu'aux États-Unis, il grimpe jusqu'à la deuxième place du Billboard Hot 100 pour y rester 37 semaines, un exploit remarquable. Ce succès marque un tournant dans la carrière de Braxton. Elle délaisse donc les ballades pour un son plus urbain et affirmé. La chanson lui vaudra un Grammy Award en 2001 pour la meilleure performance vocale R&B féminine et devient donc son dernier grand hit solo à figurer dans le top 10 américain. Avec plus de 3 millions d'exemplaires vendus de l'album, Toni Braxton consolide son statut d'icône du R&B et se sert de ce titre donc comme titre signature. En 2022, Burna Boy reprend un sample du morceau dans son tube mondial Lost Lost, preuve de l'influence du rap de cette chanson sur la culture musicale contemporaine. Aujourd'hui encore, ce titre est considéré comme l'un des sommets de sa carrière et un jalon du R&B des années 2000 et une œuvre qui continue de résonner auprès du moins des nouvelles générations.

Le 1er juillet 2005, le monde de la soul perdait l'une de ses voix les plus marquantes. Luther Vandross s'éteignait donc à l'âge de 54 ans dans un hôpital du New Jersey des suites d'une crise cardiaque. Deux ans plus tôt, en avril 2003, il avait été victime d'un grave accident vasculaire cérébral qui l'avait laissé affaibli et contraint à se déplacer en fauteuil roulant. Son dernier album, Dance With My Father, sorti peu avant son AVC, fut un immense succès. Il se hissera donc directement au sommet du Billboard 200. Le chanteur remportera 4 Grammy Awards en 2004, dont celui de la chanson de l'année pour le titre éponyme. Ce morceau hommage bouleversant à son père disparu reste l'une de ses compositions les plus émouvantes, en tout cas de sa carrière, et un classique de la soul moderne. Vandross, surnommé The Velvet Voice, avait bâti donc sa réputation sur des ballades romantiques, des interprétations d'une grande finesse vocale. Ses collaborations avec Dionne Warwick et Mariah Carey ont marqué plusieurs génération. Vandross est, même après sa mort, considéré comme l'un des plus grands chanteurs de la soul et R&B de tous les temps. Sa disparition reste un souvenir douloureux, mais son œuvre demeure la preuve. 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

0: je sais, ça vous a ramené trop tout plein de souvenirs, ça c'est clair. Ça vous a ramené un petit peu de larmes aussi, j'en suis sûre. En l'occurrence, Manuela qui nous écoute en ce moment et qui pense à son papa parti il n'y a pas trop longtemps. Et c'est vrai que ça ramène trop de souvenirs. Et je suis votre oreille, j'écoute, je vous écoute. Merci en tout cas pour les partages, hein, parce que c'est vrai que vous me partagez tous ces moments-là. Et c'est vrai que dans ces moments-là, c'est vrai qu'on n'a pas les mots quelquefois. Mais en tout cas, de tout cœur avec vous. À ceux justement à qui cette chanson ramène des souvenirs, à ceux qui pensent à leur papa parti, j'ai une pensée spéciale pour vous.
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Réseau One, Désiré François Cassia. Belle ambiance dans le studio. Maman, en tout cas, ici, madame pas danser dans un studio. Là. C'est ce bangosson qui dansait, hein, n'est-ce pas, Kinsley et Calito, hein? Maman, la salle pas assez grand. Ça a été balayé, ça salit là. En tout cas, merci. On a pour mission ambiancer votre après-midi. On espère que ça va de votre côté. D'ailleurs, là, je voudrais faire un grand coucou à une belle dame qui a fêté son anniversaire hier et que j'embrasse bien, bien fort. Elle est à Maurice actuellement en vacances. Voilà Marie-Claire de la Suisse d'habitude, donc qui est revenue nous rendre une petite visite. En tout cas, je t'embrasse, je te souhaite un merveilleux anniversaire, tout le bonheur du monde. C'est vrai que j'ai eu l'occasion de partager un petit repas avec Marie-Claire pendant mon congé. Et voilà, on a passé un très très bon moment. J'ai les photos, malheureusement j'ai oublié mon téléphone aujourd'hui, donc pas pu poster. Je ferai ça demain, mais anyway, puisque j'étais pas là hier, je voudrais te souhaiter un merveilleux anniversaire et tout le bonheur du monde. Merci pour ta gentillesse, parce que Marie-Claire, du côté de la Suisse, il est en Radio One, il y a le Domi en Radio One, se écouter dans ses oreilles, il écoute toutes les émissions. Au fait, pendant mon congé, il raconte-moi tout ce qui me passait dans la radio, parce qu'il est plus connu que moi. Mon panier a l'occasion d'écouter et elle m'a tout raconté. En tout cas, Marie-Claire, je te souhaite tout le meilleur, beaucoup de bonheur. Tu es une très très belle personne. En tout cas, moi, j'ai fait ta connaissance grâce à cette émission et je ne regrette rien. Je voudrais te dire que je t'aime aussi très très fort et je te souhaite un merveilleux anniversaire. Elle s'occupe des personnes âgées. Hein, elle travaille dans une EHPAD en Suisse. Et elle a beaucoup d'amour pour les vieux, pour les personnes âgées, et elle en parle déjà avec l'eau à la bouche, hein, de ces malades, de ces personnes qu'elle garde. Et voilà, moi quand j'entends ce genre de choses, je me dis il faut du courage pour faire ce métier. Il faut avoir l'amour et la passion pour l'amour déjà. Pour faire ce métier, et c'est pas donné à tout le monde, et bravo en tout cas pour tout ce que tu fais. Je t'embrasse et je te souhaite tout le bonheur du monde. Profite bien de ta famille, profite bien de tes courtes vacances, mais je sais que tu viendras nous rendre une petite visite, et je t'embrasse et je te souhaite tout le bonheur du monde.

Stormzy sur Radio One. La prochaine sera spécialement jouée. Voilà, pour Marie, Dani, Lafleur, du côté de Grand B, merci. Elle sait pourquoi. Et un petit coucou spécial donc pour une chanson pour Luco de Marc Dalbert qui fêtera son anniversaire demain de la part de toute la famille. Aussi pour toutes mes amies, voilà, demandée par Suzy qui nous écoute du côté de Chamonix. Et puis voilà, grâce à cette émission, j'ai une nouvelle copine, Cinco. C'est Marie-Claire qui est à l'écoute. Je vous le dis, même en vacances, elle nous écoute. En tout cas, oui, c'est vrai, grâce à cette émission, vous vous êtes rencontrés en Suisse. En tout cas, je vous embrasse les belles. Hein. Je fais un petit coucou spécial aussi à Cine qui nous écoute aussi du côté de la Suisse. Allez, quand j'entends cette chanson, j'ai fait la première danse avec mon fils le jour de son mariage. Et il a pensé à son papa et grand-père de la mariée. Voilà, en tout cas, ça me rend triste la chanson qu'on vient de passer hein, dans les trois à la suite de Vendros. Oui, voilà, c'est Arlette qui nous envoie ce petit message. En tout cas, je t'embrasse, ma Arlette. Hein, je t'envoie plein de positivité. Et voilà, il y a des chansons comme ça qui nous ramènent des souvenirs. Et voilà. Et quand il faut laisser couler, il faut laisser couler. N'est-ce pas? Comme dirait Amel Bent, ne retiens pas tes larmes. Laisse aller ton chagrin. C'est une page qui se tourne et on n'y peut rien. N'est-ce pas? Allez, un petit coucou spécial à ma fille Maria et Steve et les petits-enfants de Melbourne, mon fils Steven et Aniel du côté de Pointe-Sable, sans oublier mes sœurs Jacqueline, Rosie, Suzy, Florise, Annecy, Marie-Noël, mon frère Clarel, mes beaux-frères et toute la famille. Bisous de la part d'Heidi, ainsi que Cyril du côté de Sainte-Croix, merci beaucoup. Et puis un petit coucou à Manuela aussi qui nous écoute en ce moment et que j'embrasse bien bien fort. La prochaine, merci, un petit coucou à ma tante Ivy qui fête son anniversaire aujourd'hui. De grosses bises de la part de Mélissa du côté de Vaquois. Merci en tout cas pour tes bonnes pensées aussi donc Mélissa. Et la prochaine, un petit coucou à la famille Fortuno, la famille Godère et la famille Perrine, Gâteau, la famille Harpon, Armance de la part de Magda qui nous écoute du côté de Médine, Camp de Masque. Et puis welcome back, merci beaucoup. Félicitations, ok, aux parents et aux bienvenus au petit bout de chou. Alors qui m'envoie ce message? Ah voilà, c'est Nasrine du côté de Vaquois. Merci ma Nasrine. De gros bisous à vous et encore une fois gros merci.

0: version remixée image sur Radio One. Envie d'apporter un petit peu d'éclat et de fraîcheur à votre intérieur. En tout cas, c'est le moment. Et ça sonne du côté de chez Marie-Ange, qui nous écoute du côté de Floréal. Marie-Ange, bonjour.
1: Bonjour. Ça va bien.
0: Ça va.

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1: Plus d'un litre de liquide vaisselle Crest, là aussi parfumé. Et du savon de Marseille, tout ça qu'offre notre partenaire Soap & Allied. En tout cas, Marie-Ange, je vous envoie un énorme bisou. On ne pourra pas papoter parce que la communication est ultra mauvaise. Je vous embrasse et je vous souhaite de passer un très très bel après-midi.
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Pretty Adam Levine sur Radio One la prochaine pour moi et mon amie Floriz. Voilà, c'est de la part de Rita qui nous écoute en ce moment. Un petit coucou spécial donc pour Aurélie qui fête son anniversaire de la part de sa maman, son papa, grand-père, grand-mère. Nous lui souhaitons tout le meilleur de la part des familles La Douceur, Valaïdon, Bonnedoie, Bru et Grimont. Voilà, de la part de Jocelyne. Et puis un petit coucou, un petit coucou, merci à Christelle qui nous écoute du côté de l'île de La Réunion. Vous m'avez manqué aussi. Moi, ça me fait trop plaisir d'être

et de vous accompagner. Et en tout cas, je vois que le plaisir est partagé. Merci en tout cas pour votre retour. Allez, un petit coucou spécial, donc gros bisous. Alors, vous êtes nombreux à féliciter donc les nouveaux parents pour la venue de la petite, hein, dont je suis la mémé. Et mais la mémé avec tellement la bouche pleine, mémé Dan. Et merci beaucoup. Je n'aurai malheureusement pas l'occasion de citer tous les noms, mais du fond du cœur, mille merci en tout cas pour tous vos messages.

soirée, aimer à perdre la raison sur Radio One, les amis. Voilà, time pour moi, ben, de vous laisser entre de bonnes mains, celle de d'Andy qui vous accompagne donc, qui vous drive pour la suite. Merci à Kinsley et à Keshav donc à la technique. Mille merci à vous pour vos messages, vos pouces, vos likes, vos nombreux messages remplis d'amour. Je vous aime très très fort. J'aurai bien évidemment l'immense plaisir de vous retrouver demain, même heure, même radio. Je vous souhaite de passer un très très bel après-midi. Ciao, ciao!

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0: Votre drive démarre après les infos, il est 15h. Information présentée par Vince Bryan, bonjour.
1: Bonjour Andy, bonjour à tous. Le gouvernement envisage le relogement temporaire des résidents du foyer Trochetia à Pointe-aux-Sables après la diffusion de vidéos sur la page Facebook de Radio One montrant une infestation de punaises de lit et des conditions de vie jugées alarmantes. Invité de l'émission Enquête en direct, le junior ministre à la Sécurité sociale, Kougan Parapen, s'est dit profondément choqué par la situation des personnes âgées et des résidents en situation de handicap. Il affirme que le conseil d'administration de l'établissement ne l'avait jamais informé d'une telle ampleur. Un nouveau rapport est attendu afin de décider de la suite à donner à cette affaire. Les autorités mauriciennes ont renforcé leur vigilance après des informations selon lesquelles le navire transporteur de bétail Apex LSS Success en provenance du Mozambique pourrait tenter d'entrer dans les eaux territoriales. Dans un communiqué, le ministère de l'Agro-Industrie rappelle qu'aucun permis vétérinaire n'a été délivré pour l'importation de bovins depuis ce pays. Tout débarquement serait donc considéré comme illégal. La Mauritius Ports Authority, la Mauritius Revenue Authority et la National Coast Guard ont été mobilisés pour empêcher toute introduction non autorisée de bétail. Les contrevenants s'exposent également à des poursuites. Le ressortissant indien Dhiraj Kumar Ahuja a été arrêté par la Financial Crimes Commission à l'aéroport de Plaisance aujourd'hui. Il est soupçonné d'avoir enfreint la loi en relation avec le non-paiement de biens et de services. Il lui est reproché de s'être présenté comme le secrétaire de la Global Organization of People of Indian Origin auprès d'une société privée pour une campagne de marketing. Il n'aurait pas réglé la note s'élevant à plus d'un million de roupies selon une plainte de la victime auprès de la police. Et à l'étranger, 6 jours après le double séisme qui a touché le Venezuela, les probabilités de retrouver des survivants s'amenuisent considérablement, tout comme les stocks de nourriture. En raison des perturbations des services de santé, des réseaux d'eau et d'assainissement combinés aux déplacements de population, un porte-parole de l'OMS met en garde sur de possibles flambées de maladies évitables par la vaccination comme la rougeole, la diphtérie et la coqueluche. Voilà qui marque la fin de ce point sur l'actualité. Merci d'avoir suivi. Retrouvez Andy pour la suite.
0: Merci bien Vince, à tout à l'heure.
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1: Et qu'est-ce qu'on est bien pour ce mercredi après-midi, ce tout premier jour du mois de juillet. Merci d'être là, votre drive qui vous réserve quand même de très beaux cadeaux à chaque heure. Il y en aura un cadeau ou encore plusieurs. La réalisation aujourd'hui est signée Kinsley qui est là, lui qui avait pris sa journée après évidemment la victoire du Brésil, bien sûr face au Japon dans les derniers instants de ce match. Donc là, il est de retour, on est bien, huitième de finale, nous tranquille là. Ouais, Brésil-Norvège, ça en est cool, l'affiche qui est à venir, et ça va être quand même une très belle opposition de style. Vinicius Junior face à Erling Haaland, ça va être bon, ça, à prévoir d'ici quelques jours. L'actualité de la Coupe du Monde, bien sûr, on en parle dans de votre drive. On vibre au rythme même du ballon rond. Merci d'être là, vous êtes avec nous aussi via nos WhatsApp, nos plateformes d'ailleurs WhatsApp, ou encore via nos réseaux Radio One. N'hésitez pas à partager avec nous votre mercredi après-midi au 58 53 77 21. Plein de jeux qui arrivent et ça démarre avec Gradure et Oslanfoy.

Ces sons-là qui nous font bien plaisir pour ce mercredi après-midi. C'est le bon départ, on a mis le contact, on a bien démarré, ligne droite jusqu'à la fin de l'après-midi, la fin de la journée surtout. Courage pour ces derniers instants de ce mercredi. 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Et la question du jour, on parlait des lettres A, B et C. Aujourd'hui, la lettre A en ce mercredi. Il y a une équipe là avec la lettre A qui affronte RD Congo à 20h. 20h, c'est ça, hein, Kinsley, le match là. 20h-21h. Pour ce soir. L'équipe qui affronte la RD Congo, c'est 20h, non, je crois. Ouais, c'est à 20h. Donc, qui sera l'équipe qui peut affronter République démocratique du Congo à 20h, là? Les commencements A. Dites-nous ça, et vos cadeaux avec ABC. Ben oui, dans votre drive. C'est ABC qui drive même, justement, cet après-midi sur Radio One. Allez-y, 58, 53, 77, 21. Outcast qui continue l'ambiance.

0: Dans votre drive sur Radio 1, on a une nouveauté en cette heure-là. Elle est signée Jimmy Gassel. Ça arrive dans une minute. 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

dernier Jimmy Gassel, Walou, la version 2026 pour l'ambiance et parmi les nouveautés de ce milieu de semaine. Merci d'être là dans le drive. Vous jouez également avec les comicos pour leur nouvelle pièce. Ça a démarré la semaine dernière, mais les représentations encore à venir pour ce week-end. Et nous avons vos deux places pour le spectacle 3 Belle-Mère. Donc, The Tarvoy, comico, exode prénom, l'eau 58, 53, 77, 21. Voici l'Algérie, nous.

0: titre quand même, on a pris la machine à remonter le temps, mais ça n'a pas vieilli du tout avec Lauryn Hill, l'album quand même, The Miss Education of Lauryn Hill, 5 Grammy Awards pour l'époque, l'un des meilleurs albums néo-soul R&B, trop bien, doo-wop dans votre drive sur Radio 1, vous avez l'occasion de remporter pas mal de cadeaux avec ABC Motors qui vous offre le set de goodies, et la question du jour, qui affronte la RD Congo ce soir 20h lors de la Coupe du Monde 2026, quel pays, là commence par A, il peut affronter RD Congo, dites-nous tout ça au 58 53 77 21.
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0: Zaned avec Christopher, bien sûr. Nasty Black nous reconnaît de sa sonorité là, évidemment. En mode local dans Drive et l'ambiance surtout qui continue. Avec Kinsey qui est à la réalisation, évidemment, nous avons vos places pour ce week-end. Direction, bien sûr, Noël Check Band Comico Exot Spectacle, Trois Belles Mères qui est avec nous. Kinsey au standard, c'est Joël. Joël, bon après-midi.
1: Bon après-midi.
0: Qui position, Joël?
1: Correct.
0: Correct, en place.
1: C'est ton travail.
0: Ouais. Avec son travail, puis capable, relax pour les coups, à l'aise.
1: Oui, car relax, mais on va pas faire ses enfants à l'école.
0: Ah, ok, ça veut dire, mais il y a une pause entre boulot et qu'on va le faire, ça, comme on dit. Et là, nous retourne dans sa deuxième occupation, la ville. Mais une partie finie, premier mi-temps finie.
1: Oui, là, bien.
0: Organisé.
1: Organisé. Donc, vous êtes un ticket dans le côté des voies, côté de savoir la faire.
0: Ouais. Organisé comme mes enfants, là.
1: Et deux.
0: Deux enfants, c'est de prénom.
1: Ouais. Et Lia et Anaya.
0: Ah, on embrasse des enfants pour nous parce qu'ils nous sont qui m'a dit ben félons.
1: Oui, un 2 ans, un bougain 10 ans, le 6.
0: Waouh, alors là, mais ça va dans tous les sens. Courage, Joël, courage que ça. Entre temps, comme on dit, nous offrons ou un moment détente, ou bien ou déplace pour aller check Comico Spectacle Trois Belles Mères.
1: Merci.
0: Tu vas pas enjoy sur tous ces dimanche après-midi, dimanche désert pour Comico Trois Belles Mères. Ben, passe un bon moment, Joël.
1: Oui. Est-ce qu'ils sont capables de passer aujourd'hui pour prendre un billet?
0: Alors, aujourd'hui, là, limite un petit peu tard, parce que nous avons un service marketing, ça l'a fini, on m'a dit, mettre tout dans quoi, mais on est capable de revenir demain grand matin.
1: Ok, bien après-midi.
0: Demain après-midi ou même vendredi, on est capable de venir. De toute façon, qu'ils nous expliquent comment ça passait. Il n'y a pas de souci.
1: Ok. Ok, merci.
0: Allez, right. Très bien. Bon après-midi. Passez un bon moment aussi. Et courage, Manzor, leader boulot. 47 heures avec Superstar dans votre drive.

0: Alicia Keys avec Underdog. Et quelle nation est l'underdog de cette Coupe du Monde, selon toi, Kinsley, à la réalisation? Qui est un outsider valable dans cette Coupe du Monde? On parle pas évidemment des gros, hein. On parle pas de France, Argentine, Espagne ou autre type de pays de ce calibre. Les grandes nations comme le Brésil. Qui est un capable underdog? Moi, je vois bien le Mexique, hein. Le Mexique qui joue à domicile, bah pourquoi pas, parce que ils ont quand même cette armée de supporters. Ils jouent devant plus de 75 à 80 000 personnes match après match, et sont des images assez inattendues. En fait, il y a des supporters mexicains aperçus devant l'hôtel où logeait l'équipe de la délégation équatorienne, l'équipe et la délégation équatorienne, dans la nuit précédant le match du pays co-organisateur, donc Mexique Équateur. C'était ce matin. De nombreux supporters, en fait, mexicains, ont organisé une fête carrément devant l'hôtel où les Équatoriens dormaient. Donc, je tiens à aller à soi, je tiens décide pour faire une fête l'OCM. Ils amenaient belle transpo, bafoule, c'était fou. Genre, ils ont créé boîte de nuit improvisée, avec bande de tamboules, tu peux te tromper, etc. Que pour déranger les joueurs équatoriens devant l'hôtel. Ça a duré quand même pas mal de minutes avant, genre, que les forces de l'ordre n'arrivent, évidemment. Feu d'artifice aussi, hein, c'était genre trentaine de ça. La veille du match, et les supporters mexicains scandaient, je cite, l'Équateur ne dormira pas. Donc la police de Mexico est intervenue quand même après, des agents de circulation sont arrivés également pour remettre tout en ordre, sauf que entre-temps, Mexique-Équateur, les Mexicains ont gagné 2-0, et la Fédération équatorienne de football a déposé plainte contre les supporters auprès des organisateurs de la Coupe du Monde, en disant ce communiqué, ce comportement est à des années-lumière des principes du fair play, d'égalité et d'unité que doit incarner une Coupe du Monde de football, donc a déclaré la Fédération équatorienne de football. Et le sélectionneur, du coup, qui après le match, lui, a démissionné, Sébastien Becachese. Donc lui, il a démissionné suite au match Mexique-Équateur, remporté évidemment par la tri 2-0. Le futur adversaire du Mexique est prévenu. Donc je sais pas, loger ailleurs ou isoler bien vos chambres d'hôtel, parce que les supporters, c'est quand même quelque chose, les Mexicains. On revient évidemment, il y a vos goodies à gagner avec ABC Motors. Donnez-nous, quel pays affronte la RD Congo, parce qu'on joue avec ABC aujourd'hui, la lettre A à l'honneur. Donc quel pays affronte la RD Congo à 20h ce soir en 16e de finale de la Coupe du Monde. À tout de suite.
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0: 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Il fait bon quand même cet après-midi. On en profite du soleil, que ce soit sur la capitale ou même ailleurs. Les températures, 28 à Port-Lieu, à Grand-Bay 27 degrés, vers l'ouest de l'île aussi, Flanflac, Tamarin, La Preneuse, Le Mans 26-27 degrés, un peu de vent vers le sud-est, 26 degrés.
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2: En Corée du Sud, une élimination en Coupe du Monde, ce n'est pas juste une déception, c'est presque une affaire d'État. le président sud-coréen s'est dit complètement déconcerté par les performances de son équipe. Il a même remis en question le choix du sélectionneur et demandé l'ouverture d'une enquête officielle sur la fédération. Imaginez un peu chez nous, après une défaite, le premier ministre convoque une conférence de presse, ouvre une commission d'enquête et le coach finit par devoir présenter ses excuses devant une commission parlementaire. En Corée du Sud, perdre un match de foot, ça peut carrément devenir un dossier présidentiel. Voilà l'importance qu'accorde ce pays aux performances sportives et à la gestion des instances. À bon entendeur.
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0: Nagoli du film Bala, c'est dans votre drive sur Radio One.
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0: 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Et on joue aussi avec ABC Motors qui se met au rythme même de la Coupe du Monde avec la question du jour par rapport au 16e de finale. Toute cette semaine, on vibre ensemble pour vos goodies. 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Et nous parlons bien sûr des 16e de finale de la Coupe du Monde après la démonstration bien sûr de l'équipe de France hier. Ben là, l'équipe de France n'est plus parmi les nations favorites. Elle est clairement la favorite, évidemment, cette équipe de France pour remporter ce mondial 2026 avec cette attaque de feu que l'on nomme évidemment la Dream Team, il faut dire. France-Suède 3-0 hier, ou encore belle performance de la Norvège. 2-1 face à la Côte d'Ivoire, les Norvégiens qui vont affronter le Brésil. Le Brésil de notre réalisateur Kinsley. Norvège-Brésil, ça va être quelque chose quand même. Mexique-Équateur 2-0, ça c'était ce matin. Retardé bien sûr par la pluie. Il faut dire qu'il y avait eu pas mal d'averses à Mexico. Mais il gagne quand même 2-0 et le Mexique qui va affronter l'adversaire gagnante de ce soir, l'adversaire gagnant dans le match de ce soir 20h. Et il faut trouver bien sûr le pays qui affronte la République démocratique du Congo. Quel est ce pays? Il faut nous dire ça au 58 53 77 21. Est-ce qu'on a quelqu'un au standard, la Kinsley Bambi, au 210 89 10 pour jouer évidemment avec ABC Motors qui est avec nous

0: La Kinsley au 210 89 10. Karen, bon après-midi.
1: Bon après-midi.
0: Ah, tout va bien, Karen?
1: Bien, merci, et vous?
0: Ah, mais nous allons quand même très très bien. Karen, vous suivez un peu l'actualité de la Coupe du Monde parce qu'on en parle tous les jours déjà.
1: Oui.
0: Alors, c'est votre équipe préférée pour l'instant? Enfin, pas pour l'instant. Ce sont les Free Lions.
1: Yes.
0: Et justement, qui affronte la RD Congo ce soir?
1: Oui.
0: Ah oui, c'est ça. Redia, qui ça n'a... Quoi, elle nous fait aller dans le bon ordre, quoi. La question, c'est qui affronte RD Congo ce soir pour les 16e de finale de la Coupe du Monde, Karen?
1: C'est l'Angleterre.
0: Et évidemment, voilà, ça, c'est la bonne réponse à la question à l'ancien Moutorge. Et c'est gagner vos goodies. Bah oui, Karen, ça, c'est fait. C'est gagné que vous pourrez récupérer, évidemment, à ABC Car Gallery, à Phoenix. Vous voyez l'Angleterre aller au bout de cette Coupe du Monde? Oui.
1: Je vois l'Angleterre affronter la France.
0: Alors, Angleterre-France en finale de Coupe du Monde. Alors là, ouais. Mais ça va être assez exceptionnel, ça. Oui, c'est vrai que c'est possible, en fait. Hein. Ouais. Parce que l'Angleterre, si l'Angleterre passe, l'Angleterre aura le Mexique en 8e. Éventuellement, le Brésil, si le Brésil bat la Norvège. Et en demi, peut-être un Angleterre-Argentine explosif aussi à venir. Et éventuellement, Angleterre-France. Alors là, ce serait vraiment, vraiment pas mal. Ouais, mm-hmm. Ça va être une finale, mais explosive. On le souhaite, bien sûr, pour le spectacle et le fan club. Bon, Kinsley pas trop d'accord avec vous, mais bon. Ouais, parce que lui, il est fan du Brésil. Mais au moins, Karen, ça c'est fait. Bah, profitez bien de cette belle Coupe du Monde à venir et ce soir, surtout. Angleterre, RD Congo.
1: Merci.
0: On vous souhaite un bon match et bravo encore pour vos goodies avec ABC Automobile. Merci, Karen, et bon après-midi.
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0: 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Il est 16h. Le Flash, Vince Ryan, bon après-midi.
4: Bon après-midi Andy, bon après-midi à tous. Le gouvernement accordera une allocation d'1,6 milliard de roupies à Metro Express Limited en 2026. Cette somme servira au remboursement partiel de la dette de la compagnie, au renouvellement de plusieurs rames ainsi qu'au financement des dépenses opérationnelles. Le ministre du Transport, Ousmane Mohamed, a également rappelé que les dépenses d'exploitation du Métro Express ont baissé de 10,4% entre juin 2024 et juin 2025, avec des bénéfices estimés à 1,7 milliard de roupies. Par ailleurs, ce mercredi, le ministre s'est adressé à la presse à l'issue d'une réunion en ligne avec des représentants du Crossrail International UK. Ceux-ci sont appelés à apporter leurs expertises dans le cadre du projet d'extension du Metro Express. Des vidéos montrant une infestation de punaises de lit et des conditions de vie déplorables au foyer Trochetia à Pointe-au-Sable provoquent l'indignation. Invité de l'émission Enquête en direct, le junior ministre à la Sécurité sociale, Kougan Parapen, s'est déclaré profondément choqué par la situation dans laquelle vivent les résidents, soit des personnes âgées et en situation de handicap. Il affirme que le conseil d'administration du foyer n'a jamais évoqué cette situation lors de leur rencontre avec lui. Le relogement temporaire des pensionnaires est désormais à l'agenda dans l'attente d'un nouveau rapport du ministère de la Sécurité sociale. Il n'y a aucune mesure en faveur des policiers dans le budget 2026-2027. C'est le cri du cœur de la Police Fighters Union qui a organisé une conférence de presse ce mercredi à la municipalité de Port-Louis. Alors que certaines allocations sont supprimées, les Sunday Allowances ne sont payées que deux fois par mois et le Travelling Grant ne couvre que les frais d'autobus. Satish Baldion, président de l'Union, s'interroge sur la logique des mesures annoncées concernant le Law and Order, que la rénovation des postes de police et l'acquisition de nouveaux véhicules. À quoi servent de nouveaux véhicules s'il y a un manque d'effectifs, se demande-t-il. Le ressortissant indien Dhiraj Kumar Ahuja a été arrêté par la Financial Crimes Commission à l'aéroport de Plaisance aujourd'hui. Il est soupçonné d'avoir enfreint la loi en relation avec le non-paiement de biens et de services. Il lui est reproché de s'être présenté comme le secrétaire de la Global Organization of People of Indian Origin auprès d'une société privée pour une campagne de marketing. Il n'aurait pas réglé la note s'élevant à plus d'1 million de roupies selon une plainte de la victime auprès de la police. Et à l'étranger, un incendie s'est déclaré ce mercredi dans un immeuble résidentiel de 10 étages situé dans le quartier de Linkeroever à Anvers en Belgique. Le feu accompagné d'une épaisse fumée a provoqué la mort de plusieurs personnes et fait plusieurs blessés. Plus de 200 habitants vivent dans cet immeuble. Les pompiers ont mené une importante opération de secours, évacuant le maximum de résidents. Les autorités poursuivent les recherches d'éventuelles victimes, tandis que l'origine de l'incendie n'est pas encore connu pour l'heure. Voilà qui marque la fin de ce Flash Info. Merci de l'avoir suivi. Retrouvez Andy pour la suite.
0: Et rendez-vous à 16h30. Merci Vince.

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1: Les conditions de circulation avec le sergent Chekoua. Bon après-midi.
2: Bon après-midi à vous, bon après-midi à tous les auditeurs, tous les usagers de la route. Alors, cet après-midi, là, nous allons dire qu'il n'y a pas d'accident ou obstruction majeure à signaler. Mais quand même, il y a la sortie, nous sommes en heure du point, alors il y a un ralentissement, surtout là, du côté de Codan, Ménagerie, Paille, et aussi une pétrole marquée du côté de Sorez. Ça, c'est pas une place que de bien mal ralentissement. Et bien sûr, là, du côté de M1, toujours du côté de Pontfert, quand Foucault et Boutenier à la Vigie. Du côté de M2, ralentissement du côté de Codan, Nord, alors Fanfaron, Rougebois, Ruster et Terre Rouge. Du côté de M3, avancée fluide, sauf à la sortie de Eben. L'ancienne route maintenant, ralentissement du côté de Grande Rivière, Nord-Ouest, Coromandel et Beaubassin. Alors là, nous vous demandons tout le monde là, d'être très vigilant sur la route. Et je souhaite tout le monde une très bonne route et à très bientôt. Merci.
1: Merci beaucoup, sergent Chekoua, pour ses conseils et précisions.
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1: Un vent modéré souffle sur la région après quelques ondées sur les versants sud de l'île et sur les hauteurs. Ce matin, il fait bon quand même. Au cours de cet après-midi, pour les maximales, 23 sur le plateau central jusqu'à 28 sur les régions côtières. On en a profité. Certes, une baisse de température annoncée jusqu'à 15 degrés quand même sur le plateau central. Les minimales, 19 degrés sur les régions côtières. Le vent sera du sud à environ 20 km/h. Une mer forte au-delà des récifs avec des houles du sud de 3 mètres. Attention pour les sorties en haute mer, de même que dans les lagons du sud et de l'est. Marée haute demain vers 1h28, marée basse vers 19h30, le coucher de soleil pour 17h41. 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
1: Bah là, on est bien, on rentre à la maison, on est tranquille surtout. Et votre drive qui vous offre vos cadeaux spécial détente, évidemment, avec les magasins Challenger by Fashion Heights, surtout, que ce soit Phoenix Mall ou encore Tribeca Mall Challenger, avec des marques telles que Ninja, Shark, Nothing, Nutri-Cook ou encore Dyson. Bah, la question du jour concerne la marque Dyson. Est originaire de quel pays? La marque Dyson est originaire de quel pays? Est-ce la Chine ou le Royaume-Uni? Dites-nous ça au 58 53 77 21. Un voucher d'une valeur de 1000 roupies à gagner dans le drive.

0: vous déroule d'ailleurs le tapis rouge, comme Lady Gaga et Daoichi, Runaway pour la bande originale du film Le Diable s'habille en Prada, le second volet. On déroule aussi ce tapis pour vos cadeaux. Ben oui, c'est à venir, juste après la nouveauté qui est signée Switchfoot, c'est dans votre drive.
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2: Dans votre drive en 7 heures, nouveauté, Switchfoot avec Beautiful Life.

0: Le groupe de rock alternatif Switchfoot, Beautiful Life dans le drive sur Radio 1.
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0: 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Il y en a d'autres aussi, ou encore la marque Dyson. Et on joue d'ailleurs avec le pays d'origine de cette marque. Mais merci d'avoir répondu sur WhatsApp. C'est Nalini qui est avec nous. Nalini, bon après-midi.
3: Bon après-midi.
0: Merci d'être avec nous dans le drive. Alors Nalini, on est déjà à la maison, on est tranquille. Comment ça se passe?
3: Je suis à la maison, enfin, mon foyer, avec ma fille.
0: Relax, oui. Votre fils prénomme comment?
3: Et Shania.
0: Un coucou à Shania également. Et vous jouez avec nous, Nalini, avec les magasins Challenger by Fashion Heights. Nous parlons de la marque Dyson, qui est originaire de quel pays, dites-nous?
3: C'est le Royaume-Uni.
0: Évidemment, ben oui. Puisque la marque Dyson voit le jour grâce à monsieur James Dyson au début des années 90 et s'est représenté ici à Maurice par Challenger et votre voucher d'une valeur de 1000 roupies chez Challenger by Fashion Heights. Bravo Nalini.
3: Merci beaucoup. Merci
0: ça,
3: beaucoup.
0: C'est cool ça. À profiter que ce soit à Phoenix Mall ou encore à Tribeca Mall. Nalini, on vous souhaite un bon après-midi et une bonne soirée.
3: Bon après-midi à tout le monde et je peux faire une dédicace.
0: Allez-y, bien sûr.
3: À mon époux Bernard et à mon frère qui fête son anniversaire demain.
0: Ah bah ça c'est cool, une belle célébration en perspective.
3: Merci.
0: Ça va être bien. Merci Nalini de votre fidélité, surtout au Drive et à Radio 1. 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La rubrique de la Coupe du Monde, bien sûr, on est en route vers la victoire. Il y a Weezer avant 16:30 à Ellen Iverson et là on se fait plaisir avec John Newman, Love Me Again.

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8: Bon après-midi Andy, bon après-midi à tous.
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8: Infestation de punaises au foyer Trochetia, descente du ministre Achoque Soubron sur les lieux après l'enquête menée par Radio One. 14 résidents transférés d'ici ce week-end et une réunion urgente pour trouver des solutions immédiates, dit-il. Métro Express, 1,6 milliard de roupies alloués cette année pour le remboursement de la dette, les opérations et le renouvellement des rames selon le ministre des Transports, Ousmane Mohamed. Price Stabilization Fund, Michael Sikian rejette les critiques de Paul Béranger sur la gestion des fonds. Les 600 millions de roupies non utilisées seraient liées à la fin des pratiques frauduleuses, souligne le ministre. Plus de 220 démissions en 6 mois au sein de la force policière, tandis que les critères de recrutement ont été revus. Une situation qui risque d'affecter sur la sécurité nationale, selon le sergent Adjit Fokir. Actualité à l'étranger, en Belgique, un incendie ravage un immeuble de 10 étages. Plusieurs morts et blessés, le bilan toujours inconnu, mais les secours restent mobilisés après l'évacuation de plus de 200 habitants. Autant pour les titres, place au développement de ce journal. Le ward 2 du foyer Trochetia, infesté de punaises, comme révélé en exclusivité par Radio One, a valu une descente sur place au ministre de la Sécurité sociale, Achoque Soubron, et à son junior ministre Kougan Parapen. Lors de la visite cet après-midi, Achoque Soubron a annoncé que les 14 résidents logés dans le ward infesté seront relogés dans un nouveau ward au plus tard ce week-end. Achoque Soubron ajoute qu'une réunion urgente est prévue aujourd'hui pour aménager le nouveau ward, les lits médicaux et l'acquisition d'autres équipements sont en cours. Il est au micro de Christophe Sowambea.
9: Nous allons faire une réunion d'urgence et nous allons rôder ben l'ili médical qui besoin, ben wheelchair qui besoin, ben l'équipement qui besoin au plus vite possible, ok? Au plus vite possible, comme on veut dire au plus vite possible, c'est-à-dire d'ici week-end, tout le monde dans wing 2 pour vous transférer dans wing 5. Mais c'est un besoin de dire que le personnel indien ici, le pest control ordinaire qui t'y PSC avait dit pas trop marché. C'est uniquement quand le ministère de la santé exo unit invini, les là qui comment vous trouvez dans wing 5, une éradiquée dans un unit. Nous pouvons discuter là, c'était là, et nous pouvons prendre les mesures nécessaires.
8: De son côté, Kougan Parapen, junior ministre à la Sécurité sociale, a indiqué avoir conversé avec les 43 résidents restants, logés dans deux autres wards. Il reconnaît que les cas de punaises restent minimes et que la situation sera immédiatement prise en charge par une compagnie de pest control.
10: Nous avons d'autres délais autres wings là, nous avons tous les résidents, nous conversons assez longuement avec eux autres. Quand nous demandons autres, est-ce qu'ils ont souffert par rapport à une punaise? Notre réponse, sinon, il y a qui reconnaissent qu'il y a une infection, infectation minime. par rapport à punaise. Nous ne pouvons pas dire qu'il y a une punaise dans les autres wings là, mais il n'y a rien de comparable avec sa wing qui est bien infectée. Une fois que wing 2 pour revenir sur pied, là nous pour bouser les résidents des deux autres wings dessus, nous rassurer qui ça dès les autres wings là, ben résidents, eux dans bonne condition, pas 100% correct, bien sûr 90% correct.
8: Le gouvernement accordera une allocation de 1,6 milliard de roupies à Metro Express Limited cette année. Cette somme servira au remboursement partiel de la dette de la compagnie, au renouvellement de plusieurs rames ainsi qu'au financement des dépenses opérationnelles. Le ministre du Transport, Ousmane Mohamed, a également rappelé que les dépenses d'exploitation du Metro Express ont baissé de 10,4% entre juin 2024 et juin 2025, avec des bénéfices estimés à environ 1,7 milliard de roupies. Le ministre s'est adressé à la presse cet après-midi à l'issue d'une réunion en ligne avec des représentants de Crossrail International UK. Ceux-ci sont appelés à apporter leurs expertises dans le cadre du projet d'extension du Métro Express. Ces propos rapportés par Nicoletta Estasi-Sandion.
11: D'une demi-année terminée pour Métro. Parce que cette année-là, nous commencerons à bousser bandette et que Métro, qui est un avant-train, le refurbishment commencer cette année-là. Alors, en tout, gouvernement pour besoin de Métro Express, ce loan, ce refurbishment de ce bande-train et que ce bande normal expenses, 1,64 milliards de roupies. Nous finirons réussir à réduire dépenses de juin à 2024 à juin 2025 par 10,4%.
8: Et puis, les autorités mauriciennes sont en alerte après des informations selon lesquelles le navire transporteur de bétail Apex LSS Success en provenance du Mozambique pourrait tenter d'entrer dans les eaux mauriciennes. Le ministère de l'Agro-Industrie rappelle dans un communiqué émis ce mercredi qu'aucun permis n'a été délivré pour l'importation de bovins depuis ce pays. Toute tentative de débarquement sera donc considérée comme illégale. Le gouvernement a mobilisé la Mauritius Ports Authority, la Mauritius Revenue Authority, la National Coast Guard et les autres autorités concernées afin d'empêcher toute introduction non autorisée de bétail. Les contrevenants s'exposent également à des poursuites dans le cadre d'une politique de tolérance zéro visant à protéger la santé animale et la sécurité alimentaire du pays. Et Sugar Investment Trust, Nishtha Jyoti Nidru, révoqué de son poste de CEO à la suite d'une polémique liée à une bande sonore devenue virale sur les réseaux sociaux. Candidate battue du parti travailliste aux législatives de 2019 dans la circonscription numéro 16, Nishtha Jyoti Nidru était très active au sein de l'Alliance du Changement en novembre 2024 lors de la campagne électorale. Nommé CEO de la Sugar Investment Trust en 2025, elle avait dressé un tableau sombre des comptes de la SIT à son arrivée. Cependant, il y a quelques jours, une bande sonore d'un enregistrement téléphonique qui semble impliquer son époux souhaitant rejoindre le MSM a été diffusée. Je vous le disais en titre, le ministre du Commerce répond aux critiques visant la gestion du Price Stabilization Fund après un message publié sur Facebook hier par l'ex-premier ministre adjoint Paul Béranger. Michael Sikian estime que cette publication n'émane vraisemblablement pas de ce dernier et que son auteur ne maîtrise visiblement pas les travaux du comité du Price Stabilization Fund. Selon lui, les quelques 600 millions de roupies non utilisées du fonds reflètent surtout la fin de pratiques frauduleuses, notamment liées à l'exportation de farine subventionnée. Il affirme que le gouvernement poursuit ses efforts pour stabiliser les prix, d'ajouter que dès aujourd'hui, plusieurs produits dont les conserves verront leur prix baisser considérablement. Michael Sikian participait ce matin au lancement d'un sommet des affaires à Balaclava. Écoutez sa déclaration.
12: Ça vient de l'autre du monde qui n'est pas au courant, qui finit passer devant le comité interministériel, qui ne servit ce compte, qui finit mettre ban d'affaires qui n'est pas au courant. Premièrement, c'est une ban faute. 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
8: Passons à la force policière à présent. En 2025, l'objectif était de recruter environ 800 policiers alors que près de 2000 postes étaient vacants. Pourtant, après les examens, seuls 425 candidats ont été retenus, dont un cas originaire de Rodrigue. Parmi eux, 370 ont poursuivi leur formation tandis que d'autres ont abandonné en cours d'entraînement. Le sergent Ajit Fokir, vice-président de la Police Fighters Union, souligne que cette situation représente une menace directe pour la société. Il est au micro de Shriya Sonassi.
13: Mais si ça appartient, continue comme ça. 220, 6 mois, 220, encore 6 mois, il faut faire 440. Les 440 policiers, c'est aller dans un an, c'est recruter, c'est gagner juste 370. Et de l'autre côté, le travail peut augmenter, c'est gagner plus beaucoup de monde qui commet offense, c'est tout bon jeune, bon nouveau unit, c'est besoin ouvrir, un menace pour la sécurité nationale.
8: Du côté des autres syndicats, Réas Tchotou s'attend à ce que le Finance Bill apporte plus de précisions sur les mesures prises tout en restant prudent. Il s'interroge également sur l'implication du National Pension and Provident Fund avec les fonds que versent les fonctionnaires, 6% de leur salaire mensuel au fonds de pension géré par l'ASICOM. L'État, précise-t-il, y contribue à hauteur de 18%. Ces versements réguliers permettent de constituer des droits à la retraite, qu'il s'agisse du régime de base ou de plans complémentaires. Il estime que le retour sur un investissement est déjà négatif. Réas Tchotou est au micro de Vijayana Yasami.
14: Encore, il y a un flou. Est-ce que le gouvernement n'a pas prévu une cause si l'année prochaine, il peut donner une augmentation all inclusive là-dedans? Donc, nous devons attendre le Finance Bill voté pour nous capables de connaître exactement qui gouvernement il voté, mais nous restons cautieux quand même. Deuxièmement, les salaires. Il y a aussi une implication avec NPPF qui peut arriver maintenant aux gens qui sont dans SICOM. Est-ce qu'il peut aller dans NPPF? Comment ça risque là? Il vous profite avant de travailler secteur. Tout ça, là, aux gens là, il pour à la disposition du gros capital, il y a un problème là, il y a beaucoup de problèmes. C'est aussi un problème de risque qui finalement retourne en investment in une négative.
8: Puis toujours dans ce registre, les 2200 postes prévus dans le budget de cette année pour répondre aux besoins du secteur de la santé demeurent en nombre insuffisant selon la Government Services Employees Association. Les recrutements ne respecteraient pas le Civil Establishment Order du 30 octobre 2025, affirme le secrétaire de la GSEA, Girish Singh Gopala, qui rappelle que certains employés n'ont pas été payés pour les heures supplémentaires depuis plus de 2 ans. On l'écoute à des propos rapportés par Nicoletta Estadis-Sandian.
15: Pas fini faire provision pour postes qu'on a besoin. Il y a une différence qui nous besoin faire. Il y a certaines postes qui lui paraît funded. Mais seulement, nous besoin faire la différence entre combien de monde besoin pour faire le travail là, avec combien de monde peut donner. 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
8: Également dans l'actualité, le ressortissant indien Dhiraj Kumar Ahuja a été arrêté par la Financial Crimes Commission à l'aéroport de Plaisance aujourd'hui. Il est soupçonné d'avoir enfreint la loi en relation avec le non-paiement de biens et de services. Il lui est également reproché de s'être présenté comme le secrétaire de la Global Organization of People of Indian Origin auprès d'une société privée pour une campagne de marketing. Il n'aurait pas réglé la note s'élevant à plus d'1 million de roupies selon une plainte de la victime auprès de la police. 16h41 sur les ondes de Radio 1. On marque une pause pub.
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8: Un incendie s'est déclaré ce mercredi dans un immeuble résidentiel de 10 étages situé dans le quartier de Linkerhove à Anvers en Belgique. Le feu accompagné d'une épaisse fumée a provoqué la mort de plusieurs personnes et fait plusieurs blessés. Plus de 200 habitants vivent dans cet immeuble. Les pompiers ont mené une importante opération de secours évacuant de nombreux résidents, certains à l'aide de grande échelle. La fumée s'est rapidement propagée, compliquant les évacuations. Les autorités poursuivent les recherches d'éventuelles victimes, tandis que l'origine de l'incendie n'est pas encore connue, même si des travaux sur le toit étaient en cours, selon des témoins. Et puis, la Russie fait face à une crise du carburant aggravée par les frappes ukrainiennes visant ses raffineries. Selon des estimations, près de 95% du pays est concerné par des difficultés d'approvisionnement. À Moscou, de longues files d'attente se forment devant les stations-service. Les régions du sud, notamment Krasnodar, sont particulièrement touchées en raison des récoltes agricoles et de l'afflux d'habitants de Crimée. En Sibérie, des mesures de rationnement ont été instaurées. Face à cette situation, Moscou cherche des solutions pour réduire les tensions et stabiliser l'approvisionnement en carburant. Voilà qui marque la fin de cette édition. Merci de l'avoir suivi. À venir, le journal des sports avec Fabien Hector.
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2: Avec Fabien Hector qui nous a rejoint, bon après-midi.
3: Bon après-midi Andy, bon après-midi à tous.
2: Nous parlons beach volley, Maurice qui vise Los Angeles 2028.
3: Oui, la sélection mauricienne de beach volley est aux Seychelles pour les qualifications continentales de la zone 7. Ceux en vue des Jeux Olympiques de Los Angeles 2028. Valentine Paul et Stéphie Rosalba défendent les couleurs mauriciennes chez les dames, tandis que Gilbert Alfred et Akash Doubraz seront engagés chez les hommes. Le duo mauricien sera face aux Comores ce soir et auront à cœur de bien débuter cette rencontre. Gilbert Alfred est au micro de Sophie Lemaire.
4: Un petit training hier après-midi, pour gagner un petit peu d'environnement, bonne ambiance. Nous devons être ready pour ce soir. Là, on a fini ce matin à la fin de l'égrassage, on va aller au terrain. Et là, maintenant, c'est une équipe jeune. Gagne tout le monde, nous avons gagné match pool. Après deux demi-finales, nous avons gagné un parti contre eux. Là, nous avons et un peu notre moyen système de jeu.
3: Et chez les dames, les Mauriciennes seront face aux Seychelles.
2: Et nous parlons triathlon.
3: Oui, lors de l'Indian Ocean 100 disputé au monde ce dimanche, le français Théo Rébérotte et sa compatriote philippine Géolo se sont imposés au classement général. Côté mauricien, Charles Cartier s'est distingué en remportant le titre dans la catégorie vétéran homme. Il est revenu sur sa performance au micro de Sophie Lemaire.
5: Triathlon IO 100 s'est très bien passé. C'est une épreuve sur longue distance qui a eu lieu. Une épreuve faite sur 2 km de natation, 80 km de vélo et 18 km de course à pied. On avait en tout une cinquantaine de participants. On avait 20 participants sur l'épreuve longue et 4 nationalités présentes. On avait participants américains, français, malgaches et mauriciens. Donc on avait une petite difficulté sur la course à pied parce que comme il y avait un rallye au monde, on a dû faire un parcours un peu plus technique avec beaucoup de boue, etc. Bon, ça a rajouté un peu de piment à l'épreuve.
2: Et nous parlons tennis à Wimbledon. Naomi Osaka poursuit sa route sur le gazon londonien.
3: Oui, Naomi Osaka s'est qualifiée pour le troisième tour de Wimbledon après une victoire maîtrisée face à la Russe Anastasia Kazanova en 2-7, 6-3 et 6-2. L'ancienne numéro 1 mondiale atteint le troisième tour de Wimbledon pour la quatrième fois de sa carrière et tentera désormais de franchir ce cap pour la première fois. Pour sa part, Yannick Sinner retrouve les cours après son premier tour éprouvant remporté en 5 manches contre Miomir Kecmanovic. Le numéro 1 mondial affronte le portugais Nuno Borges en ce moment. Un peu plus tard, soit vers 19h30, Novak Djokovic défiera Stefanos Tsitsipas dans un duel qui rappelle la finale de Roland-Garros 2021.
2: Et nous parlons mercato, Jérémy Jacquet signe à Liverpool.
3: Liverpool a officialisé l'arrivée du défenseur français Jérémy Jacquet en provenance de Rennes. Le joueur de 20 ans s'est engagé sur le long terme et se dit fier de rejoindre les Reds. Il décrit cette signature comme un rêve et se réjouit de découvrir la Première Ligue.
2: Et Tottenham qui frappe fort et recrute Matheus Fernandes au Grand Dam de Manchester United.
3: Oui, Tottenham réalise l'un des plus gros transferts de l'été en recrutant le milieu portugais Matheus Fernandes pour 98 millions d'euros en provenance de West Ham. Les Spurs ont devancé le PSG et Manchester United pour s'attacher les services du joueur.
2: Diego Simeone prêt à laisser partir Alvarez.
3: Le feuilleton Julian Alvarez prend une nouvelle tournure. Selon la presse espagnole, Diego Simeone ne compterait plus sur son attaquant et souhaiterait un départ, alors que l'Atlético Madrid

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4: Pour la fin de l'après-midi, les températures 17-18 degrés, mais cette nuit quand même 14 à prévoir sur le plateau central selon le dernier communiqué de Météo Maurice. Et sur les régions côtières, 18-19 degrés.
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0: êtes dans le drive sur Radio 1 avec le bon son, surtout le bon beat. London Beat, I've Been Thinking About You, ce qui nous amène évidemment au journal de la Coupe du Monde.
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0: Bienvenue si vous nous rejoignez. Radio 1, c'est le drive. Il est 17h.
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0: à élimination directe avec le statut de favori. Tiens.
1: Oui, et ce sera face à une surprenante RD Congo qui dispute le premier huitième de finale de son histoire dans ce format. Les Free Lions devront toutefois se méfier d'une sélection congolaise joueuse et ambitieuse, déterminée à poursuivre son parcours. En conférence de presse, le sélectionneur des Anglais, Thomas Tuchel, a rappelé que chaque match est une finale et a insisté sur la nécessité de respecter un adversaire qui a mérité sa place. Nous écoutons Thomas Tuchel.
2: I think we're facing a very compact, very physical team, expectedly 5-3-2 formation, sometimes a 5-diamond-4 formation, especially with the ball, but off the ball a 5-3-2, compact block, disciplined defending, very devoted, very disciplined, well-drilled, very dangerous in counter-attack, not shy to play long balls into the depth, make it a running game, make it a game into 2 second balls. A team that didn't allow a lot of chances, didn't allow a lot of goals against teams like Colombia and Portugal. So that's basically what waits for us. We know where we are. It's the moment to dig in and be patient to do what we do on the highest level.
1: Et côté congolais, le sélectionneur Sébastien Desabre a assuré que son équipe n'avait rien à perdre et qu'elle jouerait sans complexe pour tenter de créer l'exploit. Nous écoutons Sébastien Desabre.
3: C'est un match difficile qui nous attend, mais pas insurmontable. On a prouvé contre des équipes qui étaient soi-disant supérieures à nous qu'on pouvait bien figurer. Donc nous, on se concentre sur nos forces, continue notre chemin, qui de toute manière à ce niveau-là de la compétition est difficile pour tout le monde. On les a vus déjà dans les premières 16e de finale qui se sont déroulées et c'est pas simple. Donc on est concentré, comme à l'habitude, on va donner le maximum de notre énergie, de notre possibilité et de nos forces.
1: L'Angleterre RD Congo sera donc pour 20h ce soir.
0: L'une des affiches les plus équilibrées de ces 16e de finale opposera la Belgique au Sénégal à minuit.
1: Oui, les Diables Rouges misent sur leur expérience pour franchir ce cap, tandis que les Lions de la Teranga comptent sur leur intensité et leur solidité collective pour faire la différence. Le sélectionneur belge, le français Rudy Garcia, a souligné que son équipe devra faire preuve de patience face à un adversaire très discipliné. Rudy Garcia était en conférence de presse d'avant-match.
4: Trois matchs et à chaque fois les cinq remplaçants sont rentrés parce qu'on a de la qualité sur le banc, parce que je peux faire des choses différentes avec ceux qui sortent du banc, ceux qui montent au jeu comme vous dites, et je peux rendre l'équipe plus offensive, plus athlétique, plus défensive, plus rapide. J'ai pas mal de solutions sous la main et je compte bien m'en servir encore demain. C'est ça que j'attends d'un Amadou Onana, d'un Raskin, parce que là je parle des matchs qui viennent d'avoir lieu. Quand ils sont rentrés, ils ont solidifié l'équipe. Après, s'ils débutent le match demain, l'équipe sera plus solide d'entrée.
1: Et son homologue sénégalais Pape Thiaw a lui affiché ses ambitions, affirmant que le Sénégal était prêt à rivaliser avec les meilleures nations et à poursuivre son aventure dans ce mondial. Pape Thiaw était aussi face à la presse.
5: Nous abordons ce match avec beaucoup de détermination et de confiance, en ayant beaucoup de respect face à l'équipe de la Belgique qui a montré très belles choses, qui est une grande nation de football européenne et mondiale. Voilà, nous sommes préparé pour donner tout sur le terrain pour voir continuer ce tournant.
1: Le match Belgique-Sénégal est programmé à minuit.
0: Le troisième match du jour verra les États-Unis affronter la Bosnie-Herzégovine à 4h demain matin.
1: Oui, les États-Unis tenteront de confirmer leur montée en puissance face à une Bosnie-Herzégovine qui dispute la première phase à élimination directe dans son histoire en Coupe du Monde. Les Américains partent avec les faveurs des pronostics, mais savent qu'un match à élimination directe ne laisse aucune place à l'erreur. Le sélectionneur américain a appelé ses joueurs à rester concentrés et à imposer leur rythme dès les premières minutes afin d'éviter toute mauvaise surprise face à une équipe bosnienne accrocheuse. Mauricio Pochettino répondait aux questions des journalistes avant cette rencontre.
6: In the way that we were working from the day one when we met in New York, I think all that we were working during 2 years, 1.5 years when we arrived, I think all that we were saying and talking, that is, we start to see you know what we wanted and the expectation from them, and I think it's a massive improvement. That is a way for me, if we want to compete and we want to achieve things that sometimes we only were in our dreams, is in this way. Them hope that we continue performing and then taking the result that we want.
1: les États-Unis contre la Bosnie, qui est à suivre à 4h demain matin.
0: Et on revient sur cette victoire des Bleus avec ce beau geste de Mbappé pour Deschamps.
1: Oui, après la victoire 3-0 contre la Suède ce matin, Kylian Mbappé s'est montré très respectueux envers Didier Deschamps lors de l'ouverture du score. L'attaquant français a expliqué que toute l'équipe souhaitait témoigner son soutien au sélectionneur récemment endeuillé par le décès de sa mère. Nous écoutons Kylian Mbappé.
7: Toute l'équipe était là avec lui. Je pense que c'est important, il y a des choses qui sont plus importantes qu'une Coupe du Monde, plus importantes que le foot. Mais comme je l'ai dit, c'est l'ADN de ce groupe, d'être tous ensemble, de vraiment être soudés. Et on est tous derrière le coach, peu importe ce qui se passe, peu importe ce qui va se passer, on est tous derrière lui et on voulait lui faire ressentir qu'il n'était pas tout seul.
0: Et un nom retient déjà l'attention depuis le début de ce mondial, Michael Olise.
1: Oui, on dit brillant depuis le début du mondial. Le milieu français Michael Olise continue d'impressionner. Zlatan Ibrahimovic a fait des éloges sur le français, auteur de 5 passes décisives jusqu'ici, estimant qu'il est actuellement le meilleur joueur du monde et qu'il mérite le prochain Ballon d'Or.
0: Et Haaland qui reste prudent avant le Brésil.
1: Oui, qualifié pour les 8e de finale après son succès contre la Côte d'Ivoire hier soir, la Norvège affrontera le Brésil lundi prochain. Malgré ses 5 buts dans le tournoi, Erling Haaland refuse le statut de favori et estime que la Seleção représente un immense défi.
0: Oui, c'est vrai, Brésil-Norvège pour les 8e de finale et affluence record au Mondial 2026.
1: Et oui, pour finir, on dit la FIFA annonce une affluence record après la phase de groupe de la Coupe du Monde 2026. Plus de 4,64 millions de spectateurs ont assisté aux 72 premiers matchs avec un taux de remplissage de 99,7%, un nouveau record dans l'histoire de la compétition.
0: Ah, plus les billets sont chers, plus il y a du monde, tiens.
1: Ben effectivement, quoi, hein, parce que plus il y a polémique aussi, ça fait parler, donc plus ça fait parler, donc plus les gens continuent à regarder. Mais nous, on aime surtout pour le spectacle.
0: Ah oui, le spectacle sur le terrain et le show business à l'américaine surtout. Bah, rendez-vous à partir de 20h pour suivre les matchs des 16e de finale, Angleterre, Congo et ensuite bien sûr les autres matchs pendant la nuit. Merci Fabien.

0: Avec Vince Bryan, le groupe IR lance son Sustainable Finance Framework.
1: Le cadre structure l'ensemble de sa stratégie de financement autour d'engagements de durabilité formalisés, mesurables et vérifiés par des tiers indépendants, alignés sur les standards internationaux de l'International Capital Market Association et de la Loan Market Association, et validés par une seconde party opinion de l'agence de notation de référence mondiale Moody's Ratings. Ce cadre positionne IR Group parmi les émetteurs corporate les plus avancés de la région en matière de finances durables. IR Group a franchi ainsi une nouvelle étape en se dotant d'une politique applicable à l'ensemble de ses activités, des critères d'éligibilité communs à tous ses métiers. Sophie Desvaux de Marigny, Chief Sustainability Executive du groupe IR, est au micro de Vijay Anayasamy.
2: Donc le framework positionné IR Group parmi les émetteurs corporate les plus avancés de la région en matière de finances durables. Il repose sur deux mécanismes complémentaires. Le premier, c'est le Use of Proceeds, qui réserve les fonds levés au financement de projets à impact qui sont précisément identifiés, comme les énergies renouvelables, l'immobilier certifié green, la mobilité propre, la gestion durable de l'eau, ainsi que des projets à dimension sociale, dont l'égalité de genre ou l'empowerment des femmes. Le second, c'est le Sustainability Linked Bond, qui lui adosse les conditions financières des futures émissions à l'atteinte d'objectifs mesurables. Le framework change vraiment la façon dont, chez IR, maintenant, nos équipes abordent chaque projet d'investissement.
0: Et les entreprises à Maurice qui disposent désormais d'un nouveau mécanisme en ligne conçu pour faciliter le suivi des obstacles rencontrés dans le cadre de leurs activités.
1: En effet, ce nouvel outil n'a pas pour but de remplacer la responsabilité de l'autorité compétente ni de se substituer aux procédures de demande existantes. Son objectif est de faciliter la coordination entre les entreprises et les organismes publics concernés. L'Economic Development Board a récemment lancé le Business Obstacles Alert Mechanism afin de renforcer la facilitation des affaires et d'améliorer l'environnement. Ce nouveau mécanisme d'alerte sur les obstacles aux affaires complète les procédures administratives existantes et soutient le suivi des obstacles rencontrés par les entreprises grâce à une collaboration coordonnée entre l'IDB et les organismes publics compétents.
0: Merci bien Vince Bryan pour l'actualité Echo.
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0: Cette nouvelle heure du drive, merci d'être avec nous. Vous rentrez, on est tranquille après ce mercredi milieu de semaine. Qu'est-ce qu'on est bien, il fait bon. Surtout avant, bien sûr, la fraîcheur de ce soir. Faudra sortir le pull, la grosse jacket Ibiza, molleton, couette, tout, parce que selon le météo là, on a annoncé quoi, combien, 14 sur le plateau central. Oula, pas facile du tout. 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C'est Aurore, c'est ça, hein, Kinsley. Aurore, bon après-midi.
5: Bon après-midi Andy.
0: Tout va bien Aurore?
5: Ça va, un petit peu grippé mais ça va.
0: Ah you, bien mettre ça dans le coin. Aurore, ça me fait penser, ouais, ça me fait penser à la Belle au bois dormant. Oui. Prince Philippe est là ou pas?
5: Non.
0: Ah, il est pas là. Ou tu sais, au Piatalny arrivé.
5: Oui.
0: Justement. En tout cas, Aurore, la bonne nouvelle, c'est que vous êtes notre grande gagnante chérie aujourd'hui et bravo pour vos goodies. Bravo, Aurore.
5: Bah
0: oui. Remportez les goodies signés Chéri là cet après-midi. Bravo, Aurore.
5: Merci beaucoup, Andy. Et à Chéri.
0: Oui, merci, merci Thierry Mauritius, notre partenaire. Bonne fin d'après-midi et bonne soirée, Aurore. Merci d'avoir été avec nous. Le son de Jason Derulo qui arrive avec Try Me.

0: Jason Derulo, Try Me dans votre drive sur Radio 1 avec Le Grand. 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
4: Léger à modéré souffle sur notre région. Des nuages venant du sud influenceront le temps local demain matin. Mais pour ce soir, il fera beau temps en général. Les températures entre 14 et 17 sur le plateau central, jusqu'à 22 sur les régions côtières. Pour demain matin, quelques nuages à l'est au sud et sur les hauteurs, accompagnés d'averses. Ça devrait aller quand même, rien de bien méchant. 23 degrés de maximale sur les hauts, jusqu'à 28 sur le littoral. Ça souffle du sud-sud-est à 10 à 20 km/h. Une mer forte au-delà des récifs, avec des houles du sud de 2,50 m, mais attention quand même pour les sorties en haute mer. Marée haute demain 1h28 et 14h53, marée basse vers 19h30 et demain 8h20, le lever du soleil pour 6h46. 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
7: Salut Louana.
8: Salut Andy, bien le bonsoir tout le monde. Le petit écran ce mercredi à découvrir cette histoire vraie qui se déroule à Téhéran. Et puis ce film autour de la grossesse ou encore situation de handicap et du rire avec la nouvelle saison Jamel Comedy Club. Je vous invite à découvrir le film Lire Lolita à Téhéran, adapté du célèbre roman autobiographique d'Azhar Nafizi. Ce film raconte l'histoire vraie d'une enseignante de littérature

secrètement, oui, des étudiants et des étudiantes, surtout pour lire des classiques de la littérature occidentale interdits par le régime. Lire Lolita à Téhéran, ce film d'exception à découvrir sur Ciné Plus Émotion dès 20h20. Également au programme, le drame français intitulé « Mon inséparable », l'histoire ici de Mona et de son fils, trentenaire, qui est porteur d'ailleurs d'un handicap mental. Ils vivent tous deux cette relation fusionnelle, mais voilà que le quotidien est complètement chamboulé face à une grossesse. Le film pose des questions sans tabou sur le droit à une vie amoureuse pour les personnes en situation de handicap. « Mon inséparable » à découvrir sur Ciné Plus Festival dès 20h20. Et enfin sur CanalSat, place à la nouvelle saison du Jamel Comedy Club avec une soirée de lancement exceptionnelle. Des épisodes inédits mettant en scène Jamel Debbouze, de nombreux invités d'ailleurs qui marquent

0: Excellente soirée télé à vous tous et bon film. C'est Andy qui vous accompagne. Moi, je vous retrouve demain matin sans faute, 6h-9h pour votre Wake Up Show. Bisous.
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3: Avec le grand, on joue évidemment avec la cage, le ballon, surtout à remporter ce vendredi. Qui va succéder à Aldo? Aldo, c'était notre grand gagnant de la semaine dernière. Kinsley qui est au standard, bah oui, il était là, on a même testé la mini cage également, le but de précision aussi. 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Qui est avec nous là, Kinsley? Dorine est avec nous de la région même de Port-Louis. Dorine, bon après-midi.
4: Bon après-midi.
3: Ça va, Dorine? Bah oui, très bien. Et vous, Dorine, là, cet après-midi?
4: Ça va, très bien.
3: Ça va, l'hiver, l'arme n'est pas trop frais, non, ça va aller?
4: Non, Port-Louis, c'est pas
3: froid. Ah oui, c'est vrai. C'est vrai, c'est vrai qu'à Port-Louis, il fait plutôt doux, en fait, en hiver. Ouais, ça va. On passe quand même un bon moment.
4: Agréable.
3: Ben oui, voilà. C'est ça, c'est ça. C'est ce qui nous accompagne même. Et même vous, là, c'est agréable de vous avoir, de vous entendre. Dites-nous, avec Le Grand, tous les produits électriques Le Grand sont certifiés suivant les standards internationaux. Vrai ou faux, Dorine?
4: C'est vrai.
3: Et évidemment, on valide cette bonne réponse. Vous êtes notre troisième sélectionné cette semaine, Dorine. Bravo.
4: Merci.
3: Et rendez-vous vendredi pour le grand tirage au sort avec Le Grand.
4: D'accord, j'attends.
3: Ah bah oui, on attend vendredi avec impatience. Surtout, très bonne fin d'après-midi et bonne soirée, Dorine. Merci d'avoir été avec nous. On continue les sélections demain et vendredi avec Le Grand.
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3: Le Drive qui revient dès demain, 15h. Le plaisir surtout d'aller voir les matchs de Wimbledon. Actuellement, il y a la numéro 1 mondiale, Sabalenka, qui affronte Kessler. Là, on est au deuxième set, 6-1, 4-5. Elle sert évidemment pour égaliser à 5 jeux partout. On pourra checker ça toujours jusqu'à 20h. Comme ça, Angleterre des Congo, on se met en mode Coupe du Monde. Merci à Kinsley qui était avec nous dans le Drive à la réalisation. À venir, à partir de 17h30, le face-à-face. Adrien Duval se révèle, le whip de l'opposition et l'invité d'Ashley Victor. Jusqu'à 19h, intervenez au 58 53 77 21 ou encore vous pouvez poser vos questions au 210 89 10. La voix nulle à terre, c'est à venir. Merci d'écouter Radio 1.
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8: 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Rendez-vous la semaine prochaine, même jour, même l'air, pour un nouvel épisode.
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3: 17h32.
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3: Pour ce soir, sur le plateau central, entre 14 et 17 degrés et sur le littoral, entre 19 et 22 degrés.
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2: Bonsoir à tous, merci d'écouter Radio One, 17h38. Vous pouvez écouter le face à face, Serge Lévicteur au micro comme tous les mercredis. De 17h30 à 19h, elle l'invité, généralement politique, mais bien sûr, quand l'actualité s'y prête, nous cause le plaisir à timbre, hein. Bien entendu, cette fois-ci, donc le premier politique qui m'a invité depuis le budget, là, parce que tiens, quand même, dans un fait spécifique sur la pension, etc., l'économie, pour causer, ça va une dernière semaine-là, Adrien Duval, qui est avec nous, whip de l'opposition et d'un représentant du PMSD, quelque part, au Parlement aussi. Bon après-midi, Adrien.
3: Bon après-midi, Ashley. Bon après-midi à tout bon auditeur de Radio One. Merci pour l'invitation.
2: Donc, Adrien, ça va une dernière semaine-là, nous trouvons beaucoup au Parlement, avec bonne question qui est très, très pertinente, très au point. Est-ce qu'il y a une... On trouve ou même un changement en ou même. Est-ce qu'on réalise ça ou?
3: Oui, nous évoluer face à la situation. Je crois que l'année dernière, nous étions à peu près dans la même situation. Quand le gouvernement s'y emmène, pas une réforme qui n'est pas capable d'emmener dans un contexte budgétaire, hein, qui nécessite un débat national, une consultation, et qui nécessite bien sûr un projet de loi débattu dans le fond. Un projet de loi stand-alone, à part entière. Et donc, l'année dernière, c'est la même chose. Et, ou pour rappel, Ashley, l'année dernière, nous fin, moi pour moi pas, très actif sur la question de la réforme de la pension. Et donc, cette fois-ci, c'est la même chose. Peut-être, aujourd'hui, avec l'euphorie des élections qui nous subsidaient, avec le temps qui nous fait donner au gouvernement, tout le monde, hein, Man Mauricien, l'opposition, tout Man parti politique, cette période de grâce qui nous fait donner, qui partit l'année dernière, hein, c'est-à-dire qui aujourd'hui c'est la fin de la période de grâce. L'année dernière nous tient en cours, pédé nos gouvernements sur les temps pour les amener à bon port ce manifeste. Pour les réaliser ce bon engagement, etc. Aujourd'hui, c'est une situation différente. Un an et demi de passé. Et donc, premièrement, le gouvernement a un bilan pour défendre. Et cette fois-ci, je crois, vous pourrez réaliser qui, par exemple, dans le Committee of Supply, vendredi, le Committee of Supply, pour Man Mauricien comprend, quand nous votons un budget, l'ILO, trois étapes. La première est dans le discours du ministre des Finances qui introduit on appelle ça le discours du budget, il fait l'introduction de tout le programme de budget, et puis il y a un débat de manne parlementaire, gouvernement et opposition débattent, et une fois que le débat conclut, comme tous les bills d'ailleurs, les projets de loi, nous passent en revue une clause du projet de loi. Pour le budget, étant une dotation financière, on appelle ça... An appropriation bill, c'est le terme en anglais. Et donc, ENA, comment on connaît, 250 milliards de roupies d'appropriation qu'ils ont voté. Ça lit dans un document d'ailleurs.
2: Oui.
3: Donc, à montrer où Lila. Mm-hmm. C'est un document de 600, 700 pages, hein.
2: D'ailleurs, comme référence pour l'auditeur, c'est ce qui, dans la presse, on appelle dotation budgétaire. C'est ça l'exercice-là, côte vérifier sa clanie, etc., côte banque caspialée. Parce que c'est un exercice qui est très, très important, très, très important, et qui, malheureusement, parfois, nous s'y est trouvé dans ban ancien, session parlementaire, donc tous les années, etc. 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pour crayon papier, par exemple, hein.
3: 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Ben, dis-moi, quand une get committee of supply pour remarquer à chaque item. Donc, nous avons un vote. Par exemple, là, si vous ouvrez, là, vous trouve, prime minister's office. Nous avons un vote. Et nous avons, c'est pas un programme qui appelle 020N07. Item numéro un tel, il y a les mêmes. Et donc, il y a un vote qui regroupe le département même. Mm-hmm. et vous allez même comme ça ou voter département par département la dotation budgétaire. Donc, on dit monde qui peine à ça devant, je dis pour bien chose,
2: je peux être hein. Je ne peux pas valser le ministère des Finances d'ailleurs, si je tombe, je peux gagner un document là.
3: Maintenant, donc, ce que je peux dire, c'est que la différence cette année-ci avec l'année dernière, nous avons établi une base, mon pécos pour moi, mais une question qui est beaucoup plus axée là, comment est-ce que l'organisation de bande boat fin faire, qui c'est là qui nous met dans bande boat, c'est une information qui partit en cours, public. Et donc, nous posons le maximum d'informations là, comprend comment le gouvernement en place il répartit l'administration publique sur Bandimoun, etc., pour nous gagner une meilleure idée du déroulement, du fonctionnement. Mais cette année-ci, moi, je fais un accès à une question, maintenant qu'il y a un bilan, beaucoup plus là, la performance. Et nous avons besoin de faire une affaire, la bonne chose que ce gouvernement-là a fait dans le budget de l'année dernière, c'est qu'il y fin amène ce qu'il nous appelle un nouveau principe de budget qui appelle le performance-based budget. À côté, nous capables de mesurer le gouvernement sur l'action, sur dotation budgétaire en termes de ban objectif qui fixé, qui atteint. Et ça, c'est très important. Il faut rappeler qu'il était comme ça aussi à l'époque, par exemple, quand Xavier Duval était ministre des Finances, et vous pour rappeler qui en 2011, en 2012 aussi, vous pouvez trouver qu'il tient un département spécial, tient un Dimoun, appointed, qui t'y guette justement, qui t'y fait le suivi de l'implémentation de bonnes mesures budgétaires, donc, qui t'y capable d'être un score d'implémentation sur la performance du budget dans son implémentation et dans atteindre mon objectif. Et pour rappel, qui est le plus haut score de performance qu'un budget fin atteindre en termes de mesures réalisées, implémentées, c'était à cette époque. Pas pour non, il y a un ministre des Finances de l'Afrique, il y a un Zodi Zatini. Donc, cette année-ci, vous finissez faire la même chose. Vous finissez demander aux autres, ministère par ministère, vote item par vote item, que vous êtes arrivé par rapport à l'objectif fixé, et nous finissons trouver, pour la plupart, que l'objectif pas fini non seulement atteint, mais c'est qui un dérangement qui guide sa fois-ci, mais besoin de dire, c'est qui ban ministre, la plupart des ministres, et ça n'est regrettable, n'a pas tiré ban réponse à ban question essentielle, le déroulement de notre ministère, le performance de notre ministère. Essentiel, qui je t'y besoin. 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D'ailleurs, c'est qui encore regrettable, Ashley, c'est qui nous arrive mercredi, l'exercice finit passé vendredi et il finit 3h30 du matin samedi, mais tout ban ministère, ban ministre qui finit prendre l'engagement, qui patine la réponse sur le moment pour donner, il prend l'engagement, donne sa bonne réponse là, jusqu'à l'air, bon nombre d'entre eux pas encore donné, ça l'est regrettable. Moi, je disais la dernière fois, moi, une autre radio et moi, je disais un peu comme une plaisanterie qui la prochaine fois, je crois, il arrive là pour nous faire ça l'exercice-là, pas écrit, m'envoyer mes lettres, donne-moi telle réponse et avoir répondu moi. Parce qu'à la fin de la journée, c'est ça qui peut arriver aujourd'hui. Tout bonne réponse peut être circulée, nous peut attendre, et il n'est pas en ligne, avec l'esprit même du budget et du Committee of Supply. C'est supposé être un exercice de tac au tac, pour raison pour laquelle nous dérange, vous nous posez la question, qui fait autant fonctionner à Vigny? Par exemple, qui fait un motif demande à ce que le commissaire de police et tous les dirigeants de la police retournent sans oula. Parce que ça va dire que c'est essentiel pour fournir une information. Il est normal que le ministre n'est pas capable de maîtriser dans les détails. Mais il n'est pas normal qu'un ministre n'est pas capable de maîtriser un outil essentiel, une mesure essentielle de performance de ce ministère. Ça, il n'est pas normal. Mais tout de même, qui c'est qui nous dérange tout ça, au cadre de la fonction publique? Des dizaines, des vingtaines, des trentaines, dépendant du ministère, si, quand arrive le moment de l'exercice de questions-réponses, le ministre pas prêt-li au jeu, soit pas préparé, vous pas connaître quelle est la raison.
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3: Vous connaissez, nous arrivons à des affaires, aujourd'hui, et, vous avez besoin de dire que l'année dernière, c'était la même chose. Mais nous avons accepté, parce que nous avons un nouveau ministre, nous avons accepté qu'ils n'ont pas pris la bonne réponse. Et puis nous avons dit, si ce n'est pas la réponse, dans place mobilisée, vina avec une question parlementaire, puis elle dit, les temps, allô, qui c'est mon droit? 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Me pose la question, si ou pas capable de moi l'élément de réponse maintenant, ou avoir fourni moi l'i, mais au moins, l'i vina une obligation l'eau ou, en tant que ministre, pour de moi sa réponse là. Maintenant, il dommage qu'il s'en est là, c'est dans le même principe, c'est-à-dire, quand pas qu'on réponde, nous poussions à qu'il est. Pas comme ça avant.

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2: 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Bandimoun qui est en prison, qui, suite à cette réhabilitation ou cette passage en prison, le taux de réincarcération est très faux, il répond, 76%, le premier ministre répond, qui est extrêmement faux. Ça lui permet de moi revenir avec une autre question. Mais maintenant, il y a tant de questions qui m'ont posé à ma ministre qui peine à réponse. Pas qu'à répondre. Donc, définitivement, il est dommage, il n'est pas faire, non seulement, il n'est pas dans l'intérêt de la démocratie, parce qu'il derrière moi, tu es capable d'un autre dimoun répondre.
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2: 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Mais je peux trouve un membre du gouvernement, à l'exception de deux questions par le député Francisco François, questionne la dotation budgétaire, parce qu'il m'aurait dit où? C'est pas simplement un exercice de compte, c'est aussi un exercice de mesure de performance. Et c'est ça la différence. C'est ça qui fait la différence entre mon budget précédent de ces dernières années. Vu qu'il nous change le principe maintenant, nous sommes capables de garder tout accountable. Qui sait-il nous faire un performance-based budget aujourd'hui si mon membre de la majorité n'a pas pour remettre en question la pertinence de l'action pour atteindre ou non un objectif. C'est ça le problème.
1: Vous pensez que c'est parce que c'est un exercice ennuyeux et ennuyant ou alors parce que c'est vrai qu'il a beaucoup de chiffres. À moins qu'il vraiment qu'il ou compte en chiffres, etc. Peut-être que Xavier Duval, je suis pas content parce qu'il est expert comptable, mais ou avocat. 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
2: 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Deux chiffres. 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Premièrement, où vote le budget? Tant mieux pour vous. 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
1: 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Une question à Adrien, comment se passe la relation avec Paul Béranger dans les bancs de l'opposition? Et est-ce que l'opposition peut travailler ensemble, l'Oban PNQ et le dossier ensemble? C'est une question qui peut venir éventuellement dans la part politique, mais c'est vrai, hein, c'est une question qui me pensait que beaucoup de monde posait. Vu la virulence de ban échange avant.
0: La première chose, mon cause lit de pas mon fonction de whip de l'opposition. Mon collègue, moi, cumule deux fonctions actuellement dans l'opposition, whip et président du PAC. La première chose, en tant que whip, c'est clair qu'il nous paie bizarre à cause nous violons avec le FMP, le FPM, excusez-moi. Il y a aussi Franco Kirin qui, dans l'opposition à Zodi, dans la minorité parlementaire. 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Mais c'était pas prévu. Et mon maintenant, mon croix, il est important qu'à l'avenir, nous travaillons avec une certaine concertation qui, pour permettre le bon déroulement du travail de l'opposition. 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Ça, c'est la réponse en tant que oui. 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Et mon dire ça avec la plus grande sincérité, tant pis si ça offense la personne ou d'autres. Mon redire. Depuis que Paul Béranger n'est plus dans le front bench du gouvernement, et mon dire ça, d'ailleurs, banzou, quand il est absent, quand il n'arrive pas de problème, et mon redire ça quand il vient assise dans l'opposition de Yémois. Depuis que M. l'honorable Paul Béranger n'est plus front bench dans le gouvernement, ils ont dit que c'était un plaisir pour le Parlement.
1: Nous pourrions tourner à sa question-là juste après la pause pub et le journal, là. Mais c'est une question qui intéresse beaucoup, dis-moi, justement, comment l'opposition peut m'aussi avec Paul Béranger et qu'même dans l'opposition. Nous sortis 17h58, le journal avec Vince Bryan.
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0: Bonsoir à tous, merci d'écouter Radio 1, il est 18h. Et c'est le journal avec Vince Bryan. Bon après-midi Vince.
1: Bon après-midi Ashley, bon après-midi à tous.
0: Les titres.
1: Sugar Investment Trust, Nishita Jyoti Nidru, révoqué de son poste de CEO après une polémique sur une bande sonore. Infestation de punaises au foyer Troquetia révélée par Radio 1. Descente du ministre Ashok Soubron sur les lieux. 14 résidents transférés d'ici ce week-end, tandis qu'une réunion urgente se tiendra pour trouver des solutions immédiates, dit-il. Métro Express, une enveloppe de 1,6 milliard de roupies prévue pour le remboursement de la dette et le renouvellement des rames, annonce le ministre Ousmane Mahomed. Price Stabilization Fund, Michael Sekian rejette les critiques de Paul Béranger sur la gestion des fonds. Les 600 millions de roupies non utilisées seraient liées à la fin des pratiques frauduleuses, souligne-t-il. À l'étranger, Iran, États-Unis, Donald Trump ouvre la voie à un possible accord tandis que les marchés pétroliers anticipent l'apaisement. Sugar Investment Trust, Nishita Jyoti Nidru, révoqué de son poste de Chief Executive Officer à la suite d'une polémique liée à une bande sonore devenue virale sur les réseaux sociaux. Candidate battue du Parti travailliste aux législatives de 2019 dans la circonscription numéro 16, Nishita Jyoti Nidru était très active au sein de l'Alliance du Changement. En novembre 2024, lors de la campagne électorale, nommée CEO de la Sugar Investment Trust en 2025, elle avait dressé un tableau sombre des comptes de la SIT à son arrivée. Cependant, il y a quelques jours, une bande sonore d'un enregistrement téléphonique qui semble impliquer son époux souhaitant rejoindre le MSM a été diffusée. Les autorités mauriciennes sont en alerte après des informations selon lesquelles le navire transporteur de bétail Apex LSS Success en provenance du Mozambique pourrait tenter d'entrer dans les eaux mauriciennes. Le ministère de l'Agro-Industrie rappelle dans un communiqué émis ce mercredi qu'aucun permis n'a été délivré pour l'importation de bovins depuis ce pays. Toute tentative de débarquement sera donc considérée comme illégale. Le gouvernement a mobilisé la Mauritius Ports Authority, la Mauritius Revenue Authority, la National Coast Guard et les autres autorités concernées afin d'empêcher toute introduction non autorisée de bétail. Les contrevenants s'exposent également à des poursuites dans le cadre d'une politique de tolérance zéro visant à protéger la santé animale et la sécurité alimentaire du pays, précise le ministère. Je vous le disais en titre, le Ward 2 du foyer Troquetia, infesté de punaises, comme révélé en exclusivité par Radio 1, a valu une descente sur place au ministre de la Sécurité sociale, Ashok Soubron, et à son junior ministre Kougan Parapen. Lors de la visite cet après-midi, Ashok Soubron a annoncé que les 14 résidents logés dans le Ward infesté seront relogés dans un nouveau Ward 5 au plus tard ce week-end. Ashok Soubron ajoute qu'une réunion urgente est prévue aujourd'hui pour aménager ce nouveau Ward 5, les lits médicaux et l'acquisition d'autres équipements sont en cours. Il est au micro de Christopher Sowambia.
2: Il va faire une réunion d'urgence et nous pour le road, ben lili médical qui besoin, ben wheelchair qui besoin, ben l'équipement qui besoin au plus vite possible, ok? Au plus vite possible, comme on veut dire au plus vite possible, c'est-à-dire d'ici week-end, tout ben zone dans wing 2 pour vous transférer dans wing 5. Mais c'est un besoin de dire que le personnel indien ici, le pest control ordinaire qui t'y passe, avait dit pas trop marché. C'est uniquement quand ministère de la santé exo unit invini, les là qui comment vous trouvez dans wing 5, une éradiquée net. Dans un unit. Nous pouvons discuter là, c'était là, et nous pouvons prendre les mesures nécessaires.
1: De son côté, Kougan Parapen, du nouveau ministre à la Sécurité sociale, a indiqué avoir conversé avec les 43 résidents restants, logés dans deux autres wards. Il reconnaît que les cas de punaises restent minimes et que la situation sera immédiatement prise en charge par une compagnie de pest control.
3: Nous n'allons dès les autres wings là, nous avons tous les résidents, nous conversons assez longuement avec eux. Quand on dit bon, est-ce que vous avez souffert par rapport à une punaise? Votre réponse, sinon. Il y a qui vous reconnaissez qu'il y a une infection minime par rapport à la punaise. Nous ne pouvons pas dire qu'il y a une punaise dans les autres wings là, mais il n'y a rien de comparable avec sa wing qui est bien infectée. Une fois que wing 2 pour revenir sur pied, là, nous pouvons bouser les résidents des deux autres wings dessus. Nous rassurer qui ça dès les autres wings là, ben, résidents, vous dans bonne condition, pas 100% correct, vous êtes à 90% correct.
1: Le gouvernement accordera une allocation de 1,6 milliard de roupies à Metro Express Limited cette année. Cette somme servira au remboursement partiel de la dette de la compagnie, au renouvellement de plusieurs rames ainsi qu'au financement des dépenses opérationnelles. Le ministre du Transport, Ousmane Mohamed, a également rappelé que les dépenses d'exploitation du Metro Express ont baissé de 10,4% entre juin 2024 et juin 2025, avec des bénéfices estimés à 1,7 milliard de roupies. Le ministre s'est adressé à la presse cet après-midi à l'issue d'une réunion en ligne avec des représentants de Crossrail International UK. Ceux-ci sont appelés à apporter leurs expertises dans le cadre du projet d'extension du Metro Express. Ces propos rapportés par Nicoletta Estasi-Sandian.
4: D'une demi-heure, l'une terminée pour Métro. Parce que, cette année-là, nous commencerons à bousser bandette et que Métro, qui est une bande train, le bandit de Bichemette, commence cette année-là. Alors, en tout, gouvernement pour besoin de Metro Express se loan sur River Bichemette de ce bande train et que ce bande normal expenses, 1,64 milliards de roupies. Nous finirons réussir à réduire dépenses de juin à 2024 à juin 2025 par 10,4%.
1: Également dans l'actualité, le ministre du Commerce répond aux critiques visant la gestion du Price Stabilization Fund après un message publié sur Facebook hier par l'ex-premier ministre adjoint Paul Béranger. Michael Sikian estime que cette publication n'émane vraisemblablement pas de ce dernier et que son auteur ne maîtrise visiblement pas les travaux du comité du Price Stabilization Fund. Selon lui, les quelques 600 millions de roupies non utilisées du fonds de stabilisation reflètent surtout à la fin de pratiques frauduleuses, notamment liées à l'exportation de farine subventionnée. Il affirme que le gouvernement poursuit ses efforts pour stabiliser les prix, d'ajouter que dès aujourd'hui, plusieurs produits, dont les conserves, verront leur prix baisser considérablement. Michael Sikian participait ce matin au lancement d'un sommet des affaires à Balaclava. Écoutez sa déclaration.
5: Ça vient de l'autre dimonde qui n'est pas au courant, qui finit passer devant le comité interministériel, qui ne servit ce compte, qui finit mettre ban. D'affaires qui part au courant. Premièrement, c'est une bonne faute. C'est l'argent qui va me servir là. 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De tout connaître, la farine finale de Como, la farine est dirie aussi, hein, et aussi, comme on finit repos de sa comité interministériel, je vais vous dire, il y a beaucoup de mal donné passé.
1: Passons à la force policière à présent. En 2025, l'objectif était de recruter environ 800 policiers alors que près de 2000 postes étaient vacants. Pourtant, après les examens, seuls 425 candidats ont été retenus, dont un cas originaire de Rodrigue. Parmi eux, 370 ont poursuivi leur formation tandis que d'autres ont abandonné en cours d'entraînement. Le sergent Ajit Fokia, vice-président de la Police Fighters Union, souligne que cette situation représente une menace pour la société. Il est au micro de Shriya Sonassi.
6: Mais si ça appartient, continue comme ça. 220, 6 mois, 220, en cause 6 mois, il faut faire 440. Les 440 policiers, c'est aller dans un an, c'est recruter, c'est gagner juste 370. Et de l'autre côté, le travail peut augmenter, c'est gagner plus beaucoup de monde qui commet offense, surtout dans les jeunes, dans le nouveau unit, c'est bien ouvert, un menace pour la sécurité nationale.
1: Toujours dans ce registre, Réas Tchotou s'attend à ce que le Finance Bill apporte plus de précisions sur les mesures prises tout en restant prudent. Il s'interroge également sur l'implication du National Pension and Provident Fund avec les fonds que versent les fonctionnaires, 6% de leur salaire mensuel au fonds de pension géré par l'ASICOM. L'État précise-t-il y contribue à hauteur de 18%. Ces versements réguliers permettent de constituer des droits à la retraite, qu'il s'agisse du régime de base ou de plans complémentaires. Il estime que le retour sur investissement est déjà négatif et que le flou persiste autour de ce fonds. Réas Tchotou est au micro de Vijayan Ayasami.
7: Encore, il y a un flou. Est-ce que le gouvernement n'a pas prévu une cause si l'année prochaine, il peut donner une augmentation all inclusive là-dedans? Donc, nous devons attendre le Finance Bill voté pour nous capables de connaître exactement qui gouvernement il voté, mais nous restons cautieux quand même. Deuxièmement, les salaires. Il y a aussi une implication avec NPPF qui peut arriver maintenant aux gens qui dans SICOM. Est-ce qu'il peut aller dans NPPF? Comment ça risque là? Il vous profite avant de travailler secteur.
8: Là, vraiment.
7: Tout ça, là, aux gens là, il pour à la disposition du gros capital. Il y a un problème là, il y a beaucoup de problèmes. C'est aussi un risque qui finalement return on investment in négatif.
1: 18h10 sur les ondes de Radio One, nous passons à la page internationale. Donald Trump a déclaré que les discussions indirectes entre l'Iran et les États-Unis progressaient bien après des réunions qualifiées de très bonnes à Doha. Selon lui, la question de la dénucléarisation iranienne avance dans une direction positive malgré les tensions récentes et les affrontements entre les deux pays. Il a affirmé que les États-Unis avaient exercé une forte pression sur l'Iran tout en soulignant que les relations actuelles étaient plus apaisées. Par ailleurs, les marchés pétroliers ont réagi à ces avancées diplomatiques. Les prix du pétrole ont reculé, les investisseurs estimant que le risque d'une nouvelle escalade militaire diminuait. Voilà qui marque la fin de cette édition. Merci de l'avoir suivi. Retrouvez Ashley et son invité pour la suite de Face à Face.
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1: 18h15, t'écoute Radio 1, Ashley Victor au micro. Donc, mon rappel, c'est ton numéro de téléphone, c'est le 218-910, 218-910, si tu as envie, pose une question à Adrien Duval directement, ou alors, comme Amish, envoyez un message WhatsApp, c'est le 585-377-21, 585-377-21, pour le WhatsApp, le message WhatsApp. Donc, je peux justement, avant la pause, de la relation avec, avec Paul Béranger, surtout. Mais après aussi, Maud Desmonou aussi, hein, avec, parce que Paul Béranger, il part tout seul, avec son nouveau parti, il a des Dumoulin encore avec lui. Comment ça se passe aussi? Mais, justement, en tant que whip, où tu as une réponse, mais en tant que Cabrien Duval, député.
2: Alors, moi, tu disais avant la pause, depuis qu'il n'est plus le front bench gouvernement, c'est un plaisir pour venir au Parlement. D'ailleurs, je n'ai pas fini rater l'occasion pour souligner ça. Et, qui faire? Parce qu'il nous bizarre rappelle le calvaire, le supplice, le dénigrement qui, moi, personnellement, me suis subi pour venir au Parlement. Comme M. Paul Béranger, petit député premier ministre. Pas si de tout plaisir, ça me dit où? Si arrive un moment que, sérieusement, moi, tu peux réfléchir, même si pas, il vaut la peine mettre les pieds dans l'Assemblée. Parce qu'il est systématique. Il est à chaque intervention, à chaque question, à chaque débat, à chaque discours, motina va l'interruption sans cesse. Et le pire, c'est qu'il est instigue sa bonne situation là, instigateur, et il encourage les autres félis, et il rentre systématiquement dans toute la guerre qui pas concerne lui, du moment qui m'ont impliqué ou qu'il y a des affaires à voir avec moi. Et donc, il arrive vraiment invivable, ça, parlement-là. Invivable. Moffin disait tout le temps, c'était du bullying. Carrément. Du bullying. Faut pas honter pour dire, c'était du bullying. Et, vous connaissez, les pâtes, il fait plaisir même, et la fois, cause des travaux parlementaires avec les autres dimoun, parce qu'il y ramène toujours, l'eau sa question, abé, pétrez-toi comme ça, etc., etc. Maintenant, c'était un seul dimoun qui tu peux faire ça. Un seul dimoun. Ça, dimoun, ça comprend bien. C'était principalement M. Paul Béranger qui tu peux traiter moi de la sorte. Et c'était très injuste. Et c'était très personnel. Et c'était, moi, pas tu souhaites à personne vivre ça. Personne. Surtout dans un moment que moi tout seul dans mon parti. Mais n'a personne en moi dans mon parti, dans le PMSD. Moi tout seul dans le Parlement. Moi, assis à côté de Jolé Jonga, nous a des dans l'opposition à cette époque-là. Et donc, il n'y a pas fait plaisir parce qu'il moi tout seul. Souvent, moi tout seul même. Et malgré tout, moi fin continue de faire mon travail, moi pas fin paix pour Djibout, moi pas fin paix pour défendre mon principe. Ben, l'idée qui me tient, hein, et me fait une fierté, mais avec beaucoup de difficultés. J'ai dit qu'on peut poser moi la question, ça ramène ça à mon souvenir, là. Et c'est pour ça qu'il me dit, où c'est un plaisir aujourd'hui de pouvoir parler, de pouvoir se mettre debout, de pouvoir critiquer le premier ministre, de critiquer son action. On critique jamais la personne, on critique l'action. De pouvoir critiquer un ministre, de pouvoir critiquer le gouvernement, de pouvoir critiquer, ben, nominé politique, sans qui me fait moi insulter personnellement au traitement de toutes sortes de noms, qui me partit pour traiter mon pied à l'ennemi de ça. C'est une grande affaire, ça, acheter. De pouvoir avoir sa liberté, me sentir, comme on dit, me parmi 60 camarades, tellement, le traitement est beaucoup plus humain qu'il y était. Il m'a pas pu exagérer, il m'a pas pu dramatiser la situation. Vous voyez, vivre un jour où tu bisais vivre un jour dans la peau.
1: Ça se voyait quelque part.
2: Où tu connais qui, l'impact que ça tient là. Le, moi-même, le, mon travail. Le bandimoun qui est autour de moi. Le bandimoun qui croit dans le parti, qui croit dans moi, dans nous man sympathisants. C'était une épreuve qui est pas si bizarre arrivée. Parce que quand on vit dans une démocratie parlementaire, côté une 60-0. La démocratie fragile, de pas le manque de représentation de l'opposition. Tout le temps, moi, tu disais ça. Et moi, je dis, une opposition qui, au moment des élections, une PAD 60-0, certainement. Mais une PAD avec quand même un tiers des votes de la population. Un tiers des votes des votants. 300 000 personnes quand même ils sollicitent à l'époque ça l'alliance là. C'est pas rien ça. Mais ce qui nous fait vivre dans le traitement qui nous fait recevoir, c'était une chose. Mais ce qui nous fait vivre, ben, bâton dans la roue de l'opposition systématiquement pour qu'il moi, Adrien Duval, par exemple, me paraisse tirer la tête, ça aussi, tu existais. Et ça aussi, tu es encore de la faute de ça, monsieur-là. Quand fin met ban temps de parole de 15 minutes, osez vous trouver ban principe, ban règlement qu'il mettait l'année dernière, dans le seul but de nous empêcher de nous exprimer. Il restait. Fin gagne reconfiguration dans l'opposition. 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Ça, c'est une vérité, hein. 15 minutes de temps de parole dans un budget à l'eau qui longtemps explique à 30, 35 minutes. Quand nous guettons, Ashley, c'est mon capable.
1: 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L'époque, quand il y a Fouquier qui est là, et n'a pas dit, mais tu peux gagner 5 minutes, et pas tu es capable de répéter certains thèmes ou rappels.
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2: 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Pas oublier quand il y en a le Parlement panafricain. 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Juste pour empêche Franco-Kirin, elle demande Franco-Kirin, si vous pouvez mentir, il bloque la participation de l'opposition qui n'arrivait. Délégation, il n'allait pas réciper de ses membres. Pas de faute. Un récit de Simon Révini, une année de gâchis. Et aujourd'hui, M. Béranger n'est plus dans le gouvernement. La délégation panafricaine, aujourd'hui, est un membre de l'opposition. Et il fait un récit près de Simon, moi-même, Moulado. Vous dites, Diaou, à qui point, systématiquement, l'autre, un petit peu de détail qui tient là. Tient là systématiquement, de manière systématique et systémique, une volonté, une intention et une machinerie pour et bloque la route à cette petite opposition là. Et puis quand on insulte un dimoun qui est tout seul ou qu'on a l'impact psychologique haine qui lui donne les envers la personne dans le moment psychologique et d'intimidation quand on maltraite un dimoun pour rien. 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La démocratie. Alors, nous finit dire, et me rappelle ça à l'époque là, c'était carrément pour fossoyer la démocratie. Pas honte, mais pas père Boudjali. Maintenant, nous venons au speakership. On lève la question. Certainement, M. Fouquier, il fait énormément d'erreurs. Une manière qu'ils ont dit, mais pas qu'on est attribué à lui, seulement, c'est qu'il nous get tout ban walk out et fois qu'il fait order out. Mais demande-moi maintenant avec le recul, comme on trouve certainement comportement, si certains n'était pas, comment dire, une instigation bien calculée, un acte calculé de certaines personnes dans l'opposition même à l'époque. Moi, demande-moi, parce que mon vie vit aujourd'hui dans le Parlement. 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Alors que c'était le cas avant. Premier affaire, mon frère. Moi, fin trouve-lui anormal qui M. Arvin Boulay, leader de l'opposition à l'époque. Pépis, j'avais critique moi-même, là. Pépis, critique moi-même. Pépis, dire si par mot, pégain, pension 350 000. Absolument faux. Absolument faux. 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Mais tu viens dire ça. Tu viens dire, ben, les autres faussetés. Illégal, appointment, etc. Moi, tu dis, elle n'a pas fait ça, l'Ossima. Il n'a pas fait honneur au Parlement mauricien. Révine dans le committee room, vine faire cette conférence de presse. Jamais en tant qu'un speaker, Mofin ose cause avec un journaliste pour rendre un débat politique, pour redescendre dans la mêlée politique, pour dire, même quand il fallait le dire, Mofin fait li, Mofin laisse le débat se faire. 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C'est pour qu'il y laisse le speaker le champ libre pour lui faire ce travail en dehors de la mêlée politique, pour lui pas besoin de descendre à ce niveau-là, répondre et de se faire une partisan. Pour lui rester indépendant, il n'est pas besoin donc à le répondre lui-même, et de ce fait, ou pas supposé critiquer lui, si vous faites lui une offense. C'est ça la logique westminsterienne, et c'est une très bonne logique, et on y applique lui à la lettre. 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Peut-être qu'il bon mot rappelle lui. Et, c'est ça qui fait pour moi la différence entre un speaker qui jouait ce rôle d'arbitre, c'est-à-dire, il n'est pas un joueur, il est un arbitre. Il n'est pas là pour mettre goal, il n'est pas là pour bar goal. Il est là simplement pour assurer qu'un joueur peut respecter les règles du jeu. C'est tout. Et que le match peut dérouler d'après les règles. Voilà le rôle de speaker. Maintenant, vous rappelez-vous une affaire. Et vous espérez qui on peut trouver dedans, peut-être ou pas de réaliser. Et bon, me rappelle-lui, peut-être qu'il dit, nous avons dit, l'esprit, plus ouvert à écouter-lui. Une de ma dernière séance. Shakil Mohamed, c'est fini, rend leadership de l'opposition à Arvin Boulel. Je te rappelle, Arvin Boulel, tu as l'opéré, et Shakil Mohamed, pendant un moment, tu prends. Et il s'est fini run le leadership à Arvin Boulel. Et si je ne me trompe pas, c'était l'avant-dernière séance. Et les élections étaient derrière la porte. Étaient à 1 mois, 2 mois. Donc, pour m'expliquer ça bien, quand ou à 1 mois des élections, quand vous demandez à un politicien, ou bien sûr, ou envie pour ce candidat, ou donc demandez une ticket, la dernière chose qu'il vous fait, c'est qui ou elle compte ou parti, ou elle compte un allié potentiel, et donc, ou pas généralement, fait bride dans ce moment-là. Mais moi, tu dis, dès le début, quand moi, tu viens speaker, qu'il ne m'a pas pour tolérer ben, le ministre, ni le premier ministre, répond long, à l'eau qui, ben, député, zot tant de questions, mais une plus courte, et qui, si je pourrais répondre long, je pourrais donner tant les temps à l'opposition pour poser ces questions. Je te dis ça. Arrive la PNQ ou l'affaire Kisnen. 1 mois des élections, là. Peut-être l'avant-dernière séance. PNQ ou l'affaire Kisnen. Vous rappelez ça, PNQ là?
3: Oui.
2: Vous rappelez PNQ là? Est-ce qu'il vous rappelle? Vous connaissez une PNQ 30 minutes? C'est un droit, oui. c'est un
3: règle.
2: Tout ça.
3: Oui.
2: C'est comment dire? Set in stone, ça. 30 minutes. Faudé et n'a pas une raison exceptionnelle d'urgence ou d'importance qui ou laisse la PNQ à le plus long. Mais 30 minutes de la PNQ, c'est une règle stricte et qui doit appliquer de manière stricte et sévère. PNQ, qui ça nous rappelle combien de temps tu es débordé?
3: Non, vous te reconnaissez.
2: La PNQ, l'on l'a fait à Kistan. T'es en place dure 30 minutes. il ne dépasse 50 minutes.
1: Avec les skippy MQT, qui fait
2: parce que le premier ministre d'Allo, tu prends 25 minutes pour répondre.
1: Oui.
2: Juste pour finir, et mon peine père, pour faire mon travail d'après un principe qui est bizarre. Et moi, j'applique les principes. Malgré un mois des élections, moi, je dis, ou pour répondre 25 minutes, moi, pour donner 25 minutes à l'opposition pour lui poser ce question. Alguetis, moi, pécose menti. Et moi, rappelle où ça? Peut-être à l'époque, la presse patine suffisamment pour en lit. Alguetis, et ça, peut-être, pour faire la démarcation entre moi et M. Fokir ou les autres speakers.
1: 18h31, nous sortis pour une pause, plus rapidement.
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0: 18h35, je te écoute Radio One. C'est donc la dernière partie de l'émission. La pause, Adrien Pézamo, les temps passent très très vite. Et c'est vrai, effectivement, les temps passent très très vite. Donc nous causons quand même beaucoup à faire. Mais le sujet de Paul Béranger, c'est un sujet qui intéresse beaucoup du monde parce qu'il c'est quand même une personnalité politique qui aussi ou même ou Poudarko qui elle-même une plus grande personnalité politique de l'histoire de nos pays. Au début, quand il y a l'accord entre, qui peut causer justement, pour une alliance entre les partis de l'opposition avant, c'est-à-dire le PMSD aussi inclus, à l'époque, quand Turco peut causer, quand Turco finalise l'alliance du changement, il y a une affaire qui, Xavier Duval, t'y dit nous, ici à Radio One, qui, pas capable de travailler avec Paul Béranger. Est-ce que vous pensez que le PMSD, tu pourrais avec le gouvernement là, si patina Paul Béranger dans sa alliance là? À l'époque,
1: bonne question. Est-ce que le gouvernement tu pourrais faire autant d'erreurs? Moi, pas croire. Est-ce que le gouvernement tu pourrais amener une réforme aussi importante, de manière aussi incompétente et amateur, moi, pas croire. Est-ce que la politique économique même du gouvernement, qui finit complètement mauvaise, dès l'année dernière, nous dit, Ali, l'austérité au prix de la croissance, là, tu peux faire ça, là. Moi, je crois qu'ici, le PMSD, aujourd'hui, ici, et s'ils avaient du val, aux finances, nous, tu pourrais avoir un gouvernement complètement différent. Maintenant, on peut dire où ça? C'est pas seulement mon point de vue. Moi, penser, c'est point de vue beaucoup du monde. Alors, qui m'a causé. Mais là, nous pérons dans l'hypothèse. Mais nous répondons. Non seulement le gouvernement pas tipou dans la situation qu'il y était aujourd'hui, ça c'est une certitude, mais le pays pas tipou dans la situation qu'il y était. Et d'ailleurs, amis, nous pas tipou accepter, nous emmener une réforme comme ça. La première réforme, même si c'était une trahison. Et pas oublier la première réforme qui s'est même défendre ça. Dans les radios, dans les discours, etc. L'alliance de l'époque. Avec le leader de l'époque. Je ne sais pas, tu peux accepter ça, nous. Maintenant, moi, je me dis, franchement, le gouvernement aujourd'hui, le plus gros problème du gouvernement, c'est qu'il y a un ministre des Finances qui maîtrise le sujet des finances. Il y a un ministre full-time. Là, il y a un homme de qualité. Un dimoun très intelligent, très capable. Il fait beaucoup dans ce ban différents rôles et dans différents gouvernements en tant que premier ministre. Mais ça n'a jamais été un bon ministre des Finances. Il faut bien accepter ça. Il y a un bon premier ministre, oui, un bon chef du gouvernement, certainement, charismatique, il y a ce ban qualité, mais c'est pas un économiste, c'est pas un expert comptable, c'est pas un dimoun qui maîtrise. C'est un sujet extrêmement compliqué, pas un dimoun qui maîtrise le sujet. Donc, ministre des Finances à plein temps là, certainement, c'est un problème, mais de toutes les façons, he's not the right person in the right place. Ça, c'est la première chose. Maintenant, les autres failles du gouvernement, il est évident, quand on guette le budget, ou on guette aujourd'hui dans ce détail, une mesure qui finit annoncée, une mesure qui est contenue dans mon annexe, pour réaliser qui finalement cruel, et là, je ne blâme pas le ministre des Finances, le Premier ministre, Navin Ramboulam, finalement cruel d'apôt de ce ministre. Il y a un ou deux ministères qui nous sentent qui vraiment, le ministère maîtrise d'autres ministères, d'autres sujets, et nous fait une recommandation. Mais c'est pas oublié, le ministre des Finances. Il n'est pas l'invente pour tout ministère, il est tout seul. Voir que quand nous tendons la réforme de la pension, nous avons l'impression que le ministre Soubron finit carrément et finit un rôle carrément diminué dans ce propre rôle de ministre. Mais quand on guette le rôle d'un ministre des Finances, c'est pas du tout de venir et de faire imposer Ban Mégel ou Ban les autres ministres sans aucune consultation. Au contraire, le rôle d'un ministre des Finances, c'est de consulter ministre par ministre, et c'est au ministre d'apporter cette proposition Et c'est au ministre d'apporter une solution, un problème que les autres ministères font face. Le ministre des Finances, lui, son rôle principal, c'est de s'assurer qu'il est capable de financer cette mesure-là et qu'il y en a le papier, l'IPDN, les outils nécessaires pour la réussite, l'implémentation réussie de cette mesure-là. Voilà le rôle du ministre des Finances, à the end of the day. C'est pas ce rôle, lui, pour le décider dans le secteur de la santé qui vise à faire. D'ailleurs, pour moi, comme vous guettez le secteur de la santé, comme vous guettez justement mon estimé, il est clair qu'il n'a pas de mauvaise priorité. Nous pas capables, après, par exemple, le special report du PAC qui finit de faire état de conditions désastreuses dans lesquelles nous gardons des médicaments qui nous paient des nez aux enfants, aux personnes âgées, etc. Et qui, quand arrive le budget, nous dit très bien qu'il nous paie nous pour donner 200 millions de roupies pour rénover sa ban warehouse. Tant mieux. Mais seulement. Uniquement 20 millions cette année-ci. Allô, qui demande des affaires, qui pas important, qui pas urgent. Comment Clarice House, que aucun premier ministre pas resté là-bas depuis l'indépendance, peut mettre 100 millions de roupies ici cette année-là. Ou qui peut mettre des millions de roupies cette année-là dans la route, qui pas urgent, qui pas à Zodi, une priorité, la route Faubac, l'aéroport. Et qui peut mettre seulement 20 millions de roupies, 10%.
0: Le ministre indien, par exemple, pour la route, là, hein, Faubac, est-ce que ça peut développer l'Est? Est-ce qu'il y a une bonne discussion avec Manjoun dans l'Est pour savoir si, effectivement, ça peut créer un développement dans d'autres régions?
1: Vendredi, dans le comité of supply, je demande au ministre de faire moi gagner le rapport de feasibility, le feasibility plan study de la route et le EIA report pour moi-même me capable. Tiens, aux conclusions. Là, c'est ben avantage et ben désavantage sur la route là et qui a d'autres bénéfices qui peut amener. Mais mon cas, dit où là? Il n'y a pas une urgence. Quand il y a une urgence pour faire la route depuis Faubac pour l'aéroport, quand vous désignez un M4 qui prend depuis Grand B là, depuis Rond-Point la Croisette, il y a les mêmes, il prend Verdun, il arrive jusqu'à Plaisance. Quand l'utilité, quand l'urgence, quand l'urgence. Pina! Vous êtes capable de dire moi ce qu'il voulait. Le fait reste, viens démontrer moi à Zodi là. Comment est-ce qu'il ça pour rendre plus fluide la circulation, sur autant de Faubac pour aller à l'aéroport, dans l'air, que le vol peut opérer. Et dire moi là, comment est-ce qu'il ça les justifier, paye, zislo là, 100 fois moins dans le stockage de médicaments qui est essentiel, qui peut gâter. Côté n'a 300 millions de pertes de gaspillage et n'a milliards de roupies de médicaments, 2 milliards de roupies de médicaments qui stockaient là-bas, 300 millions pour gâter parce qu'il y a une condition de stockage désastreuse, mais les justifier mettre 100 fois plus la monnaie dans la route M4, Faubac, l'aéroport pour ça l'année-là, qui là-bas. Allô, qui comme au guette, et là, mon révine, nos performances, l'impotence. T'as la moitié pour ouvrir l'eau là. Allô, qui au guette, par exemple, dans l'indice de performance du ministère de la Santé, m'a ouvert une page là. Mortality due to main non-communicable diseases, en bandimoun âgé. Donc, le taux de mortalité pour une maladie non transmissible.
0: Comme le diabète, l'hypertension,
1: exactement.
0: Etc.
1: Pour une personne âgée en 30 à 70 ans par 100 000 habitants, le target c'était 575. Pas finative, 575 personnes qui décédaient. Là, actuellement, provisoire. Nous payons un chiffre final, nous demandons, c'est 585. Nous ne ratons pas 10, mais un chiffre provisoire. 10 personnes en trop, une mot, là. Quand nous guettons, par exemple, le taux d'obésité dans les enfants qui allent dans l'école secondaire, nous targetons 25%, nous en 26,7%. Ça, c'est pas un indice qui pas menti, ça. C'est pas un indice qui pas menti. Maintenant, ou dire moi, par exemple, qui ça, les moins importants, ça, les 5 fois moins importants qui rénovent la case d'une maison officielle d'un premier ministre qui n'a pas abrité aucun premier ministre, ou qui les 100 fois moins importants qui m'ont dit ça la route là. Donc, sorry, mon père. en pot de moine, c'est
0: ouais, non, mais en même temps.
1: Mais c'est qui m'a fait travailler beaucoup, Lola.
0: Non, mais c'est important parfois
1: d'expliquer
0: les choses et d'être passionné par ce qui nous fait et qui c'est pas juste un spectacle, quoi. Donc voilà. Justement, on cause beaucoup sur le budget là, sur la pension. Nous tous connaissons qu'il y a un problème. Aussi au bout d'un coup, qu'il y a un problème dans la pension. Il y a un problème dans le fond de la pension, qu'il a depuis longtemps. Ne pas capable de dire qu'il paye un problème. Comment est-ce qu'il le PMSD, type ou faire pour capable résoudre le problème, ce gros trou qu'il y a dans la pension, là?
1: Première chose, la pension, c'est un sujet qui fait malheureusement, par la faute du gouvernement, encore une année de suite, qui fait une monopolise le débat. Que pas si bizarre, hein? Et qui fait éclipser tout bas les autres issues. Par exemple, nous pouvons causer la santé, là. Pour moi, il y en a beaucoup pour causer la police aussi, moi, je ne suis pas content. Nous causons là deux minutes. Mais pour simplement dire la pension, moi, beaucoup exprimé là, dans plusieurs forums. Mais pour simplement dire que la pension, premièrement, est indissociable le financement de la pension, premièrement, par les revenus de 10 milliards de roupies qui tu peux gagner à 2024, à ce jour, tous les ans, chez les Chagos. Indissociable. Le deal des Chagos était fait. Le deal avait déjà été entériné. Il manquait, pen to paper. Il décide pour renégocier sa deal-là. Le premier ministre d'alors et le député prime minister d'alors, malgré les appels dans le sens contraire du gouvernement britannique et américain, le ministre, on appelle le ministre des Affaires étrangères ici, là-bas, the Secretary of State, qui appelle Anthony Blinken à l'époque aux États-Unis, ministre des Affaires étrangères américain, appelle le premier ministre le 23 décembre 2024, Jelly, Trump, Donald Trump, et prend sa fonction, le 14 janvier 2025, il peut sworn in comme président. L'administration Biden peut aller là. Il dit, conclure sa deal là une fois. Parce que quand Trump finit, sa deal là, l'époux en suit aussi. Pas prendre sa risque là. Ce qui est en mode, il y a même affaire. Ex-premier ministre, enfin, bientôt ex-premier ministre britannique, il y a même affaire. Signe deal là une fois. Non. Quelle raison il a envie de renégocier? Nous capables d'écouter un grand discours politique. Mais souvent, ou bien écoute ce qu'il dit de haut pour connaître qui peut arriver réellement. Quand on écoute Ban Britannique, qui commande sa renégociation là, je te dis où, en fait, en vérité, il n'y a rien qui change dans le fond, mais c'est un langage qui peut tenir ici pour faire plaisir, comment dire, à la galerie mauricienne.
0: Pourquoi pas dire qu'il s'est maudit, ça? C'est
1: exactement.
0: Ça?
1: On tout comprend. Maupiti ça. Et finalement, quand une PAD, ça l'étend qu'une PAD là. Et le deal à Zodi, il est en cours, en suspens. On espérait qu'il est signé le plus vite possible. Parce que c'était un manque à gagner énorme, ça. 10 milliards pour les prochains 28 années, 280 milliards de roupies que l'île Maurice et n'a pour recevoir. 10 milliards de roupies. Mettez-les en perspective au coût de la pension maintenant. Pour revenir à vos questions. La pension à 65 ans, qui était actuellement. Là, nous ne pouvons pas sur State Age Pension, qui est une autre abomination terrible, qui n'a aucun sens, et qui d'ailleurs, bizarre, mettre dans poubelle même toute la réforme du State Age Pension. Bizarre mettre dans poubelle ça. D'ailleurs, la pension à 65 ans,

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1: Pension à man dimoun qui pas bénéfice qui pas entitled à la pension. Soit man dimoun qui est décédé, soit man dimoun qui pas Maurice. Et ça, pas la première fois. Tous les années, le directeur de l'audit soulève ça. L'année dernière, dans le rapport de l'audit, le dernier rapport qu'il fait pour l'année financière 2025, c'était 230 millions. Là, comme on pose question vendredi, le chiffre il arrive à 280 millions. Donc, la mauvaise gestion peut continuer de plus belle. Au contraire, peut empirer. Si on prend tout ce man gaspillage, amis, affaires, transés, etc., ou ramène tout ensemble, on a beaucoup plus que 3,9 milliards à diminuer en termes de dépenses. Alors, la première question, c'est est-ce que ça budget là diminuer dépenses, gaspillage? Non. Première affaire, nous, tu peux faire, nous, c'est ça. Deuxième affaire, la question, pas, tu peux même poser. Parce qu'il y a 10 millions d'euros, puis là, tu peux là. Et tu peux en aller en zone pour financer les autres projets.
2: Diminuer bande dépenses. Mais comment faire pour diminuer bande dépenses? Le problème, c'est qu'il y a gaspillage qui tout le temps, nous tout conscient, tout le monde mauricien est conscient de ça. Parce qu'il tous les années, bureau de l'audit ou alors le rapport du PAC d'ILI, clairement. Mais, il y a un autre phénomène aussi dans Maurice, c'est qu'il y a bande fonctionnaire, ben, si vous êtes gaspillé ou ça, vous êtes pas gaspillé, ben, pas arrive, vous êtes non-nier. Si vous êtes fait une affaire de mal, pas qu'à arrive, vous êtes non-nier. Donc, qui fait ce bizarre abaille, travaille plus consciencieusement, si pena aucun, pena non-nier qui remet dans le droit chemin quelque part.
1: Ou balayer devant ou la cour avant, après, ou à balayer côté voisin. Quand un gouvernement, ou réduire gaspillage qui, ou contrôler directement avant, qui ou attend, qui ça, à partir à travers, bien sûr, la bonne gestion, il y en a un effet domino les autres. On pose une question. N'est-il pas un gaspillage aujourd'hui de maintenir le poste de vice-président qui coûte 125 millions de roupies d'un mandat et qui se la peau zéro, ça? Ça pose là? On peut pas être méchant contre la personne, mais quel est le rôle?
2: Zéro. Adrien Duval, ce contribution pas zéro quand le chef de l'État pas là. Sinon, c'est le chef juge qui vous besoin vient remplacer, vous connaissez, ou même est tellement il y a un backlog dans.
1: Est-ce que c'est rôle un chef de l'État pour aller dans une conférence, l'eau et digitalisation, à en Asie? Est-ce que c'est ce rôle, ça?
2: Ben, normalement, ce serait le rôle du ministre.
1: Avec un voyage qui finit faire et rôder là-dedans, combien est-il vraiment nécessaire? Après, vous pourrez répondre moi. Maintenant, le vice-président, il n'est pas utile, ce rôle-là. Nous devons accepter lui. Il coûte 125 millions de roupies uniquement le coût de l'administration et des salaires. Mon papi prend en compte le coût de sécurité. Un dimoun qui a 18-19 gardes du corps, qui a des motocyclettes devant, qui a une loto par derrière qui suivent lui.
2: Pourquoi ça est ridicule? Pourquoi tu sais pas d'affaires
1: dans son résidence? Un dimoun qui me pose question vendredi, quand il y a la retraite, son bureau coûte 4 millions de roupies aux contribuables, parce qu'il y continue à un bureau.
2: Oui.
1: Il continue à un garde du corps. Et quand il voyage, quand il y a la retraite, un vice-président retraité, aujourd'hui, aller à l'Aldeo. L'État mauricien paye un ticket, l'hôtel et pas diem pour ce gars du coup. Parce qu'il y a un gars du coup qui est ensemble. Tu connais ça? Là, les avantages,
2: oui, les avantages
1: qui viennent avec ça aussi coûtent énormément.
2: En même temps, c'est pas une affaire qui existe
1: c'est
2: à Maurice.
1: C'est un coût inutile. Mouré diaou, li haut et faux. C'est un coût inutile. Un poste qui vise à abolir, un point, c'est tout. Maintenant, oui, non, ben les autres postes. Nous ne causons l'ambassade. Il y a beaucoup d'ambassades aujourd'hui qui soit capables d'opérer, c'est-à-dire avec un roving ambassadeur, un ambassadeur qui fait 2-3 pays, par exemple, l'ambassadeur d'Angleterre qui fait l'Allemagne, par exemple, ou l'ambassadeur de Madagascar qui fait Seychelles, par exemple, ou soit carrément commencer à prouver un non-resident ambassadeur, un ambassadeur qui tellement ce volume de travail faible. Arrange l'agenda, il fait en sorte qu'il y ait un rendez-vous d'une période spécifique, il reste à Maurice, et puis quand il y a un rendez-vous là, il voyage dans le pays. Ça aussi, je le fais en Singapour. Tu peux le faire ici, mon renommé, le Mozambique, la Russie, l'Allemagne, le Caire et la Malaisie. C'est 5 ambassades pour moi. Qui t'ibisène à soit un roving ambassadeur, soit un non-resident ambassadeur. Roving ambassadeur pour l'Allemagne, pour la Russie, et non-resident ambassadeur pour la Malaisie

0: et pour le Caire, pour la Mozambique, où tu as une rouvrière, celui de la Sud-Afrique. Mm. Maintenant, dans place, nous fait ça. Nous fait les contraires, nous. Nous allons ouvrir l'ambassade Japon. Nous allons ouvrir l'ambassade Cécile, là, aujourd'hui. Et quand on guette le coût de mon ambassade, juste la location, il arrive à 251 millions de roupies, et une augmentation de 30 millions de roupies, juste dans ce budget-là. Ça, c'est un coût gaspillage. Ça, c'est un coût réel. Maintenant, ça, c'est dès l'exemple, vous nous. Partout que tout était, il y a gaspillage, puis il y a réduction de coûts. Mon cousin au ministère de Sécurité sociale. Là, ou pas dire moi, ou pas trouver ça aberrant qu'un ministère qui paie coupe pension vieille du monde, lui-même paie presque 300 millions de roupies, paie gaspiller tous les années. Mon cause, la santé, que tu peux commis 10, 20 millions de roupies, rien en termes de ce qui est nécessaire. Ou pas trouver ça en zodiac aberrant qui 300 millions de roupies peut gaspiller dans la médecine. Et n'a même pas tout, ou à les mêmes sacs ministères et n'a gaspillage. Après, Ashley, nous redialis, le manque d'efficience de ban ministère, quand on guette aujourd'hui une collectivité locale, ou fait une demande de PMI, et n'a trois quarts du temps, ou pas gagné même réponse. Si vous envoyez un mail, vous envoyez une lettre ou vous faites un appel téléphonique. Pas gagner réponse. Mon service essentiel, la dernière fois, je me disais, une affaire, nous cause gaspillage. Quand vous guettez un service essentiel aujourd'hui, le rendement, vous réalisez qui c'est qui nous payait en termes de taxes et le retour qui nous gagnait. Que ce soit dans l'éducation, dans la police, dans la santé, dans une collectivité locale, le retour qui vous gagnait, inférieur au montant de taxes que vous payez dans un pays-là, si vous comparez ben, les autres pays en termes de pourcentage. D'où la raison qui vous tient une pension universelle. C'est une manière pour retourner au peuple une partie de ce l'argent qu'il vient de payer tous les mois dans ce mois de contribution. Et ça aussi, c'est une abolir. Donc finalement, non seulement pas diminuer le gaspillage, non seulement pas rendre le ministère plus efficient, mais en plus de ça, c'est le peuple, malheureusement, qui peut payer le fardeau de l'austérité. Vous connaissez Ashley Moufinilo là. Quelle différence entre sa gouvernement et entre sa budget là et l'ancien budget? Hormis le fait qu'une cause AI en grande pompe et qu'il zéro sous fin investi, sa ancienne réponse m'a gagné vendredi, zéro sous, malgré que AI fait 15% du programme budgétaire, de l'annonce, zéro sous. Maintenant, quelle est la différence réelle? C'est l'imposition massive de taxes entre cette année et l'année dernière. 35 milliards de taxes en plus prélevées aux consommateurs à travers income tax, à travers VAT qui ne baissait de 6 millions, 3 millions l'année dernière, à travers de la taxe sur la roupie, bouteilles plastiques, le sucre, il y a les mêmes. 35 milliards, ils sont cette année dernière là, et cette année là. Et moi, je me dis où? Pour 35 milliards qu'ils ont pu prélever en plus, côte est-ce qu'il finit réduire les dépenses qui élèvent à 250 milliards? Côte finit réduire les dépenses par 35 milliards? Montrez-moi.
1: Oui. De toute façon, les chiffres qui nous gagnaient, tu as annoncé 5 milliards de baisse par rapport à ce qu'il nous avait récolté, mais dit pas assez. Non. Effectivement. Bon, nous arrivons à la fin d'ailleurs de l'émission depuis quelques minutes, qui ne sait qui fait guette-moi d'une façon menaçante. merci Adrien. Merci d'avoir répondu présent.
0: Mais le mot de la fin, c'est pour prendre 35 milliards, capable, prends. Mais pour faire zéfo, réduire le gaspillage. Côté Nala.
1: Exactement.
0: 1 milliard même pena. 1 milliard même pena.
1: Voilà. Merci à tous. Et ça, l'émission, vous pouvez suivre, bien sûr, sur Reggaetly, le YouTube, si de ton vie. Et Vince Bryan qui est avec nous pour le flash en anglais. En anglais.
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0: 5 et de la météo pour Maurice, émis à 16h30 ce mercredi 1er juillet. Un vent léger à modéré souffle sur la région. Des nuages venant du sud influenceront le temps local à partir de demain matin. Du beau temps de manière générale ce soir. Mi-couvert demain matin, nuageux à l'est, au sud et sur le plateau central avec des averses. Du beau temps attendu dans l'après-midi. Le mercure affiche une minimale entre 14 et 17 degrés sur le plateau central et entre 19 et 22 sur les régions côtières. La maxima sera entre 20 et 23 sur le plateau central, entre 25 et 28 degrés sur les régions côtières. Le vent souffle du sud-sud-est à entre 10 et 20 km heure. Quant à la mer, elle est forte au-delà des récifs avec des houles du sud de l'ordre de 2,50 m. Les sorties en haute mer sont déconseillées. Marée haute demain à 1h28 et à 14h53. Marée basse à 19h31 et demain à 8h20. Et le lever du soleil est prévu pour 6h46. Radio. Décès de Monsieur Rajiv Bendoua. Monsieur Rajiv Bendoua, âgé de 44 ans, le convoi sortira de son domicile au numéro 6 à l'avenue Lorquet Beaubassin demain 2 juillet à 9h pour se rendre à l'incinérateur de Caen-le-Vieux. Le décès de Madame Tu Kwe Tong Tao Yin Moy. Madame Tu Kwe Tong Tao Yin Moy, née Ting Cheng, résidente de la maison de retraite Bégonia, Garden Morcel en Swan Biju Tombo, connue sous le nom de Momoy, âgée de 87 ans. Le convoi sortira de la chapelle ardente de Mourard, Haute Royale Petite Rivière, demain à 9h pour se rendre au cimetière de Gébert, Les Salines. Le décès de Madame Kamla Devi Bipen. Madame Kamla Devi Bipen, connue sous le nom de Kamla, âgée de 77 ans. Le convoi sortira du domicile de son fils, Monsieur Anandat Rama, à la croisée Chebel Petite Rivière, demain 9h45 pour se rendre à l'incinérateur de Chebel. Le décès du jeune Jean-Lucas Brandon Mathieu Fortuno. Jeune Jean-Lucas Brandon Mathieu Fortuno, connu sous le nom de Lucas, âgé de 17 ans. Le convoi sortira du domicile de son père, M. Derrick Fortuno, au lot 14 Maison Blanche Pamplemousse, demain à 10h pour se rendre en l'église de Saint-François d'Assise à Pamplemousse et de là au cimetière de la localité. Le décès de Madame Marie-Rachel Esther Baudinat née Philippe. Madame Marie-Rachel Esther Baudinat née Philippe, âgée de 69 ans, le convoi sortira de sa résidence à Verger-Bissambar à Montroche demain à 9h45 pour se rendre en l'église adventiste de Rochebrune et de là au cimetière de Saint-Martin-Brambou. Le décès de Monsieur Bernard Steve Marie. Monsieur Bernard Steve Marie, âgé de 57 ans, le convoi sortira de sa résidence à Pavillon Cap Malheureux demain à 10h pour se rendre en l'église de Notre-Dame Auxiliatrice à Cap Malheureux et de là au cimetière de Cap Malheureux. Le décès de Monsieur Suroujlal Sonia. Monsieur Suroujlal Sonia, connu sous le nom de Vijay, âgé de 69 ans. Le convoi sortira du domicile de son épouse, Madame Amravadi Sonia, à route Boischery-Moka, demain à 10h pour se rendre au cimetière de Sia Constance. Le décès de Madame Vina Rajshri Mutuviren Nebola. Madame Vina Rajshri Mutuviren Nebola, âgée de 57 ans, le convoi sortira de sa résidence au numéro F5, Jacaranda Street, Grande Rivière Nord-Ouest, demain à 10h pour se rendre à l'incinérateur de Montagne-Saint-Pierre, Bambou. Le décès de Monsieur Louis Enrico Elvis Franchin. Monsieur Louis Enrico Elvis Franchin, connu sous le nom de Genève, âgé de 52 ans. Le convoi sortira du domicile de sa tante, Madame Georgette Thomas, au numéro 41, cité Sim, Rivière du Rempart, demain à 11h pour se rendre en l'église de Noces de Cana, Rivière du Rempart, et de là au cimetière de Saint-Julien. Le décès de Madame Ernestine Latouche Bancoult, née Latouche. Madame Ernestine Latouche Bancoult, connue sous le nom de Nestine, âgée de 81 ans. Le convoi sortira de sa résidence au numéro 91, route Balissage Rochebois, demain à 11h pour se rendre à l'église Notre-Dame de l'Assomption à Rochebois et de là au cimetière de Boismarchant. Le décès de Madame Chandrauti Gopal Nidarvis, Madame Chandrauti Gopal Nidarvis, connue sous le nom de Sita, âgée de 87 ans. Le convoi sortira de sa résidence au numéro T2, rue Sainte-Marie-le-Cornu, Sainte-Croix, demain à 11h pour se rendre à l'incinérateur de Sipaï Brûlé, Vallée des Prêtres. Radio One présente ses sincères condoléances à toutes ces familles endeuillées.
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Bentley, bonsoir et bienvenue sur Radio 1. C'est Ursula dans votre Méli Mélo, c'est mercredi. Et je suis contente de vous retrouver en ce mercredi soir, un premier d'ailleurs de ce mois de juillet. Le mois de juillet qui est très très très spécial en tout cas à nous les Caire. Parce que ben, c'est le mois où on a démarré Méli Mélo ensemble. Je vous rappelle, hein, c'était le 7 juillet 2021. Ça fait 5 ans quand même que cette aventure dure avec vous comme ça, chaque mercredi soir. Et quel honneur vraiment de vous accompagner depuis 5 ans. Alors, les célébrations, ce sera la semaine prochaine, mais nous pouvons déjà commencer. Hein. C'est le mois de juillet, c'est notre mois. Alors, je vous invite à nous appeler au 210-8910, ou sinon, à nous envoyer un petit message WhatsApp, le 58-53-77-21, pour nous demander la chanson de votre choix, celle qui vous fait plaisir. Mais attention, des années 1990, donc dans les années 90 à 2026, c'est là 36 ans de musique quand même. Donc je vous attends aux deux numéros pour vos demandes de chansons, mais il faut quand même faire vite, vous savez, ça va vite, vite, vite. Donc first come, first serve, s'il vous plaît. Man premier Jimoun qui peut téléphoner nous, c'est man premier Jimoun qui peut passer tout à l'heure, mais on a quand même 2 heures de demandes de chansons, de disques à la demande à passer pour vous entre 20h et 22h. Appelez-nous 210-8910, je vous attends tout de suite, j'en perds même la voix, au téléphone et on va saluer bien sûr mon très cher Kinsley qui nous a rejoint dans Méli Mélo après 10 ans. Non, j'exagère, mais contente en tout cas de le retrouver, il a été là d'ailleurs. Merci Kinsley, je peux le dire de vive voix maintenant. Merci d'avoir été là les jours qu'il faut et direct dans les quais. Hein. Allez, 210-8910, je vous attends tout de suite et entre-temps, on a The Ketchup Song pour vous.

vécu cette époque, vous voyez la petite chorégraphie, les mains en l'air, les mains sur le côté et tout, Kitsley en face de moi me fait la petite danse là, en SketchUp bien sûr, et SketchUp Song pour vous. Et puis n'oubliez pas, inscrivez-vous rapidement au 218-910 pour toutes vos demandes de chansons, pas hésiter, des années 90 à ce jour, je vous attends maintenant là, 210-8910.

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C'est gratuit, c'est cadeau, c'est pour vous. Et vous nous appelez encore hein, au 218-910. Il nous reste quelques petites places à prendre. Donc, si vous avez envie d'écouter une chanson en particulier, faites-le maintenant. Appelez-nous parce que si vous nous rappelez après 20h, vous savez, hein, c'est compliqué. Donc, je vous attends au 218-910 ou sinon, envoyez-nous un petit message WhatsApp et on sera un plaisir de vous rappeler le message WhatsApp au 58-53-77-21. Mais pour plus de rapidité, vous nous appelez tout simplement 210-8910.

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0: 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Le point info tout de suite avec Vince Bryan. Bonsoir Vince.
1: Bonsoir Yoshula, bonsoir à tous. Shugan Vasmatros, Nishta Jutinidrou révoqué de son poste de Chief Executive Officer à la suite d'une polémique liée à une bande sonore devenue virale sur les réseaux sociaux. Candidate battue du Parti travailliste aux législatives de 2019 dans la circonscription numéro 16, Nishta Jutinidrou était très active au sein de l'Alliance du Changement en novembre 2024 lors de la campagne électorale. Nommée CEO de la SIT en 2025, elle avait dressé un tableau sombre des comptes à son arrivée. Cependant, il y a quelques jours, une bande sonore d'un enregistrement téléphonique qui semble impliquer son époux souhaitant rejoindre l'OMSM a été diffusée. Le Ward 2 du foyer Troquetia, infesté de punaises, comme révélé en exclusivité par Radio One, a valu une descente sur place au ministre de la Sécurité sociale à Choxsoubron et à son ministre délégué Kougan Parapen. Lors de la visite cet après-midi, Ashok Soubron a annoncé que les 14 résidents logés dans le ward infesté seront relogés dans un nouveau ward au plus tard ce week-end. Ashok Soubron ajoute également qu'une réunion était prévue aujourd'hui pour aménager ce nouveau ward. Les lits médicaux et l'acquisition d'autres équipements sont en cours. Le ministre du Commerce répond aux critiques visant la gestion du Price Stabilization Fund après un message publié sur Facebook hier par l'ex-premier ministre adjoint Paul Béranger. Michael Sikian estime que cette publication n'émane vraisemblablement pas de ce dernier et que son auteur ne maîtrise visiblement pas les travaux du comité du Price Stabilization Fund. Selon lui, les quelques 600 millions de roupies non utilisées du fonds reflètent surtout la fin de pratiques frauduleuses, notamment liées à l'exportation de farine subventionnée. Il affirme que le gouvernement poursuit ses efforts pour stabiliser les prix. Et à l'étranger, à moins d'une semaine de la décision de la Cour d'appel de Paris dans l'affaire des assistants parlementaires européens impliquant Marine Le Pen, le 7 juillet 2026, le Rassemblement national et plusieurs de ses alliés font face à un nouveau dossier judiciaire. Le parquet européen a annoncé mardi 30 juin des perquisitions dans plusieurs pays de l'Union européenne, dont la France, dans le cadre d'une enquête sur un possible détournement de fonds du Parlement européen. Selon un communiqué laconique du parquet, l'enquête porte sur l'utilisation entre 2019 et 2024 de fonds européens par l'ancien groupe Identité et Démocratie, précurseur de l'actuel groupe Patriote pour l'Europe. Voilà qui marque la fin de ce point sur l'actualité. Merci de l'avoir suivi. Je vous retrouve à 21h.
0: Rendez-vous bien pris. À tout à l'heure, Vince.
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dans cette journée mondiale de reggae music. Il n'y a pas de meilleure chanson, je pense, hein, qui fait l'éloge, l'ode, justement, à cette belle musique qui nous vient droit de Jamaïque. On aura l'occasion d'en parler demain dans votre émission Good Vibes. Mais voilà, ça c'était ma petite sélection pour vous. Etana, reggae sur Radio 1.

0: la deuxième heure de votre Méli Mélo sur Radio 1. Kinsley, moi-même, je suis là pour vous accompagner. Alors, on prend la direction de la cure. C'est Alain qui est avec nous ce soir. Bonsoir, Alain.
1: Bonsoir.
0: Comment ça va? Ben, ça va, merci, et vous?
1: Ça va bien.
0: Vous avez passé... Aïe, qu'arrivez, Gaël, tu sais?
1: Non, un petit
0: la grippe, comment dire, dans les coins.
1: Pardon?
0: Moi, j'ai gagné la grippe récemment, là.
1: Ah oui.
0: Aïe, aïe, aïe. Ouf! Mauvais douleur, ça.
1: Ah oui.
0: Ouh là là, dans les joints. Comment?
1: Vite ponctuel, il a le 16 août.
0: Ah ouais, heureusement. Je l'avais eu aussi. Oui. Et le temps de week-end, ça allait mieux. Mais c'est bon, il faut faire attention parce qu'après, au game, on rush tout ça là, le ban parti du corps. Je sais pas, moi, j'avais eu sur les mains, la main du bouge, il a les pieds.
1: Oui, donc, les pieds, les mains, les deux.
0: Aïe, aïe, aïe. Fouf, bon courage avec ça, hein.
1: Ah oui.
0: La journée, sinon, oui. Bien passée, alors?
1: Bien passée, bien passée.
0: C'est une fière.
1: Bien passée.
0: On travaille aujourd'hui?
1: Oui, comme d'hab.
0: Comme d'hab. Et comment va la petite famille? Comment les petits enfants?
1: La famille va bien, les enfants sont déguisants et bruyants.
0: Aïe, les vacances arrivent bientôt là, hein?
1: Ah oui.
0: Attention, problème.
1: Pas faire, là.
0: Aïe, aïe, aïe. Ou pour une mauvaise occupation?
1: Ah non. Parlez, viens avec là.
0: On va raconter-moi ça après.
1: Ah oui. Avec plaisir.
0: Oui, et ce soir qu'il y a un pédale au carré, il a raconte-moi.
1: Là, tu mangeais bien rond, un carré de gramme.
0: Un carré gramme?
1: Oui.
0: Wow.
1: Avec tous les fruits.
0: Wow, qui c'est qui prépare ça?
1: Je joue. Ma chère leveuse.
0: Fais un gros bisou pour nous.
1: Ah, un gros piou-piou. Écoutez, là.
0: Un gros piou-piou rempli d'amour.
1: Oui.
0: Allez, Diane.
1: Cité, là.
0: Oh, et t'as. Ben, on va faire les plaisirs piou-piou remplis d'amour, alors.
1: Ok.
0: Allez, Alain, dites-moi qui c'est que vous voulez saluer ce soir.
1: Et d'abord, service à mon voisin. Du tout, bon anniversaire pour hier. Un super retard.
0: Oui.
1: 62 ans, ça c'est fait. Et aussi, pour mon collègue de travail, pour ma famille, ma femme, mes enfants, ceux qui sont là, ceux qui ne sont pas là, et ceux qui écoutent.
0: Oui.
1: Les enfants, les petits-enfants.
0: D'accord.
1: Les frères, mes sœurs.
0: Ben, toute la famille, quoi.
1: Toute la famille, quoi.
0: Gros piouk-piouk. Et la chanson qui vous fait plaisir ce soir, votre sélection, Alain?
1: C'est Popcorn.
0: Oui.
1: Six Sensia.
0: Allez, on va l'écouter tout de suite avec Make Hair For You. Merci pour cette belle sélection.
1: You.
0: Yes. Gros piouk-piouk, Alain.
1: Allez, bye-bye. Bonne soirée.
0: Allez, gardez la joie et la bonne humeur et soignez surtout cette gorge.
1: Ah, d'accord.
0: Allez, à bientôt.

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0: Direction de Olivia pour retrouver Roland. Bonsoir Roland.
1: Bonsoir Assila.
0: Comment allez-vous?
1: Correct Assila.
0: La journée bien passée?
1: Bien passée, oui.
0: Ça va mieux ou pas titre Tchingel, la grippe, tout ça là?
1: Oui, une dégagée un peu pour le moment.
0: Super. Et Olivia fraissée, elle d'une balle?
1: Oui. Comptez-moi dire mon sympathie ou malheur à ou maman.
0: Merci beaucoup.
1: Mamie.
0: Merci. Merci beaucoup. Pas facile, Roland.
1: Pas facile.
0: Oui. Mais bon, vous avez mon lit, comment on lui dit.
1: Oui, hein? Oui, qui pour faire.
0: Et là, sinon, la journée qui nous fait un peu, la raconte-moi.
1: La journée, mon lacal, mon gagné de mon petit bébé. Mon yé, c'est une gagne de petit bébé et mon belle-fille. C'est une dame qui a un petit fille ici, tu dis petit fille enfin. Là, pour le moment, on a 8 petits filles à la
0: raconte. Vous êtes bien entouré, en tout cas, Roland.
1: Bien entouré, oui.
0: Super. Ben, on embrasse tout ça, ma jolie petite fille là.
1: Oui, merci.
0: Vous pouvez suivre un peu football, tout ça là en ce moment?
1: Oui, bien sûr, moi, l'équipe Brésil, moi.
0: Ah, comment
1: dire? Brésil, la France.
0: Ah, Brésil, la France. Oui. Là, ce soir, il y a ce match en ce moment. L'Angleterre.
1: L'Angleterre.
0: Ouais. L'Angleterre et le Congo.
1: Congo.
0: La République, ouais, du Congo.
1: Oui.
0: Oh, Congo, il finit manquer un goal, là.
1: Finit manquer?
0: Ouais, 1-0, là, hein.
1: Ah, yo.
0: On va rentrer comme ça, la goal.
1: Oui.
0: Nous peut suivre ça ensemble, Kinsley, avec moi, là.
1: On peut suivre ça ensemble,
0: oui. Ouais, nous cadre,
1: c'est l'occasion, oui.
0: Ben oui. Alors, là, qui est là, au carré, madame Vina, qui est-ce?
1: Je vous dis, une fin de tout fait sous-sous. Avec un bouillon zaïko blanc. Avec un poisson frit.
0: Un super menu en tout cas.
1: Oui.
0: Bon appétit à vous pour tout à l'heure.
1: Merci. Si,
0: ouais. Et dites-nous qui c'est que vous voulez saluer ce soir. Roland, je vous écoute.
1: Je voulais saluer Madame Vina.
0: Oui.
1: Et plus mon belle-fille. Ah, j'ai oublié son nom. Cinda.
0: Oui.
1: Cinda.
0: Oui.
1: Et moi saluer sa sobane d'enfant. Et plus mon petit fille Dorina. Et plus mon fils Salier Miko de Château Benares. Et mon salier Jean-Marc de Saint-Pierre. Après, il y a un garçon, on parle de Mandis pour moi. Il appelle ça direct Rosille. C'est un habitué cause à où là?
0: Oliver.
1: Oui. C'est un moi qui demande pour Oliver.
0: Oui.
1: Je fais ce que je demande pour lui.
0: D'accord. Ce sera tout?
1: Oui, c'est tout.
0: Allez, très bien. Et la chanson qui vous fait plaisir ce soir?
1: Semaine des bonheurs.
0: Allez, super. Nous écoutons ensemble. Une bonne soirée. Aussi. En tout cas, Roland, je vous embrasse fort. Gros piouk.
1: Merci.
0: Et
1: vous avez fait le tour, Vénendou. Faut-moi, Olivia, pour aller, Olivia.
0: Allez, on a au numéro, on va se nu.
1: Allez, ok, merci beaucoup.
0: Allez, bonne soirée.
1: Allez.
0: À bientôt.
1: Bye.
0: La chanson qui viendra juste après cette courte pause.

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1: Radio 1, 20h30.
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0: bonsoir.
1: Bonsoir Yacira, comment ça va?
0: Écoutez, ça va.
1: Ça va, doucement, doucement.
0: Oui.
1: Un peu en chose, là. En décence.
0: Pas facile.
1: Oui.
0: Marise, en tout cas, bon courage à vous.
1: Oui,
0: je
1: merci.
0: Sais que vous passez par des difficultés. Par contre, la radio est allumée fort derrière, là?
1: Non, non.
0: C'est la télé?
1: La télé qui fait jouer, là. Attendez.
0: Allez. Marise, du côté de Forest. C'est vrai qu'on retrouve après un moment. Hein. Ça fait un petit moment, là. Pas. Radio.
1: Oui.
0: Oui, Marise.
1: Oui.
0: Mais en tout cas, bon courage à vous.
1: Merci.
0: Pour tout ce que vous vivez en ce moment.
1: Oui.
0: Et voilà, en tout cas, on vous embrasse bien, bien fort. Et,
1: oui.
0: Et dites-nous un peu comment était la journée.
1: La journée est bonne. Bonne.
0: Qu'est-ce que vous avez fait? Aïe, la radio qui joue, Marise.
1: Elle se fait bon. Là, l'hiver, c'est beau pour dormir, malgré c'est froid, mais bon.
0: Oh putain, nos radios pas derrière et ça fait trop d'écho là, ça fait trop d'écho. Oui, tiens, il est s'il vous plaît. Je rappelle, hein, c'est important de tout éteindre, la radio, enfin, anything qui peut jouer Radio One derrière, il fait un écho et un décalage entre ce qu'il m'a pour dire et ce qu'il a pour tendre et ce qu'il a pour répondre. Donc, on va pas se comprendre. Est-ce que Marise a pu éteindre sa radio?
1: Oui, ok.
0: Allez, Marie, dis-nous qu'il y en a au carré aujourd'hui.
1: Je n'ai pas fait grand-chose aujourd'hui. Moi, je fais des prières, moi, je ne peux pas dîner, mais pas dîner.
0: Ouais.
1: Là, c'est l'après-midi. Moi, je me dis quand même, je vais faire ce qu'il y a là.
0: Ou pas cause bien dans au téléphone là. Qui peut arriver vous, Marise?
1: Hein?
0: Qui peut arriver vous? Ou pas cause bien là, maintenant, je vous entends. Allez, dites-moi, redites-moi.
1: Moi, je fais sauter la viande avec bouillon bread.
0: Ah oui, d'accord.
1: Oui. Avec un petit piment crassé, c'est tout. Oui.
0: Un petit piment bien fort.
1: Bien fort, fort, fort.
0: Vous avez bien mangé?
1: Oui.
0: Très bien.
1: Pas
0: allez.
1: Beaucoup, mais...
0: Mais un petit guipio, manger
1: oui.
0: Quand même.
1: Oui, quand même, ça a besoin de manger.
0: Et ça va mieux le pied, là?
1: Le pied, non. Hein? Ça a enflé.
0: Ah, yo, vous pouvez mettre un peu en l'air?
1: Oui, vous mettez, moi, je vais au rendez-vous, une tire du sang, une trouée pénalonie, mais pas qu'on ait fait des risques enflés. Mais depuis que je suis tombée, là, ça a ressemblé.
0: Quand même, c'est pour ça que je me souviens où tu t'es fait une boue de genoux tomber.
1: Oui.
0: Donc, il y a pipe.
1: Mm-hmm.
0: Mais,
1: Il a l'embrassé un peu trop tôt.
0: Elle est super embrassée, ça, trop tôt, là, en coupé enflé.
1: Il y a un gros bisou.
0: Pouf! Allez, dites-nous qui c'est que vous voulez saluer, Marise.
1: Enfin, moi, demande le prochain 10 pour vous, Mégane, qui tu fais sur l'anniversaire dimanche.
0: Mm-hmm.
1: Et aussi pour toute la famille, parce que cette fois-ci, pas faire grand-chose. Pas vous demande trop beaucoup, non, mais toute la famille qui écoute, et puis les amis de la radio, ainsi que pour vous, et bonne rentrée chez vous.
0: Merci, Marise.
1: De rien.
0: Je vous embrasse fort, fort, fort, et la chanson
1: oui.
0: Que vous nous avez demandée.
1: Oui.
0: Frédéric François.
1: On a tous besoin d'aimer. Gagné?
0: Oui, on a tous besoin d'aimer, c'est vrai.
1: Oui.
0: Ben, on va l'écouter ensemble. Je vous embrasse.
1: Merci.
0: Et bon courage surtout à vous en ce moment.
1: Je m'en procède pour Grande Rivière.
0: Allez, d'accord.
1: OK.
0: Allez, gros bisous
1: merci,
0: à vous.
1: Bye bye.
0: À bientôt.
1: Bye bye.

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0: Rosil, qu'on va retrouver Gann. Bonsoir Gann.
1: Bonsoir ma chérie.
0: Comment ça va?
1: Ça va très bien, merci.
0: Bon anniversaire avec beaucoup de retard.
1: Merci beaucoup.
0: Et t'as, c'était quelle date, rappelez-nous?
1: C'était les engins.
0: Oh, aïe.
1: Non, si vous ne faites pas de travail, ben nous tôt.
0: Bon rattrapement après, ok?
1: Aïe,
0: aïe, je suis bien contente de vous entendre, Gann. Comment s'est passé votre anniversaire? Tranquille?
1: L'anniversaire, est tranquille à la maison. Mais ce matin, le 20, je suis allée à l'église pour remercier le grand barbu.
0: Oui.
1: Alors, il y a une chose, justement, passe une bonne journée, tout le monde avait là. Moi, je passe une bonne nuit, tout le monde tous les matins, les protégeons au coin du feu.
0: Mais bien sûr. Mais bien sûr qu'il vous protégeons encore plus. Dan?
1: Oui, oui,
0: on va écouter. Ah oui, ok, mais tu crois qu'on m'a perdu où? Alors,
1: non.
0: Du coup, tranquille, avec les enfants, j'imagine,
1: petits enfants. Oui, avec les petits enfants, ouais, c'est tout.
0: Mm-hmm. Et là, la journée qu'on fait aujourd'hui?
1: Aujourd'hui, comme c'est la commission. Et puis, je me retourne. Et puis, je me suis dit, je me suis dit, caridol. Et puis, j'ai fait ça, poisson frit.
0: Wow.
1: Et puis, ça, morgue frit. Avec un châtelet pomme d'amour.
0: Maman, quand. Nous avons fait une petite escale dans Rosil, t'allais quand nous finissons le travail, là?
1: Non, là, on va vous gagner.
0: Non, pas gagner tout ça, tracas.
1: Non, pas gagner rien. Pas devant moi, mais moi, je suis content.
0: Et t'as gagné.
1: C'est ça qui compte.
0: Merci en tout cas. Merci ou l'amitié, parce que. Franchement, moi, merci une vini ou une présent tout dans mon moment plus difficile de la vie, en tout cas, hein, vous m'étonnez à dire.
1: Merci.
0: Gann était là, présente, l'invini, ça fait moi, ça donne moi beaucoup de baume au cœur, comme on dit. Merci pour ça.
1: Oui, c'est juste, ma professeure de l'occasion, là, ma reine a laissé, c'est à moi, c'est Saint-Barthé.
0: Oui.
1: Laissez une sarème, moi, c'est pas mes enfants, tu es malade, tu m'en avais pas capable de venir.
0: C'est pas grave. C'est pas grave, en tout cas, Gann Vini en tant que représentante des éditeurs.
1: Ouais.
0: Merci pour ça, Gann, hein? Forever in my heart.
1: Non, c'est ça qui compte dans l'amitié qui compte, maman. Oui.
0: C'est vrai, c'est vrai. Merci
1: pas
0: en tout cas.
1: Pas vraiment, c'est boire, c'est pas que, mais l'amitié, c'est ça qui compte beaucoup.
0: C'est bien vrai, en tout cas, merci de votre amitié, ma très chère Gann. Toujours, on peut faire un petit sourire, même dans un moment tristesse, douleur ou de là. Donc, on ne peut pas oublier. Allez, Jenou là, qui s'en a ou envie de saluer ce soir? Mais longue la liste. Allez-y, je vous écoute.
1: Justement, Marie-Noël.
0: Oui, Marie-Noël de Baie-du-Tombeau.
1: De Baie-du-Tombeau, oui.
0: Allez, on l'aura tout à l'heure au téléphone.
1: Après, je dis à Sainte-Lélette.
0: Oui.
1: De Baie-du-Tombeau encore. Et puis, Rosie.
0: D'accord.
1: Rosie, et puis Yolande. Yolande, je vais rester dans le sud, ça. Après, Laura favori, Yolande Toufani. Et
0: oui.
1: Puis, parce que moi, je me prends pour ban ici, c'est 26 ans. Et là, Miko, et son épouse, et puis il y a Jean-Marc et sa famille, il y a Désir de Verdun et la famille Sarah, et il y a Josiane qui va fêter son anniversaire le 8. De pizza.
0: D'accord.
1: Et puis il y a Rosemée, il y a le Jésus de Rano, et puis il y a tout le monde, et aussi, je fais un petit coucou à mes amis de la radio, vous et votre époux, et aussi il y a Josa, comment on s'appelle là, Kinsley qui travaille en ce moment, non?
0: Oui, c'est Kinsley qui est là.
1: Ouais, je fais un gros bisou à Kinsley, sa famille, et aussi

0: 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Bienvenue sur Radio 1.
1: Je vais venir vous voir, ne vous en fais pas.
2: D'accord, gros bisous à vous.
1: Allez, embrasse tout là-bas, c'est à la radio pour moi.
2: J'y manquerai pas, bonne soirée, gars.
1: Merci beaucoup.
2: Au revoir.

0: de la Nikita hein, sur cette version de Sans ou Lynn qui nous vient droit de Trangbao. Non, c'est pas nous qui écoutons la Trangbao. Et ça, ça fait plaisir comme Jess. Hein. Ça fait vraiment plaisir à mon très cher Kinsley. Hein, les enfants Trangbao représentent.
1: Oui, bonsoir.
0: Bonsoir. Enfants Trangbao, qui position?
1: Enfants Trangbao, ça va.
0: Et t'as, on embrasse tout un camarade. Mais aussi, me passe mon enfance hein, dans Trangbao. Donc, on embrasse

0: bien, bien faux. Kinsley, il nous reste 3 minutes.
1: Oui.
0: Et je me suis dit, on va vous demander, quelle est votre sélection? Est-ce qu'il y a une chanson qui vous fait plaisir ce soir?
1: Ah oui, ben, toujours dans cette belle ambiance. Mm-hmm. Écoutez ça.
0: Aïe, aïe, aïe, ça sent le Brésil.
1: ben ouais, on continue de fêter la victoire.
0: Ah ouais? Ah oui, la victoire déjà? Ouf.
1: Oui.
0: Non, quelle victoire?
1: Non, la victoire du match.
0: Ah ben oui. Mais tu crois pas fini, tu as mangé la Coupe du Monde?
1: Non, pas encore.
0: Parce qu'ils aiment que
1: ça. On sait jamais parce que.
0: Football, ça.
1: Ouais, football. Mais après, la façon de nous guetter Brésil, je l'ai la dernière fois, c'est presque pareil qu'en 2002, et quand Brésil, tu jouais une finale contre. C'était les Allemands. Ouais. Donc c'est presque même pareil. Ça. Ouais, même,
0: et ils avaient
1: même
0: gagné?
1: Ils avaient gagné la Coupe du Monde.
0: Non, 2026, ça c'était.
1: Oui, mais. Oui, 2026.
0: La technique est là, vous voulez dire.
1: Voilà, toujours.
0: Ouais. Adieu. Ça c'est un. Je pétendé là, comme on dit, bien, bien fanatique, ça, Brésil. Là, il n'y a pas les temps de PSG. Pour lui, Brésil peut gagner. Ben, écoutez, on va se revoir après le 19. Si Brésil gagne là, qui parle. Allez, Janus, si Brésil gagne, qui. Ou fait de la bouse du.
1: Ah oui, bien sûr.
0: Allez, si Brésil gagne, Kinsley peut faire de la bouse du. C'est dit à l'antenne, là. Tout le monde l'a entendu. Promis. Donc, de Bertano, en tout cas. Allez, non, écoute Gloria Stéphane, alors. Allez, pour vous faire plaisir.

0: belle soirée, vous écoutez Radio 1, il est 21h. L'info tout de suite avec Vince Bryan. Bonsoir Vince.
1: Bonsoir Yoshua, bonsoir à tous. Le gouvernement accordera une allocation de 1,6 milliard de roupies à Metro Express Limited en 2026. Cette somme servira au remboursement partiel de la dette de la compagnie, au renouvellement de plusieurs rames, ainsi qu'au financement des dépenses opérationnelles. Le ministre du Transport, Ousmane Mohamed, a également rappelé que les dépenses d'exploitation du Metro Express ont baissé de 10,4% entre juin 2024 et juin 2025, avec des bénéfices estimés à 1,7 milliard de roupies. Le ministre du Transport s'adressait à la presse à l'issue d'une réunion en ligne avec des représentants de Crossrail International UK cet après-midi. Ceux-ci sont appelés à apporter leur expertise dans le cadre du projet d'extension du Metro Express. Sugar Investment Trust, Nishita Jyoti Nidru, révoqué de son poste de Chief Executive Officer à la suite d'une polémique liée à une bande sonore devenue virale sur les réseaux sociaux. Candidate battue du Parti travailliste aux législatives de 2019 dans la circonscription numéro 16, Nishita Jyoti Nidru était très active au sein de l'Alliance du Changement en novembre 2024 lors de la campagne électorale. Nommée CEO en 2025, elle avait dressé un tableau sombre des comptes de la SIT à son arrivée. Cependant, il y a quelques jours, une bande sonore d'un enregistrement téléphonique qui semble impliquer son époux souhaitant rejoindre le MSM a été diffusée. Et puis en 2025, l'objectif était de recruter environ 800 policiers, alors que près de 2000 postes étaient vacants. Pourtant, après les examens, seuls 425 candidats ont été retenus, dont un cas originaire de Rodrigue. Parmi eux, 370 ont poursuivi leur formation, tandis que d'autres ont abandonné en cours d'entraînement. Le sergent Ajit Fokir, vice-président de la Police Fighters Union, souligne que cette situation représente une menace pour la société. Et à l'étranger, malgré le cessez-le-feu fragile entre l'Iran et Israël et la reprise de la navigation, les syndicats et les employeurs du secteur maritime continuent de considérer le détroit d'Ormuz comme une zone de guerre. Cette décision annoncée mercredi permet notamment de maintenir le doublement du salaire des marins qui acceptent d'y naviguer. La décision a été prise conjointement par la Fédération internationale des ouvriers du transport et le Joint Negotiating Group qui représente les employeurs de l'industrie du transport maritime. Elle reconnaît que les risques persistent pour les équipages. Le statut maintenu jusqu'au 9 juillet prévoit également que les marins refusant de traverser cette zone puissent être rapatriés aux frais de leurs armateurs. Environ 15 000 navires sont concernés. Ce qui marque la fin de ce Flash Info. Merci de l'avoir suivi. Retrouvez Ursula pour la suite.
0: Merci beaucoup Vince. L'info revient avec vous à 22h.
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0: et moi-même, Ursula, avec vous. Nous sommes de service jusqu'à 22h avec les nombreux appels que nous avons reçus depuis tout à l'heure, les petits messages aussi peut-être dans quelques instants. En tout cas, on salue Claudio qui nous écoute du côté de France. Claudio, gros piou-piou avec toute ta famille sur le www.radio1.mu. Alors, on va faire un saut du côté de Curepipe, là où il fait très très froid. Et c'est Joël qui est avec nous au téléphone. Bonsoir Joël.
1: Bonsoir Ursula, bonsoir Kingsley.
0: Comment ça va?
1: Ça va bien et vous?
0: Ben ça va. Ça va très très bien, merci. C'est votre première fois sur Radio 1?
1: C'est ma première fois, voilà, voilà.
0: Non, c'est pas votre première fois sur Radio 1, mais c'est votre première fois dans Méli-Mélo.
1: Oui, effectivement.
0: Écoutez,
1: c'est ma première fois à vous parler après, je crois, plus de 15 ans, c'est ça?
0: Allez, on va donner des détails dans quelques instants, mais ouais. Joël, écoutez ça, Joël, écoutez ça. Mais vraiment, je suis debout, hein, et je danse dans le studio pour de vrai.
1: On va faire des jaloux.
0: Mais non. Ça fait longtemps en plus qu'on n'a pas fait un grand bravo comme ça là dans Méli-Mélo. Ben, je suis très heureuse en tout cas de vous accueillir pour la première fois. Comment a été la journée?
1: C'est une très bonne journée. C'est une très bonne journée. Je fais du télétravail aujourd'hui, donc ça va.
0: Ah, work from home.
1: Exactement, voilà.
0: En pyjama.
1: Non, bien sûr.
0: Bien sûr que non.
1: Donc, sur pipe, jamais.
0: Alors, mon très cher Jojo. Jojo, alors, contexte, Jojo et moi, on se connaît depuis combien d'années? Parce qu'on se connaît. Parce qu'on se connaît tous les deux.
1: Un peu, je crois que ça va faire 20 ans.
0: C'est vrai, 2007.
1: Ouais, je crois. Allez, on va dire 18 ans. On se connaît depuis. Ouais, ça va faire déjà. Ouais, je crois plus de 18 ans. Ouais.
0: Mais on s'est connus justement à travers Radio 1.
1: Exactement, voilà.
0: C'est fou, hein?
1: Incroyable.
0: Incroyable.
1: Et
0: alors,
1: à l'époque, il faut mettre le contexte. À l'époque, Ursula, son dream job, donc son métier de rêve, c'était d'être animatrice. Et aujourd'hui, elle vit de ça et c'est juste magnifique, quoi. N'abandonnez pas votre rêve.
0: Absolument.
1: Ursula, on est la preuve vivante.
0: Oui, je suis tout à fait d'accord. Alors, contexte, c'est qu'en 2007, il y avait en soirée, justement, une émission animée à l'époque par Néla Brass, qu'on embrasse si jamais elle nous écoute en ce moment. Elle avait lancé un concours d'animateurs, voilà, où elle invitait des jeunes, comme Joël et moi à l'époque, on était très jeunes. On était encore au collège et on s'était inscrits, hein, on se connaissait pas du tout et on s'est retrouvés justement face à face dans le contexte de cette émission, de ce concours. Et depuis, merci Radio 1, on est devenus potes. Et on l'est toujours.
1: Exactement, exactement.
0: 20 ans plus tard, j'ai plus compté, mais presque, voilà. Hein, presque 20 ans. C'est fou. Merci en tout cas pour cette belle amitié. Merci à Radio 1. C'est une vraie human story. C'est une vraie human story.
1: Voilà, voilà.
0: Voilà.
1: Non mais en plus, Ursula avait gagné cette compétition, si je ne me trompe pas. Donc, voilà quoi.
0: Oui, Joël, tout le temps qu'on t'attaquait, il me disait j'ai gagné. Mais on était adolescents et tout, hein, à l'époque on était encore au collège. Waouh, ben Joël,
1: mais comme je l'ai dit, tu avais un rêve et aujourd'hui tu as réalisé ce rêve. Donc,
0: je le vis avec vous tous les jours et c'est un... C'est vraiment, je suis honorée de pouvoir vous accompagner comme ça tous les soirs. Alors mon Jojo, dans la communication maintenant?
1: Exactement, dans la communication.
0: Tranquille.
1: Oui, non.
0: Pas très loin de la radio en même temps. Hein, la filière était déjà bien dessinée, j'ai l'impression, à l'époque.
1: Exactement. On quitte jamais ce monde, vraiment.
0: Et qu'est-ce que ça vous fait, là, de vous retrouver comme ça, presque les mêmes heures, là, de il y a 17 ans de ça, à l'antenne?
1: Ça me rend nostalgique. Hein.
0: Oh.
1: On retrouve un peu la même voix, Ursula, la même tonalité, la même bonne humeur qu'elle garde depuis toutes ces années et qu'elle réussit à transmettre.
0: Trop d'honneur, là.
1: À tous les auditeurs.
0: C'est assez.
1: Standing Ovation, c'est moi qui l'ai fait. Là.
0: Non. Assez maintenant. Là, pourquoi même paye, Joël? Vous l'imitez à l'oratio. Non, vraiment, j'étais moi-même très surprise d'entendre Jojo, je l'appelle Jojo, hein, à l'autre bout, et franchement, ça fait trop plaisir. Kenan dans sa caraille, là, qui est pipe, là.
1: Oh, mais là, caraille finit vite, là. Là, tout spaghetti, ouais, la bolognaise. Il nous a chauffé les côtes, là. Après, là, un petit whisky.
0: Aïe, on rappelle l'abus de l'alcool. Et le
1: oui, l'abus de l'alcool est dangereux pour la santé.
0: Oui.
1: Non, c'était une boisson chaude à cure-pipe. C'est important. Hein.
0: Oui. Intidité.
1: Voilà. Et vous, qu'est-ce qu'il y a dans votre caraille?
0: Ah, il y a mon caraille vite, Zodi.
1: Et.
0: Le bureau des mêmes caraille, là, qui s'en va vite, mon côté, après 10.
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0: Allez, ok, je compte sur Jojo, je compte sur vous. Non, vraiment, même, sincèrement, pas de cuit. Donc, quand il a une azou comme ça, pas envie.
1: Je ne sais pas si tu as une coutine ou une carène, tu as une carène, tu as une affaire pour celui-là qui se fait. Tout de suite, là.
0: Non, qui me fait faire. Mais c'est ce caraille vide.
1: Il est au caraille vide.
0: Incroyable, ça, Mandy, mon radio, mon azou caraille vide, Zodi.
1: Incroyable.
0: Pas facile. Allez, Jojo, dites-moi, qui c'est qu'on salue ce soir?
1: Ben, on salue tous les auditeurs de Radio One qui vous écoutent. On salue toutes ces personnes qui vous aiment, je suis là, et qui vous transmettent cet amour et qui ont juste beaucoup d'affection pour vous et pour toute la personne que vous êtes.
0: Merci.
1: Et une grosse pensée aussi pour votre maman.
0: Ça m'a pleuré, là.
1: Voilà, on pense très très fort à vous, voilà.
0: Oh. En tout cas, elle vous apprécie beaucoup. Donc,
1: oui.
0: Voilà. Oui, merci. En tout cas, Jojo, peut m'implorer là. Pas bon.
1: Non, jamais. Je peux faire une blague, mais non je ne pense pas que ça le fera.
0: Allez, hors antenne.
1: Non.
0: Parce que quand Jojo dit qu'il menait une blague à faire, j'ai peur. J'ai vraiment peur. Non, on garde ça pour après, ok?
1: Exactement.
0: En tout cas, merci d'être passé dans Méli Mélo. C'était une merci très, très belle surprise pour moi et vraiment agréable surprise. Ben, on remet ça dans 17 ans encore.
1: Ah non, j'espère pas, on va pas attendre 17 ans. Parce que là.
0: J'adore. Je crois qu'il faudrait qu'on essaie de retrouver ces bandes sonores. Pour qu'on ait Wikipédia à l'époque, ouais. L'Oreille du One. Incroyable.
1: Que des bêtises.
0: Mais non, bien sûr que non.
1: J'étais tellement. Parce que vous aviez mis la pression, hein, faut pas oublier, hein, à l'époque, Yoshi était très pro, elle était encore radio, mais elle connaissait très bien le métier, tous les rouages et tout, elle était à fond.
0: N'importe quoi. Ouais, et vous nous faites toujours des imitations de quoi déjà, non? Ça passe sur canal, là. Les guignols?
1: Oui, oui.
0: Allez, faites-nous un petit quelque chose.
1: Non?
0: Allez, ok, pas grave. Mais merci en tout cas, Jojo.
1: Une autre fois, pour une émission spéciale, on va faire ça.
0: Allez.
1: Mais pas ce soir.
0: Pas ce soir. Allez, la chanson qui vous fait plaisir.
1: La chanson, c'est La Vie de Black Man Blues. Parce que c'est une très belle chanson. Mm. Ça nous rappelle nos années à l'université aussi. Et aussi là, on était encore utopistes. On voulait changer le monde et on grattait la guitare à l'université de Maurice. N'est-ce pas?
0: Ben oui.
1: Avec tous les petits groupes.
0: Ouais. Allez, on fait un petit saut dans le temps.
1: Un petit saut dans le temps, 17 ans en arrière.
0: Allez, Jojo, merci en tout cas. Gros piouk piouk, à bientôt, Joël.
1: À bientôt.
0: Allez, bonne soirée.

0: Bon, en tout cas, merci à Joël pour cette très, très belle sélection. Là, on est du côté de Vaquois. C'est Mirella qui est avec nous au téléphone. Bonsoir, Mirella.
1: Bonsoir beaucoup. Merci. Vous allez bien?
0: Ça va bien et vous, qui m'en
1: est? Tout tranquille. Moi, je me suis écouté, écoute radio. Moi, je me suis écouté, je me suis radio là. L'homme, il est dans le coin là. Mais là, à droite, mon radio, à côté de moi.
0: Éteint.
1: Je me suis écouté, écoute là.
0: Ah, veux nous, à côté où là?
1: Oui, ou à côté, maman, à côté de toi. Tu as côté, maman. Non, vois-tu, là, pas de souci.
0: Alors, du côté de Vaquois, il fait frais, j'imagine.
1: Il fait frais. Moi, j'ai fait trois fois aujourd'hui. Moi, j'ai fait qu'on mettait un cote, puis ça me met dans l'eau.
0: Oh, yo, yo. Mirella, première fois, nous, que c'est là.
1: Oui, première fois, nous, que c'est
0: là. Mirella, écoute ça, Mirella, écoute ça.
1: Bienvenue
0: sur Radio One.
1: C'est très gentil.
0: Oh. C'est beau. Nous faisons une standing ovation. Là, le début, pas qu'il y a eu le Radio One. Avec plaisir. C'est la première fois que vous participez à l'émission, mais c'est la première fois que vous parlez à, sur Radio One.
1: Non, avant, moi, tu peux bien causer avec toi. Tu m'as mangé un cadeau aussi de Radio One.
0: Maman.
1: Mais avant, bien avant, mais après, moi, pas me trop écouter parce que c'est pas gagné le temps.
0: Oui.
1: Ouais.
0: Alors, on dit à moi où travaille dans le milieu avec une personne âgée et tout.
1: Oui.
0: Bon courage en tout cas, hein, nous connaissons
1: merci
0: beaucoup.
1: Très gentil.
0: Beaucoup
1: merci
0: patience, beaucoup merci l'amour.
1: Mm-hmm.
0: Ouais, pas toujours facile, mais seulement. Il y a une grâce capable d'accompagner une personne âgée en tout cas, Mireille.
1: Bien content, bien content,
0: mon. Oui.
1: Mm-hmm. Ouais.
0: Oh, alors, ce soir, raconte une chiquita, Canada ou Caraïbes, là, qui est cuit.
1: Ah, je ne peux pas gagner les temps. Puis, il y a un restaurant que maman a acheté une mille fois, la viande est poulet, la viande est œuf.
0: Mm-hmm.
1: Une mille fois, maman a acheté ça, maman a mangé vraiment de temps.
0: Maman, bien mangé.
1: Maman, bien mangé une mille fois.
0: Super, super. Et ce soir-là, dis-nous, qu'est-ce qu'on a envie de saluer, la Mirella? D'accord. Et la chanson qui fait au plaisir ce soir, Mirella.
1: Oui.
0: Qui sentez ou non, écoutez.
1: Allez-y, je pleure.
0: Vous pleurez ce soir?
1: Pas
0: pleurer.
1: Mais je pleure pas, mais mon côté que vous m'avez dit que toute façon, vous êtes dans mes
0: oreilles. Mais nous vous faisons, oui, écoute ça là, vous mettez sa radio là. Bien faux dans quoi aux oreilles.
1: Oui.
0: Ah, ou laisse ça la musique là, prend ou comment dire là, ou rentre là-dedans. Ok?
1: Je me baigne là-dedans,
0: Ça même.
1: Oui.
0: En tout cas, Mirella, je suis très, très, très heureuse de discuter avec vous. M'espérez, vous pourrez seulement le coup.
1: Bien sûr, je serai là. Pas de
0: souci. Allez, quand vous serez là.
1: Toujours mon poulard.
0: Allez, super. On fait comme ça. Hein. Je vous embrasse bien fort, Mirella.
1: Merci, je vous embrasse aussi. Merci beaucoup. Bon courage à toi.
0: Merci.
1: Bonne soirée.
0: Allez, bonne soirée. À bientôt.
1: Bye bye.
0: Au revoir.
1: Salam.

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0: retrouver Marie-Noël. Bonsoir Marie-Noël.
1: Bonsoir Yacine, bonsoir la famille de Radio One.
0: Comment allez-vous?
1: Ça va très bien, vous?
0: Oui, ça va. Vous avez passé une bonne journée?
1: Oui, une bonne journée avec Fais l'ouvrage, écoute la radio.
0: Qui l'ouvrage nous fait aujourd'hui encore?
1: Tout ce qu'on a, nettoyer la cave, laver, oui. Repasser, faire repassage, oui.
0: Beaucoup, beaucoup l'ouvrage.
1: Beaucoup l'ouvrage.
0: Alors, raconte-nous qui on cuit justement, qui n'a pas au carail ce soir là.
1: Aujourd'hui, la soupe.
0: Bonne soupe bien chaude là. Comment vous avez préparé cette soupe?
1: C'est départi l'équipe la soupe pour lui, la bâton.
0: Oui.
1: Et puis ça, on met du soupe, on met une pomme de terre. Et puis ça, on met la pâte poule. Et puis ça, on fait une bonne sassine de pomme d'amour.
0: On met ça là-dedans.
1: On fait bien purée. Oui.
0: Ah, c'est bon ça. En plus, il fait froid, donc oui. Ça réchauffe bien.
1: Yes, là, quand même, il y a un peu de temps.
0: Ah, mais si vous avez un repas aujourd'hui, vous êtes.
1: Oui, vous pouvez vous dormir, vous en dites.
0: Vente pas pour vite aujourd'hui. Vous avez la soupe, moi. Allez.
1: Vous avez la soupe,
0: oui. Oh, Marinelle, vous êtes trop adorable. Et bien, vous êtes passée à table déjà, là, j'imagine.
1: Oui, longtemps.
0: Qu'il est 11h.
1: Maman, c'est bien comme ça.
0: D'accord.
1: Oui.
0: D'accord. Mais alors, Marie-Noël, on va faire de plus en plus connaissance, hein, parce que j'ai l'impression qu'on n'a pas vraiment eu l'occasion de faire connaissance. Alors, vous êtes à la retraite ou comment ça se passe?
1: Oui.
0: À la retraite. Vous avez des enfants, petits-enfants?
1: Trois enfants.
0: Oui.
1: Trois petits-enfants.
0: Oui.
1: Oui.
0: Bien entouré?
1: Oui, bien entouré.
0: Oh, ma petits-enfants, là.
1: Et mon bébé, déjà.
0: Aïe, vraiment désolée.
1: Oui, depuis 2014.
0: Oui.
1: Oui, moi, je suis encore dans Radio One.
0: Oui.
1: Moi, je suis allée vivre là-bas. Oui. Et vous savez qui est là, tout. Ta radio, on fait une animation en dehors, nous tient photo avec Yersila.
0: Oui.
1: Oui. Pour l'anniversaire de Juan.
0: Oui, ça. Je me souviens. Je crois que c'était les 18 ans.
1: Oui.
0: Ouais, vous étiez venue.
1: Oui.
0: Très bien. Alors, dites-nous qui c'est que vous voulez saluer ce soir, Marie-Noël.
1: Linda, Tina, et puis ça, Thomas, Yannick, et Lilette de Betty Tombo. Moi, je dis merci. Et Gann, sans oublier, Gann, moi, je gagne un grand, grand merci aux camarades radio. Et tu fais ton anniversaire, et le 20, là, le 20 juin.
0: Oui.
1: Oui. Garde bien fait nourrir.
0: Oui.
1: Et pas tu peux t'en aller au radio, moi tu penses, Céline, pas tu penses qu'il y a vie, tu peux redire. Moi j'ai envie chez moi, que sur l'anniversaire, Céline baiser prend un avion, il a quelque part. Et pour Rose Ménaguen.
0: Oui.
1: Et pour Lilette, il y a une madame qui dit moi comme ça quand tu dormis, je t'ai demandé quoi c'est. Puis j'ai moi une madame que je parle comment ou à la radio. Mon gars doit habiter là, mon petit allié. Il est là, mon frère, il y a un petit coucou, il habite Trimbor.
0: Lilette.
1: Et Lilette de Vacua aussi, qui peut écouter là. Lilette aussi, mon petit camarade. Lilette de Vacua, lui et ses enfants. Pour Jennifer, et ses trois princesses de Beaubassin. Pour Shirley, de Beaubassin. Pour Joyce, de Beaubassin. Et pour Frances, de Beaubassin. Tout ça, mon ben camarade de radio. Oui. Et puis ça, pour Marie-Ange de Saint-Pierre, qui est son mari Eddy, pour Marie-Ange de Pau-Louis, il est avec son mari Roland, pour Ada de Saint-Pierre, pour Colo de Saint-Pierre, et sans oublier pour Miko aussi, Miko de Satou-Bénarès, qui est sa famille. J'en manque, il ne faut pas oublier, j'en manque pas pétanique du tout là, j'en manque de Saint-Pierre.
0: Oui.
1: Il y a avec ce madame Sylvie, sans oublier ses enfants aussi, et Thierry Emilio, ses petits-enfants, Thierry Emilio. Et puis ça, pour tous ceux qui écoutent un programme là, dans mercredi, Méninello.
0: Merci.
1: Oui. Et puis ça, pour Morley Lala.
0: Non, c'est Kinsley qui est là.
1: Oh, pour Kinsley, pour Yann. Kinsley, mon baconnier.
0: Ben, on va se venir la prochaine fois.
1: Pour Avi. Qui fait matin bonheur 5 à 6 heures. Et pour Daniela aussi, Daniela Grandcourt, pour Miguel, qui m'ont écouté tous les jours. Et puis ça pour Cole, pour Yersila, Oui, et puis ça, pousseuse aussi. Comment ça s'appelle la gros garçon qu'on est? Sven.
0: D'accord.
1: Pour Gaulle. Et pour mes trois enfants. Joël, Ricardo, Magali, pour Jean-Yann. Et vos petits-enfants Sky. Et pour toutes mes amies à la radio. Ah, ils vont oublier Solan de Sainte-Croix.
0: Oui.
1: Et pour Marie Gérard. Zéro Céline. Et puis ça pour Marianne de Saint-Croix, c'est mon camarade de l'église. Et puis ça pour Sylvie de Rochebois. Et pour tout le monde, pour tous mes amis. Et bonne rentrée chez vous, Yassila.
0: Merci beaucoup.
1: Et bonne soirée aussi.
0: Merci.
1: À la prochaine.
0: Allez, la chanson qui vous fait plaisir ce soir?
1: Bon Dieu. Ah, ils m'ont oublié ce titre-là.
0: Dionne.
1: Oui. Dionne.
0: Allez, super. Ben, on va l'écouter ensemble. Je vous embrasse, Marie-Noël.
1: Merci beaucoup.
0: À bientôt.
1: Moi, avec Gann, nous allons danser. Gann, content, présenté, vous levez. Je vais vous danser.
0: Ah, ben voilà.

0: un but.
1: Un goal. Ok, ben écoute. Vous êtes toujours NN. Vous connaissez énormément de Mauriciens, beaucoup de fans de l'équipe anglaise. Alors, je suis bien content, vous pensez, de l'autre côté. Bon, c'est un match 1-1 là, hein, pour le Congo et l'Angleterre. Nous pouvons suivre de très très près, Pouzette. Et on prend tout de suite la direction de la cure. On va retrouver Léana. Bonsoir Léana.
2: Bonsoir.
1: Qui va venir?
2: T'es
1: correct. La journée est bien passée.
2: Cardia, oui.
1: Qui fait ce cardia?
2: Des cardia.
1: Il manque une affaire, comment dire, un petit 5 sous pour qu'il cave top net la journée là.
2: Il manque un maillet.
1: Hein?
2: Il manque maillet.
1: Oh yo!
2: C'est frais.
1: Il trop frais. Mm. Faut manquer. Maillet, l'eau, il est toujours.
2: Moyenne,
1: il va se faire comme ça. Aïe! Léana, mais elle est frais dans la cure, qui est un café pour lui. En plus, ça va être en montagne. Pas de chidive en montagne. La montagne est pas trop loin là.
2: Oui, la montagne pas trop loin.
1: Ah, mais elle est frais là-bas. Oui. Mais tu sais, c'est bonnet.
2: Pas fait l'effet. Pas fait un côté.
1: Oh yo yo. Vous avez fait chaud. Donc, il y a pipi, c'est moi, hein, laisse-moi dire où.
2: Moi, je suis au mieux froid, quoi. Il y a froid même.
1: Oh non.
2: Moi, j'ai mis mon affolé. À ce moment-là,
1: donc, il y a pipi. Ouf. Nous pas envie d'imaginer, laissez-moi. Pas penser. Allez, dis-moi, qui est dans le carré aujourd'hui là?
2: C'est mon
1: caraï
2: et là,
1: j'ai des frères
2: avec
1: Gouyoubé. Un petit bouillon pour ce fréco. Ou ça, il finit frais.
2: Très
1: fort. Oh, wow. Un bon bouillon pour être présent.
2: Encore chaud. Oui.
1: Très bien. Allez, dis-nous qui ça va vous saluer ce soir, Léana.
2: Michel.
1: Oui, allez, m'écoute.
2: Jolande, Cédric, Yves. Une joie pour moi, madame, n'arrêtez pas ce message en radio. Ils vont passer un message, oui.
1: Ben voilà.
2: Il y a envie d'être à moi. Il y a envie d'être à moi. Moi, je ferai les faire bons enfants. Il reste ce qu'il a fait, mais là, moi, je ferai les faire bons enfants. Pour les parents, c'est encore.
1: Bien. Mais vous pouvez dire, bien sûr, on a raison.
2: Parce que... Quand même, mais mon papa, c'est comme il travaille, je parle 25 coupies. Quand il travaille 25 coupies, un call téléphone, ça fait un marie beaucoup plus.
1: C'est vrai. Et là, qui sentait une envie écouter?
2: Abel, un ou.
1: Un ou avec Abel. Allez, nous, allez, écoute-les ensemble. Léana, gros piou-piou qu'à vous, une bonne soirée.
2: Un gros, je t'aime. Je lance avec Yette. Gros bisous.
1: Voilà. Ah ben, je pense qu'il a bien reçu le message.
2: Merci.
1: Bonne soirée. À bientôt.

0: entre-temps, il y a eu un autre but. Donc l'Angleterre mène cette... C'est qui a marqué ce but-là, je sais. Qui c'est? Henry Kane? Ouais. Voilà, Kingsley, hein, c'est Kingsley qui me confirme un peu les noms. Parce que j'avoue qu'au niveau des noms des footballeurs, là, c'est un peu chaud pour moi. Donc voilà, en tout cas, je confirme 2 buts à... Ah, c'est le capitaine lui-même. Super, voilà, maintenant vous avez toutes les infos. L'Angleterre qui avance, en tout cas, dans ce match et qui mène 2-1 en face du Congo. Allez, on va retrouver Christelle du côté de la tour. Bonsoir, Christelle.
1: Bon, bonsoir.
0: Comment ça va?
1: Ça va bien, et vous?
0: Oui, ça va bien. Vous avez passé une bonne journée. Aïe, aïe, aïe.
1: Oui, ça va bien.
0: Il fait des peu pleurer.
1: Pardon?
0: Il fait des peu pleurer, ses enfants-là.
1: Oui, il a envie de se boire.
0: Yo, les gars, il fait.
1: Oui, il boit avec moi, mais oui. Maintenant, il y a que les campagnes.
0: Aïe, yo. Oui. Ouf, oui. Allez, Jelienne, tu patience?
1: Oui.
0: Tu maman. Oui. Allô?
1: Bonjour.
0: Bonjour, bébé.
1: Allô?
0: Coucou. Non, les gars, on t'est là, là, quand
1: oui.
0: On
1: est causé. Mais pas on t'est là, les pères, non, tu parles trop gros.
0: Non, les pères, quoi? Vidéo call.
1: Oui.
0: Alors, Christelle, j'ai nous qui est là, au Caraïbes, du côté de la

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1: Comment elle était un truc, quelque chose. C'est l'équipe de courage, tout à part sûrement ça, l'épreuve. Hein. Et nous comptons les faux.
2: D'accord. Et quelle est la chanson que vous voulez écouter?
1: Et contrairement pour Fanny.
2: Fanny J et Nestlé.
1: Oui.
2: Allez, ben on va l'écouter ensemble. Je vous embrasse bien fort.
1: Et à Radio One aussi.
2: Avec plaisir. Bonne soirée à vous.
1: Allez, bye bye.
2: À bientôt. Au revoir.

Elle a Nestlé qui est amoureuse apparemment en ce moment, j'entends dire. J'ai vu ça un peu dans les médias et tout. Donc voilà, elle sera bientôt sur scène, semble-t-il. Allez, on va faire de gros bisous à Marie-Claude du côté de Port-Louis, à Christian qui nous écoute, à Christiane aussi qui a envoyé un petit message plus tôt, et de gros bisous aussi à Carlos qui nous a écrit tout à l'heure. Merci pour vos messages, je vous embrasse bien bien fort. On se retrouve demain dans votre Good Vibes. Merci à Kinsley qui était à la réalisation de cette émission. Une bonne fin de soirée. Et c'est un qui peut gagner là, l'Angleterre toujours qui peut gagner pour le moment. De N, toujours à l'heure où on se quitte. Allez, gros bisous, à bientôt, c'est Ursula.

0: 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Le dernier point info de cette soirée avec Vince Bryan. Bonsoir Vince.
1: Bonsoir Yoshula, bonsoir à tous. Les autorités mauriciennes sont en alerte après des informations selon lesquelles le navire transporteur de bétail Apex LSS Success en provenance du Mozambique pourrait tenter d'entrer dans les eaux mauriciennes. Le ministère de l'Agro-Industrie rappelle dans un communiqué émis ce mercredi qu'aucun permis n'a été délivré pour l'importation de bovins depuis ce pays. Toute tentative de débarquement sera donc considérée comme illégale. Le gouvernement a mobilisé la Mauritius Ports Authority, la Mauritius Revenue Authority, la National Coast Guard et les autres autorités concernées afin d'empêcher toute introduction non autorisée de bétail. Les contrevenants s'exposent à des poursuites dans le cadre d'une politique de tolérance zéro visant à protéger la santé animale et la sécurité alimentaire du pays, précise le communiqué. Sugar Investment Trust, Nishtha Jyoti Nidru, révoqué de son poste de Chief Executive Officer à la suite d'une polémique liée à une bande sonore devenue virale sur les réseaux sociaux. Candidate battue du Parti travailliste aux législatives de 2019 dans la circonscription numéro 16, Nishtha Jyoti Nidru était très active au sein de l'Alliance du Changement en novembre 2024 lors de la campagne électorale. Nommée CEO de la SIT, en 2025, elle avait dressé un tableau sombre des comptes à son arrivée. Cependant, il y a quelques jours, une bande sonore d'un enregistrement téléphonique qui semble impliquer son époux souhaitant rejoindre le MSM a été diffusée. Le gouvernement accordera une allocation de 1,6 milliard de roupies à Metro Express Limited cette année. Cette somme servira au remboursement partiel de la dette de la compagnie, au renouvellement de plusieurs rames, ainsi qu'au financement des dépenses opérationnelles. Le ministre du Transport, Ousmane Mohamed, a également rappelé que les dépenses d'exploitation du Métro Express ont baissé de 10,4% entre juin 2024 et juin 2025, avec des bénéfices estimés à 1,7 milliard de roupies. Le ministre s'adressait à la presse à l'issue d'une réunion en ligne avec des représentants de Crossrail International UK. Ceux-ci sont appelés à apporter leur expertise dans le cadre du projet d'extension du Métro Express. Et à l'étranger, le Kenya veut lutter contre le recrutement de ses ressortissants dans la guerre en Ukraine. Le gouvernement a approuvé l'adhésion du pays à deux traités internationaux contre le mercenariat. Objectif affiché, lutter contre la traite des êtres humains, mais aussi endiguer le recrutement de ses citoyens pour des conflits à l'étranger, notamment en Ukraine. Voilà qui marque la fin de ce dernier point sur l'actualité. Merci d'avoir suivi. L'info revient demain matin.
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4: Bonne soirée à l'écoute de Radio 1, il est 22h30.
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